0: à vivre bien.
1: Attirer plus de gens de l'extérieur, proposer un service de restauration hors saison, tels sont les projets de Pasqua Sanguinetti pour le bar chez Jeannot à Herbalong.
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3: Bonjour à toutes et tous, bienvenue dans Affaires classées, le podcast. Nous sommes en 1875, au cœur de la Bigorre, dans le petit village de Montousset, pas loin de Bagnères. Un fermier du village est assassiné avec sa fille. La veille, trois inconnus leur avaient rendu visite. Question, qui sont ces étranges visiteurs? La suite, dans un instant.
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3: Nous sommes en l'an 1877. Les gazettes judiciaires de l'époque regorgent de faits divers, de vols, de meurtres. Pour quelques sous, certains n'hésitent guère à frapper, à tuer. Souvent, hélas, ces drames sordides impliquent des ressortissants espagnols sans ressources, des sans domicile fixe, errant de ville en ville, profitant de la quiétude des campagnes pour commettre leurs méfaits. En cette fin de 19e siècle, la France accueille nombre d'immigrés fuyant leur patrie après l'invasion de Napoléon, comme en atteste le procès qui va suivre. Ce matin du 12 mars, une imposante foule de curieux s'est amassée des deux côtés de la petite rue qui conduit de la prison au palais de justice de Tarbes. Tous guettent le passage, dans un instant, du convoi à cheval qui transportera les accusés du crime de Montousset. Voilà plusieurs jours que la presse régionale annonce ce qui sera le procès criminel de l'année dans le coin. Il est 11h. Le président de la cour d'assises, Monsieur Léniel, vêtu de son imposante robe rouge et noire, ordonne aux gardes qu'on introduise les accusés. Deux hommes et une femme dans le box. Ils sont jeunes, une trentaine d'années, de taille moyenne. Les deux hommes sont originaires de la province voisine de l'Aragon, tandis que leur voisine de galère est certes née à Tarbes, mais de parents espagnols. L'affaire a débuté 2 ans plus tôt. Dans la soirée du 25 novembre 1875, le trio arrive d'Auch en diligence à la gare de Lannemezan. Ils vont marcher, à pied, toute la nuit, en direction du petit village de Montousset, dans le canton de Bagnères-de-Bigorre, qu'ils atteignent enfin au matin suivant.
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3: Leur traversée ne passe pas inaperçue. Des paysans, déjà au champ, scrutent ces inconnus. Qui sait s'ils ne sont pas là pour voler? Un petit garçon les voit, aiguisant leur couteau au bord d'un sentier. C'est à lui que le trio réclame son chemin.
5: La ferme des Campistrou, tu sais où c'est?
3: Arrivé à destination, il toque à la porte et tombe sur Philippe, le chef de famille. C'est Louise, sa fille, que la dame du trio demande à voir. Elle dit être une ancienne amie. Direction, un champ proche où Louise est à pied d'œuvre. Quand elle aperçoit sa visiteuse, elle se jette dans ses bras, l'embrasse avec effusion et propose au trio de passer la nuit à la maison. Dimanche 27 novembre, Rosalie, une voisine des Campistrou, s'étonne de voir les volets fermés. Elle frappe à la porte, personne. Louise, silence. Un sombre pressentiment envahit Rosalie qui part alerter Monsieur le maire, lequel se transporte sur place, accompagné de quelques hommes. Un épouvantable spectacle les attend. Philippe, le chef de famille, gît inanimé dans son lit. Une mare de sang s'écoule à travers le matelas. Un double bâillon noué derrière la tête et fortement serré a été posé sur sa bouche pour l'étouffer ou l'empêcher de crier. Des plaies béantes sur sa poitrine, son cou, sa tête lui ont été infligées par une arme blanche. Et Louise, elle, c'est dans l'écurie que son cadavre mutilé sera découvert, lardé de coups de couteau. Pour les gendarmes de Bagnères, Il n'y a pas à chercher bien loin. Le vol est le mobile de ce double meurtre. Les meubles ont été fouillés, le linge des armoires jeté au sol. Un objet va pourtant retenir leur attention.
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3: C'est un cache-nez, noir et blanc. Rosalie, la voisine, est formelle. Il appartient à l'un des deux hommes arrivés la veille. Elle a croisé le trio quand ils se dirigeaient vers la ferme en début de soirée. Et bizarrement, tout ce beau monde a disparu. Nul ne sait à ce stade qui sont les deux hommes à l'accent espagnol qui accompagnaient la visiteuse qui se disait amie de Louise Campistrous. Elle, en revanche, est très vite identifiée. Elle se nomme Marie Viau. Née à Tarbes, elle s'adonne depuis longtemps à la prostitution dans les rues du chef-lieu de la Bigorre. Selon les policiers, Marie s'est mise en ménage avec un certain Francis Badel, un homme fort dangereux, condamné par 3 fois et fraîchement sorti de prison après avoir failli assassiner un compatriote. Sa spécialité, c'est le vol d'argent et malheur à la victime qui lui résiste. Un voleur patenté, capable de tuer sa proie, voilà qui dessine le portrait idéal du suspect numéro 1 dans l'enquête ouverte sur le crime survenu le 26 novembre à la ferme de Montoussé. Reste une question. Comment Marie Viau a-t-elle fait connaissance avec Louise? La réponse ne tarde pas. Quelques mois avant son assassinat, la jeune paysanne avait fait un petit séjour derrière les barreaux à la prison de Tarbes à cause d'un menu larcin. Et c'est là que Louise et Marie s'étaient liées d'amitié, à tel point que Louise lui fit promettre qu'il faudrait passer la visiter une fois dehors à la ferme familiale. Immature, Louise avait glissé une imprudente confidence. Philippe, son père, avait longtemps vécu aux Amériques. Il en était revenu riche, très riche, et pour preuve, il cachait sous son matelas des lingots d'or et 30 000 francs en espèces.
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3: Une confidence qui ne tomba pas dans l'oreille d'une sourde. Marie en parla aussitôt à son amant, lui aussi en prison. C'est pour s'emparer de ce joli magot que Marie Viau conçut le projet de rendre visite à son ex-voisine de cellule, aidée des deux hommes que les policiers ne tardent pas à identifier comme étant les deux frères Badel, Francis et Valentin. Mais où sont-ils passés? Le lendemain du crime, le trio sanguinaire a déjà traversé la frontière afin de se planquer en Espagne. Grâce à l'entraide entre les deux pays, les trois suspects seront malgré tout interpellés vite après. Face au juge, Marie Viau se met à table et elle raconte. Profitant de l'hospitalité du vieux Campistrous, le trio assassin entamait la soirée en savourant les spécialités culinaires de la ferme de Montoussé avant de tuer le père et sa fille. Selon ses deux compères, c'est Marie Viau qui a décidé d'achever le vieil homme.
0: « Il faut en finir, et vite, sinon les gendarmes vont arriver !»
3: Joignant le geste à la parole, elle s'empare d'un couteau de cuisine posé sur la table et elle le tend à son compagnon.
0: « Vas-y, achève-le !»
3: Détail sordide, une fois les deux meurtres commis, la jeune femme s'est mise à danser, ivre de joie, à l'idée du magot qu'elle imaginait découvrir dans les armoires de la ferme. Mais sa joie sera de courte durée. Malgré une fouille approfondie, les trois compères ne trouvent pas une seule trace du butin dont Louise avait parlé à sa copine de cellule en prison. Ni lingots d'or, ni billets, ni pièces de monnaie. Le butin se résumera à quelques vêtements. Deux robes, un parapluie, des boucles d'oreilles, des chemises, des draps et une montre.
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3: Un butin bien dérisoire face à la guillotine que les trois assassins encourent à présent. Inculpés du crime de vol suivi de meurtre, commis avec préméditation, ils retournent à la prison de Tarbes et pour longtemps, la même où naquit leur sanglant projet criminel. Le procès aux assises s'ouvre au printemps 1877. La presse locale et nationale est là. L'affaire passionne l'opinion publique car, aux yeux de tous, les frères Badel ne sont que des exécutants. Le cerveau du drame, l'instigatrice, c'est Marie, la diabolique. Dans l'inconscient populaire, la femme donne la vie, pas la mort. Et comme chaque fois lorsqu'une femme est accusée d'un crime horrible, la foule accourt. Face aux magistrats et aux jurés, les frères Badel semblent résignés, convaincus que leur sort est déjà scellé et qu'ils finiront coupés en deux par la lame du bourreau. Mais Marie, jeune et belle, joue la comédie jusqu'au bout. En pleine audience, elle tombe à terre, en proie à des attaques nerveuses. Simule-t-elle la folie pour échapper à la peine capitale ? Un médecin accourt, il lui fait respirer des sels. Marie se calme, repose sa tête sur l'épaule d'un gendarme et l'audience reprend. Au nom de la société, l'avocat général, M. Dumoulin, requiert la peine de mort contre les trois accusés, unis dans le crime, unis dans le châtiment. Une heure suffira à la cour pour rendre son verdict. Peine de mort pour Marie Viaud, peine de mort pour Francis Badel et prison à vie pour le jeune frère Valentin. C'est le 12 mai suivant que Francis sera guillotiné. Marie aura plus de chance. Elle est graciée par le chef de l'État. Devenue une détenue modèle, elle sera libérée 25 ans plus tard, en 1902.
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3: D'or et de sang, c'était ce nouvel épisode du podcast. Je vous propose de nous retrouver dans un prochain rendez-vous avec cette fois-ci un petit voyage dans le temps en juillet 1992. Un curé d'origine basque est découvert dans les toilettes d'une aire d'autoroute en Charente-Maritime. Que s'est-il passé ? Réponse dans un prochain numéro. À bientôt.
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6: Ah, quel enfant n'a pas rêvé un jour de devenir pompier. Enfant adolescente, Gaëlle Hérault est adjudante, légende ici.
7: Bonjour, je suis l'adjudante Gaëlle Hérault, je suis pompier professionnel depuis 23 ans et j'occupe le poste de chef de salle opérationnelle adjointe au CODIS de la Sarthe. Mon histoire, j'ai découvert l'univers pompier en classe de 4e lors du stage de découverte et donc j'ai dû intégrer la section des jeunes sapeurs-pompiers au centre de la Ferté-Bernard. Par la suite, donc rentrée pompier volontaire. Après le bac, je suis rentrée militaire technicienne de l'air en tant que pompier. Donc le déclic et puis l'ambiance caserne, allié du sport, travail d'équipe et puis de passer les différentes formations, ça a concrétisé et aujourd'hui je regrette pas et je continue dans ce métier avec passion. Alors la fameuse question, quand on est femme, est-ce facile de progresser ou d'être pompier ? Comme tout métier, lorsqu'on l'exerce avec passion, conviction et beaucoup de sérieux, je pense que tout le monde a sa place. Et la Sarthe représente bien ce corps-là, féminisé au maximum. Chaque pompier se doit de répondre à ses missions. Et là, il n'est plus question de femme ou d'homme. Au moment de partir en intervention, il y a toujours cette phase de gestion du stress, l'adrénaline. On aime cette phase-là, en fait, qui nous porte et puis qui nous galvanise pour la mission à venir. Voilà, au fur et à mesure des années, l'expérience font que ce stress, on le dompte, on le familiarise et puis grâce aux formations, on en fait une clé de réussite en fait. Mais on a tous besoin de ce stress-là et de cette adrénaline pour continuer à exercer ce métier. Et toujours cette fameuse question, est-ce que la tenue de pompier peut faire fantasmer ? Je suis désolée, alors soit parce que je la vois depuis trop longtemps, pour moi elle s'apparente à mon métier, ma passion, et forcément certains la portent tout de même mieux que d'autres, faut être honnête. Mais après je suis pas du tout dans le mythe de l'uniforme, peut-être parce que ça fait trop d'années que je le porte. Mais c'est valable valable aussi pour les autres corporations, hein, gendarmes ou autres. Donc voilà, désolé de mon côté, je rentre pas dans le mythe du pompier en tenue.
8: Un pompier doit toujours être prêt à intervenir.
7: Voilà, c'était l'adjudante Gaëlle Hérault. Merci de m'avoir écouté et gardez en tête, toujours réserver un meilleur accueil possible pour les pompiers qui, sachez-le, au téléphone ou en mission, font le maximum pour vous aider.
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2: Itinéraire bis à Mailly-le-Château cette semaine et aujourd'hui, eh bien, je me suis arrêtée chez Olana, chez Amélie Moreau, ici à Mailly-le-Château. Amélie, bonjour.
3: Bonjour.
2: Olana, c'est quoi, Amélie ?
3: Olana, c'est une prolongation de moi. C'est mon entreprise, en fait, que j'ai créée en 2020. Et donc, c'est Olana, laine et savoir-faire. Et donc, en deux mots, tout est dit. Laine et les savoir-faire pour la transformer.
2: Cette laine, elle vient d'où ?
3: Elle vient du troupeau d'Adrien Salat, qui est aussi à Mailly-le-Château et qui est éleveur agro-pastoral, c'est-à-dire qu'il est éleveur itinérant. Et son troupeau est très intéressant pour la laine, puisque la race des brebis est Estalaine Mérinos. Et pour moi, c'est la Rolls des toisons.
2: Pratiquement, votre métier, il consiste en quoi ? Vous n'élevez pas les brebis pour la laine, mais vous arrivez à quel moment ?
3: Moi, le début, c'est la tonte annuelle. La source, c'est le tri de la laine. La compétence numéro un pour faire quelque chose avec cette matière, c'est de savoir trier les toisons.
2: Et ensuite, après le tri, on fait quoi ?
3: Alors, après le tri, on compacte toute cette laine récoltée dans des sacs qu'on appelle des curons. Et on l'envoie dans un lavage spécialisé pour laver la laine. Et ensuite, on va décider, donc là, pour le cas, c'est du fil à tricoter, qui sera envoyé dans une filature française, toujours dans une recherche de faire un produit de qualité, voire haute qualité, et sur notre territoire.
2: Alors là, on a des pelotes de laine devant nous, parce qu'on est chez vous et que chez vous, c'est également la boutique, on peut venir vous voir sur rendez-vous. Cette laine, quelles sont ses qualités ?
3: Alors, ce que vous avez sous les yeux, Catherine, c'est pas des pelotes, c'est des écheveaux. C'est le langage, c'est le vocabulaire lainier, écheveaux, et c'est la forme qu'on doit utiliser pour teindre. Et donc, les qualités du fil, c'est que la laine, c'est thermorégulateur, c'est respirant, c'est antibactérien. Ça nécessite peu de lavage, puisque s'il y a des odeurs, il suffit d'aérer son pull quelques heures à l'air libre. En fait, la matière reste vivante. Comme sur l'animal, en fait.
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2: Itinéraire bis à Mailly-le-Château cette semaine. Et aujourd'hui, eh bien, nous allons parler de pâturage itinérant. Adrien Salat, bonjour.
4: Bonjour.
2: Le pâturage itinérant, Adrien, est-ce que vous pouvez m'expliquer ce que c'est ?
4: C'est marrant parce que pâturage itinérant et itinéraire bis, finalement, ça rapproche un peu parce qu'on prend souvent les chemins de traverse, en tout cas des endroits moins fréquentés pour déplacer les brebis. Parce qu'en fait, donc c'est un troupeau qui est arrivé en 2021 et qui depuis se déplace uniquement à pied sur des trajets jusqu'à 5-6 km pour aller chercher des pâturages chez des céréales. Aller dans leur parcelle, après accord verbal effectivement, pour faire pâturer et puis dans une démarche de restauration de la fertilité des sols.
2: Restauration de la fertilité des sols, c'est-à-dire ?
4: Aujourd'hui, on se rend compte que les engrais de synthèse sont aussi limités et que il faut trouver autre chose. Et les agriculteurs, après avoir essayé toute une série de solutions, en arrivent à se dire que remettre des bêtes sur des parcelles qui souvent n'ont pas vu d'animaux d'élevage, en tout cas depuis au moins une génération et des dizaines d'années, c'est potentiellement bénéfique.
2: J'aimerais bien que vous me parliez de vos brebis. Ce sont des brebis particulières, il y en a combien ?
4: Il y a une centaine de mères. Ce sont des brebis de race Estalaine Mérinos. La race Mérinos, on la connaît pour la laine parce qu'elle est très fine, donc elle permet de faire du textile avec. Et on est sur une race spécifique puisqu'elle s'est développée sur plutôt l'est de la France, Alsace-Lorraine, croisée avec une race Württemberg d'Allemagne du Sud, qui donne une brebis de belle taille, avec une toison conséquente et une capacité à endurer les aléas climatiques extrêmes. Voilà, une race très plaisante à élever, même si c'est plus que de l'élevage. C'est vraiment, on partage, on passe du temps ensemble finalement.
2: Est-ce qu'on peut vivre de ce métier, Adrien ?
4: Oui, je vis de cette activité. Alors, on a parlé de la laine, mais j'ai aussi une activité de vente de viande. Donc, on nourrit aussi un territoire, donc on répond à un besoin. Et en ça, oui, ça me fait vivre, ça donne raison, ça donne sens à ma vie. Je pense que la question était aussi financière, c'est vraiment un combat. J'ai envie de dire que plus le temps passe, plus on pourra en vivre. C'est l'origine quasiment de la civilisation, du fait qu'on est passé de nomade à sédentaire. Donc tant qu'on sera sédentaire, c'est un métier qui aura du sens et qui répondra.
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2: Itinéraire bis à Mailly-le-Château, aujourd'hui encore, et aujourd'hui je me trouve au planétarium de Mailly-le-Château. Patrice Berger, bonjour.
5: Bonjour.
2: Un planétarium, c'est ma première question, Patrice, elle est toute simple. Qu'est-ce que c'est ?
5: Alors, un planétarium, c'est un lieu où on va pouvoir

0: messieurs. Comme vous le constatez, c'est un dôme que l'on a au-dessus de nous, qui est notre écran.
1: On peut mettre combien de personnes, combien de spectateurs ici ?
0: 30 personnes.
1: Alors, qu'est-ce qu'on peut voir ? Là, en ce moment, moi j'ai la grande chance d'être au milieu du planétarium. J'ai un ciel, c'est le matin ou c'est le soir ?
0: Alors là, non, c'est le ciel actuel. On est en journée, là, pour l'instant, avec le soleil à l'endroit où il serait, bien sûr, si on n'avait pas les nuages au-dessus de nous.
1: Quels sont les types d'animations que vous proposez dans ce planétarium ?
0: Alors, on peut déjà observer le ciel du soir, comme on l'observerait en sortant à l'extérieur. On peut même observer le ciel comme il était il y a 2000 ans, ou comme il sera dans 2000 ans, parce qu'il sera différent, bien sûr. Alors ça, c'est la partie, je dirais, purement observation, comme on peut le faire à l'extérieur. Et on a aussi la projection de films qui sont spécifiques pour les planétariums, qui sont à 360 degrés.
1: Des films qui sont à la portée de quel public ?
0: Alors, tout public, on a des films d'animation pour les enfants, ça commence à partir de 5 ans. Et puis après, on monte crescendo, hein, et bien sûr, on a aussi des films pour adultes. Et pour adultes et enfants. On a des spécifiques pour les enfants, mais sinon on a des films tout public.
1: C'est un endroit assez magique, je dois le dire, avec une réverbération du son qui est incroyable.
0: Oui, c'est très particulier parce qu'en réalité le son reflète partout dans le dôme et parfois on est à l'autre bout du planétarium et on a l'impression que la personne est juste à côté de nous. Oui, c'est complètement magique, hein, pour les personnes s'ils sont jamais venus. À chaque fois, c'est vraiment un émerveillement. Et quand on y revient, puisqu'on peut revenir pour voir d'autres choses aussi, hein, bien sûr.
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1: Itinéraire Bis à Maillé-le-Château, aujourd'hui encore, pour vous faire découvrir aujourd'hui un merveilleux métier. Gaëtane Millet, bonjour.
3: Bonjour.
1: Vous êtes vitrailliste, maître verrier. Est-ce que vous pouvez nous expliquer en quoi consiste votre métier ?
3: Mon métier consiste à la création et à la restauration de vitraux, que ce soit pour du particulier ou des vitraux de patrimoine, comme les églises.
1: Ce métier, vous l'avez approché de quelle façon ?
3: J'ai eu la chance de rencontrer Bernard Dubourg, un souffleur de verre, qui m'a transmis sa passion pour le verre au départ.
1: Votre amour du verre, Gaëtane, il est né de quelle façon ?
3: C'est la fascination par rapport à la matière, aux couleurs, aux reliefs, tout ce qu'on peut transmettre aussi à travers une création, c'est le partage.
1: Alors, ce vitrail, c'est totalement magique, on est dans votre atelier à Maillé-le-Château, parce que la boutique, elle est à Vézelay. Hein.
3: Tout à fait, la boutique est au 10 rue Saint-Étienne à Vézelay.
1: Et expliquez-moi, qu'est-ce qu'on a devant nous, là ?
3: Alors, pour l'instant, devant vous, vous avez donc des petits vitraux pour la décoration, et je vais montrer un petit peu tous les effets du verre qui sont destinés à la boutique.
1: Ce métier de vitrailliste, maître verrier, quelle qualité il demande, Gaëtane ?
3: Il demande beaucoup de précision, un grand travail de dessin, une connaissance sur ses verres. Le choix des verres est très important par rapport au rendu que l'on veut donner et une passion débordante.
1: Quand on parle de vitrail, on pense souvent au vitrail qui prend la place d'une fenêtre, mais le vitrail, il se conçoit également à l'intérieur des maisons.
3: Tout à fait, le vitrail peut servir en miroir, il peut être aussi en séparation de portes, il peut être sur une cloison, il peut être une petite lampe décorative. On a beaucoup d'idées d'endroits différents pour mettre les vitraux.
1: Et puis, vous restaurez des vitraux. Et là, à côté de moi, il y a un vitrail d'église. Il arrive d'où, celui-ci ?
3: Celui-ci, c'est un vitrail qui arrive de Précy-le-Sec.
1: Est-ce que c'est exactement le même travail quand on crée un vitrail ou quand on le restaure ?
3: Alors non, quand on fait une création, on démarre à partir d'un dessin. On fait le dessin en taille réelle, qui va nous servir en fait de trame pour découper le verre. Pour une restauration d'église, on va conserver au maximum toutes les pièces qui sont en bon état, pas cassées, et on va remplacer uniquement celles qui sont inexistantes. Ce sont deux mondes très différents. Quand on fait de la création, on sait qu'on va laisser sa petite trace sur un verre qui va durer plus d'un siècle.
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1: Itinéraire Bis, toujours à Maillé-le-Château. Cette semaine et aujourd'hui, je vous emmène dans un endroit magnifique, un endroit étonnant. Je suis allée au musée des outils d'autrefois. Jean-Louis Lajambe, bonjour.
4: Bonjour.
1: Dites-moi, ce musée ici à Maillé-le-Château, il existe depuis combien de temps, Jean-Louis ?
4: Ah, je réfléchis. Oh, plus de 5 ans, hein. Plus de 5 ans, oui, pas plus, je crois pas.
1: Qu'est-ce qui vous a donné envie de créer un tel lieu ?
4: Mon grand-père était ferblantier, j'ai donc récupéré tout son atelier, et c'est de là qu'il m'est venu l'idée de faire des métiers anciens.
1: Vous avez débuté avec combien d'outils ?
4: J'ai commencé avec une cinquantaine d'outils.
1: Et aujourd'hui, là, autour de nous, sur 3 étages, il y a combien d'outils ?
4: Je pense environ entre 4 et 5 000.

0: De différents métiers, évidemment.
1: Tous ces objets, vous les achetez ou on vous les donne ?
0: On m'en donne beaucoup. J'en achète très peu, en définitive.
1: Au fur et à mesure que ces outils sont arrivés dans votre musée, j'imagine qu'il a fallu que vous vous documentiez.
0: Oui, je me suis beaucoup documenté. Soit que j'allais voir des gens qui ont fait ces métiers-là, ou soit que je cherchais, mais dans les livres, hein, pas sur Internet.
1: Parce que lorsque les gens viennent visiter ce musée, ils vous posent énormément de questions.
0: Énormément de questions, oui, oui, ben c'est normal, et je peux répondre, voilà.
1: Ce musée extraordinaire, parce qu'il est vraiment extraordinaire, Jean-Louis, il est ouvert tous les jours ?
0: Oui, c'est ouvert tous les jours, à n'importe quelle heure, il suffit de me donner un coup de téléphone, voilà, un coup de fil.
1: C'est un vrai travail de mémoire que vous avez fait.
0: Oui. C'est vrai, j'aime ça, donc voilà, j'ai réussi à faire ça sans problème, quoi.
1: Vous êtes fier de ce travail, quand même, j'imagine.
0: Oui, oui, oui, il y a quoi d'être fier. Ce que j'aurais jamais pensé avant, faire ça, voilà. Et puis, bon, il y a des métiers que j'avais en tête, donc comme le métier d'imprimeur, voilà, parce que j'ai fait un peu d'imprimerie dans le temps, j'ai travaillé pour un imprimeur, etc. Donc, j'ai commencé par ça.
1: Que vous disent les gens lorsqu'ils poussent la porte, comme moi, de cet écomusée des métiers d'autrefois ?
0: Ils disent, oh, c'est pas possible, ils disent, voilà. Bien souvent, ces réflexions-là, c'est formidable, c'est bien présenté, ben oui, parce que j'ai ça dans... C'est moi, quoi, voilà.
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3: Je suis sûr qu'il vous arrive dans la vie de ne pas être en forme et même d'être carrément chafouin, sans raison précise. Et là, ma grand-mère vous aurait dit « Je sais pas ce que j'ai, mais je bats qui roue comme nombre ». Ça veut dire que je suis tellement de mauvaise humeur que je me disputerai avec mon reflet. J'ai pas toujours tout expliqué non plus, hein, c'est vrai. Hein, et puis c'est pas le jour, je vous préviens, je suis pas d'humeur. Et puis ça m'énerve et je sais pas ce que j'ai, de toute façon tout m'énerve. Ah, il n'y a jamais rien qui va. Vous voyez, c'est ça. Et pour illustrer mon propos, là, vous êtes dans un estaminet, tranquille, en famille, et la serveuse n'est pas des plus aimables. Ça arrive. Et avant de partir, vous entendez le patron lui dire « Tu vas faire chier les clients en force de faire un nez comme une bottine !» Ne paniquez pas, Wikizef est là pour vous aider. Le sens profond de cette phrase est évident, c'est la forme qui est troublante. Parce qu'une bottine, c'est fait pour aller sur les pieds. Et quelquefois, des précautions olfactives vous empêchent de les approcher de votre nez. Alors, comment est-ce possible ?
2: Traduction.
3: Eh bien, prenons notre serveuse, ce joli estaminet des Flandres, voyez, avec des assiettes pendues aux poutres et des fleurs de houblon qui pendoulent. Imaginez à cette serveuse son visage, que si elle sourit, elle serait plus jolie. Sourire de mai, rendez-moi ma jeunesse, comme on dit. Ensuite, vous prenez une bottine à bourron, comme au temps où la mode était de mettre des Rangers de GI. Vous pliez la bottine, ça fait quoi ? Des fronces. Bah faites pareil avec votre nez. Voyez, ça fait des fronces, et vous avez un nez comme une bottine. Et on dirait que vous faites la gueule. Enfin, moi, je dis ça. Je dis rien. D'ailleurs, j'arrête.

avait à la mairie, le jour de la kermesse, une photo de Jean Jaurès. 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
1: À Cliosclat aujourd'hui, joli village perché de la Drôme, avec Marie Bolaton dans la fabrique de poterie.
2: C'est un lieu qui est vraiment historique, qui existe depuis 1903. Il y a des ateliers de fabrication qui sont en activité du lundi au vendredi, tous les jours de l'année. Les gens peuvent venir nous voir et il y a une boutique où on peut acheter les pots qu'on produit dans l'atelier. Et la particularité de notre lieu, c'est que vraiment tout est fait sur place, donc la terre vient du village, elle est travaillée dans les ateliers, cuite dans les ateliers, décorée dans les ateliers et elle est mise en boutique après. Et une autre particularité, c'est que dans les années 60, à partir du moment où les pièces sont un petit peu diversifiées, il y a une personne qui a tenu cette poterie, Philippe Sourdive, qui a mis en place beaucoup plus le décor. Donc on a deux styles de décor, on va dire aujourd'hui dans notre fabrication. On a un décor qu'on appelle décor à la poire et on vient dessiner à main levée un décor sur les pièces, donc sur des assiettes, des saladiers, etc. Et on a un deuxième type de décor qu'on appelle le décor fin, décor au clou. Historiquement, et on le fait encore un petit peu, on dessine avec un clou, donc un vrai clou de bricolage assez long. On vient graver la terre, le contraste entre la couleur qui est appliquée et le dessin qui permet de révéler la terre qui est en dessous va vraiment mettre en valeur un dessin qu'on vient ensuite colorer. On est réputé pour ce décor fin.
1: Et donc aujourd'hui, pendant qu'Anastasia nous accueille dans la boutique, 4 potiers travaillent à la production.
2: En fait, on est salariés de la fabrique de poterie de Cliuscla, donc on travaille uniquement pour cette fabrique. Même si c'est une fabrication en série, chaque pièce reste unique parce qu'elles sont toutes faites à la main. Il y a 2 personnes qui sont dédiées au tournage aujourd'hui, Zoé Le Camus et qui, elle, travaille dans la fabrique, et un tourneur itinérant qui vient une fois par mois à peu près, qui s'appelle Béranger du Tertre. Après, on a d'autres façons de fabriquer des pièces qui ne sont pas du tournage. On a une calibreuse notamment, où on vient presser une boule de terre dans un moule en plâtre. C'est le cas notamment d'assiettes. Et donc là, j'ai un autre collègue qui fait plutôt la calibreuse, qui s'appelle Boris Dasnias-Mundler. Et puis, on a aussi une autre manière de fabriquer qui s'appelle l'estampage. Donc là, c'est ma collègue Émilie McGuinness. Et donc là, on vient créer une plaque de terre avec une machine qui s'appelle une croûteuse, qui vient faire une grande plaque et qu'on vient mouler sur un moule en bosse pour certains plats, notamment les plats à gaudron qui ont des finitions bien particulières. Donc ça nous permet d'avoir différents styles de poterie. Et après, donc ces pièces peuvent être décorées. Et donc là, on est 2 décoratrices dans la poterie, donc Émilie McGuinness et puis moi-même, Marie Bolaton. Mais ce qui est particulier à cette poterie, c'est que on fait de ce qu'on appelle de la terre vernissée. Donc c'est de la terre qu'on cuit à, entre guillemets, basse température, environ 1000 degrés. Et on utilise la terre du village, donc qui est extraite dans une carrière qui est à 50 mètres de la poterie.
1: Et alors, cette terre a toujours fait le bonheur des villageois, puisque les premières traces écrites de l'activité potière de Cliuscla datent du Xe siècle. Et au XIXe, il y avait une cinquantaine de potiers indépendants dans le village. Et puis ensuite, au début du XXe siècle, la concurrence de nouveaux matériaux a obligé les potiers à se réinventer. Et c'est Marius Anjalleras qui a invité les potiers à se regrouper et a donc créé la fabrique de poterie de Cliuscla, un modèle de production complet qui a tenu jusque dans les années 50.
2: Ensuite, c'est Monsieur Sourdive qui a repris encore pendant des années, puis ses 2 fils. Il y a juste une petite fermeture dans toute l'histoire de la poterie entre 2012 et 2017. Et c'est à cette période que la mairie a décidé de racheter l'ensemble des bâtiments et des lieux. Ça a été un peu le nouveau tournant, puisque c'est une SIC qui a été créée dans une société coopérative d'intérêt collectif. C'est vraiment une entreprise patrimoniale. Ça se sent dès qu'on arrive dans les lieux. Ça a vraiment beaucoup de cachet et beaucoup de charme.
1: Alors, pour en profiter, rendez-vous donc ici, dans la fabrique de poterie à Cliuscla, ou sur ici.fr, rubrique circuit court.
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1: Bonjour Julie,
2: bonjour tout le monde.
3: Lucie, vous commencez avec une affirmation ce matin.
1: Il n'y a pas de rue à la Baule.
3: Bah pourtant on roule bien quelque part.
1: Bah oui, mais il n'y a pas de rue. Il y a des avenues, il y a des boulevards, il y a des allées, mais il n'y a pas de rue. C'est une bizarrerie de la ville.
3: Ah mais est-ce qu'on sait pourquoi ?
1: On le suppose. Déjà il faut savoir que si on se penche sur la définition, une avenue est censée être végétalisée, donc bordée d'arbres et de verdure, ce qui n'est pas le cas d'une rue. Alors je ne suis pas allée faire le tour de toutes les rues de la Baule pour vérifier si on voit bien des arbres, mais je suppose que c'est en majorité le cas. Ce qui est certain, c'est que les personnes qui ont tracé les voies cherchaient à vendre des parcelles ou des maisons à des personnes plutôt aisées, des gens qui avaient des pépettes, quoi. Des gens qui venaient des grandes villes et qui seraient fiers de donner leur nouvelle adresse. Notre résidence balnéaire se situe avenue des Érables, avenue des Ibis. C'est quand même plus chic que de dire rue. Donc, pas de rue à la Baule. Et je suis allée voir chez les voisins si cette particularité a pu déteindre. Et figurez-vous qu'à Pornichet, il n'y a qu'une seule rue.
3: Quoi ?
1: Ben oui, vous avez bien entendu, cette rue s'appelle la rue d'Alsace. Et figurez-vous que c'est même pas une rue. Non mais on marche sur la tête, hein. La rue d'Alsace, c'est une impasse qui s'appelle rue. Alors qu'à côté, il y a des avenues qui devraient s'appeler rue. Bon bref, je suis en train de tout mélanger dans votre tête. En gros, ce qu'il faut retenir, c'est qu'à la Baule, il n'y a pas de rue, il n'y a que des avenues, des boulevards et des allées. À Pornichet, il n'y a qu'une seule rue et les autres sont aussi des avenues et des boulevards. Tout ça pourquoi ? Ben parce que c'est plus classe.
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1: Bonjour, c'est Christophe Mouton, donc le spécialiste de la brandade sur Nîmes. Je voulais parler d'une petite passion que j'ai, qui me tient à cœur depuis ma plus tendre enfance sur nos côtes languedociennes, c'est la pêche en mer. Voilà, je suis un passionné de pêche en mer, de toutes les pêches.
2: Alors contrairement à votre métier, puisque vous pratiquez et vous fabriquez la brandade qui est à la base de morue, on n'en trouve pas en Méditerranée, donc vous ne pêchez pas de la morue.
1: Non, mon grand malheur, il est là, quoi. Donc j'ai essayé avec les carpes du jardin de la Fontaine, ça n'a pas fonctionné
2: non
1: parce
2: qu'elles
1: devenaient roses et c'était pas terrible quoi pour notre brandade. Et donc je me suis rabattu sur le poisson de Méditerranée, bien sûr. Mais je vais y venir, aller pêcher mes morues bientôt en Norvège, dans les pays froids.
2: C'est prévu.
1: Ah, c'est la finalité.
2: Ok. Alors, une pêche en Méditerranée, ça se fait comment? Sur le bateau?
1: Y a beaucoup de pratiques, quoi. Hein. Alors, bon, c'est pas une pêche statique, comme on peut le voir, avec sa canne à pêche, son bob et en attente, quoi. Y a différentes pêches. En plus, on a les poissons actuellement qui sont en train de changer. On a des nouvelles espèces qui sont en train de regagner le rivage.
2: Et le pêcheur est de plus en plus malin. Et on vous a offert un beau cadeau il y a pas longtemps. Racontez-nous.
1: Il était au courant, Olivier. Ouais, effectivement. Mon cadeau de Noël, j'ai eu la chance de trouver au pied du sapin un drone. Donc, dès que je parle de cet appareil, tout le monde rigole. Mais qu'est-ce que tu fais avec un drone?
2: Un drone de pêche.
1: C'est vraiment un drone de pêche. Elles m'ont fait venir ça des États-Unis. C'est un drone qui peut tomber à la mer et qui se relève automatiquement. Et qui est surtout étanche, quoi, à tous les embruns, à toutes les conditions un peu dures. C'est vrai qu'à ces périodes un peu d'hiver, j'aime bien aller affronter les éléments avec mes grandes cannes. Et donc, j'utilise ce drone pour pouvoir aller déposer mes appâts où je le souhaite, parce que il y a énormément de vent, il y a énormément de vagues, donc il faut braver quand la mer est déchaînée. Et maintenant, j'ai plus la force pour jeter très loin et je n'arrive pas à atteindre le poisson. Et avec ce drone, ça me permet de pouvoir positionner mes appâts où je le souhaite.
2: Qu'est-ce que vous mettez comme appât?
1: Ah ben là, en ce moment, c'est le bibi, c'est le couteau, c'est la coque rouge. Voilà, là, c'est,
2: donc il y a une petite pince sur le drone.
1: C'est exactement ça. Il y a la pince, ça prend l'appât et ça va le déposer où je le souhaite. Alors les gens, quand ils me voient faire ça, ils me disent, mais c'est pas possible, mais qu'est-ce que c'est cette pêche? C'est vraiment pour passer un moment et d'être au cœur de la nature. Moi, c'est ce qui me ressource.

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4: C'est l'heure de Décibel, toute l'actualité musicale avec ce soir un anniversaire ultra réjouissant. Le premier album d'Anaïs, le Cheap Show, a 20 ans. Et Anaïs, qui ne donne jamais sa part au chien quand il s'agit d'organiser une boum, a prévu de célébrer cet anniversaire
5: attends,
4: il se doit.
5: Qu'est-ce que c'est que cette expression ?
4: Tu donnes pas ta part au chien
5: en organisant une boum ?
4: Ben, c'est une méga boum, les 20 ans de ton album.
5: Ah ouais, d'accord. C'est une surpatte.
4: Arrête, t'es dans mon générique. Normalement, tu arrives après en surprise. Vous allez tout savoir en studio et sur scène, car Anaïs est ce soir, et surprise, l'invité de Décibel.
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5: Donnez ta part au chien.
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4: Mais qu'est-ce que tu fais dans mon générique, Anaïs ?
5: Fallait pas donner la part au chien.
4: Mais tu connais pas cette expression ? Mais si, tu sais, tu dis, ah oh, bah dis donc, tu sais, Sylvie, elle donne pas sa part au chien.
5: J'aime bien.
4: Ou Patrick, hein. C'est tout le monde.
5: On va pas dire Patrick
4: non,
5: aujourd'hui.
4: Ah bah non. Fiori.
5: Patrick Fiori. Mais oui.
4: Bisous, Patrick Fiori. Elle est toujours un petit peu dissipée, mais c'est pour ça que je l'aime. Anaïs est donc ce soir l'invitée de Décibel. Et si nous arrivons à mener l'émission à son terme, on aura fait le tour de l'actualité musicale, pas que la tienne, Anaïs, puisqu'il y a aussi aujourd'hui l'anniversaire d'Alain Souchon.
5: Oh, Alain.
4: 17 ans. Également.
5: Qui non, mais tu sais qu'il m'avait. Ça a été un des premiers. Il m'a entendu au Foot du Roi en
4: émission de France Inter, ouais.
5: En petit guest, et je chantais Christina, et il m'a invité à faire ses premières parties à l'Olympia. J'étais pas connue.
4: Ah.
5: C'est un grand monsieur, monsieur Souchon.
4: Eh ben, on lui dit bon anniversaire, alors on l'écoutera tout à l'heure. La découverte du jour, c'est Kid Sophie, qui faisait partie de iPhone avec Santa, qui a d'ailleurs été la directrice musicale de l'énorme tournée de Santa, et aussi la coproductrice de son album. Kid Sophie se lance en solo et en français. Premier titre qu'elle sort en français, vous le découvrirez un peu plus tard. Et puis on va jouer au blind test pour tenter de gagner le Cheap Show, l'album d'Anaïs, pour la première fois en version vinyle, parce qu'il y a 20 ans c'était plus trop la mode des vinyles, c'était pas encore revenu. 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Et là, normalement, Anaïs fait son apparition dans l'émission. Bonsoir Anaïs. Tada ! Comment ça va ?
5: Ça va bien. Ça va bien, Émilie.
4: Joyeux anniversaire de 20 ans du Cheap Show.
5: Merci beaucoup.
4: On parle évidemment de Mon cœur, mon amour. Ça, c'est la version qui est passée sur toutes les radios quand c'est devenu un tube. Mon amour, mais ce qu'il faut dire, c'est que The Cheap Show, le spectacle pas cher, et Mon cœur, mon amour, au départ, c'est un seul en scène, musical, et ça ressemble à ça.
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4: The Cheap Show, c'était un spectacle avec lequel tu tournais partout en France, et la magie du bouche à oreille a fait que tu t'es retrouvé aux Victoires de la Musique, et ensuite la chanson est devenue un tube. T'es obligé d'aller l'enregistrer en studio pour que les radios puissent la passer et tout. Mais donc au départ, toi, ton idée, c'était pas de sortir un album, c'était de faire un spectacle.
5: C'était effectivement d'enregistrer par contre un spectacle live, parce que j'avais été marquée par certains lives, effectivement de grands entertainers, tu vois, de genre Bette Midler, qui avait sorti un live dans les années 70, où j'étais tombée dessus, et c'était bourré, j'ai été scotchée, je me suis dit on a le droit de faire ça, de faire à la fois des blagues, de mélanger la pop, le jazz, de faire tout ce qu'on veut. Et en même temps, j'avais envie d'être dans la salle, parce qu'il y avait des trucs que je comprenais pas ce qui se passait. J'entendais des rires à un moment. Je dis, ah, moi, je veux faire un live comme ça, où je le fais en one shot sur scène, et que une fois que c'est enregistré, ben, les gens, ils ont envie d'être dans la salle avec nous, quoi.
4: À Alors ça, au départ, ça marche effectivement, parce que The Cheap Show, vraiment, il y a 20 ans, il y a même un peu plus de 20 ans, il y a un gros bouche à oreille, les gens disent, oh là là, t'as vu cette fille, elle est toute seule avec une guitare, un kazoo, et puis...
5: Et un looper, en fait. Il y avait ce petit truc aussi qui faisait que les gens aussi, un petit truc en plus pour l'époque, puisqu'après il y a eu Ableton, c'est que j'utilisais ce qu'on appelle la pédale Jamman pour les guitaristes pour se sampler en live. Je l'utilisais à la guitare, au chant.
4: Ça veut dire que tu fais un premier la la la qui est enregistré dans la pédale, et après tu fais un deuxième la la la la en live, mais tu peux renvoyer le premier. Donc ça fait un petit chœur. Après tu peux faire des grands chœurs et tu peux faire plein d'effets.
5: C'est ça, du coup ça crée vraiment, comme je suis plutôt comédienne et un peu folle, ça me permettait de, non seulement de créer des chœurs en live, mais aussi par exemple de faire tout un monde quand j'imagine que je suis écossaise au Festival d'Édimbourg et je pars avec...
4: On écoutera tout à l'heure. Ça c'était vraiment dingue, ce Cheap Show.
5: Ça permettait de faire rentrer les gens dans le spectacle, parce que quand tu fais le bluesman, tu leur dis non, là... Do you want me to be here tonight? Yeah! Ok, on y va.
4: Donc ça, c'était l'idée de génie, c'était l'idée de ce spectacle. Et donc, pour les 20 ans du Cheap Show, très bonne nouvelle, tu repars sur la route.
5: Ah bah oui, faut pas... Non, enfin, c'est ridicule de faire les 20 ans du Cheap Show sans repartir sur la route. Donc on est en train de... Là, on fait une petite tour...
4: Petite tour de chauffe.
5: Voilà, 26, et on est en train de préparer 2027.
4: C'est ça. 2027 sera intense, mais sachez déjà que le 19 juin à Suril-Comtal, le 29 août au Festival des Musiques Actuelles de La Jarrie, le 4 septembre à Saint-Gilles-Croix-de-Vie, le 25 septembre à Fontaine dans le 38, le 9 octobre à Migennes et le 4 décembre à Château-Thierry. Il y aura d'autres dates comme ça qui seront rajoutées pour 2026, mais voilà, c'est vraiment 2027. On va reparler du Cheap Show, parce que c'était quand même un truc fou.
5: On va faire une cigale aussi en 2027.
4: Une cigale au printemps.
5: Oui.
4: Elle fait bien la cigale aussi. Vous voyez, elle sait tout faire.
5: Attends, il fut du sud.
4: Mais avant, alors j'aimerais, s'il te plaît, qu'on se remette tous là, il y a 20 ans. On était plus beaux, on avait moins mal au dos, et donc on te découvrait. Donc, avec le succès de ce spectacle, le Cheap Show, tu enregistres ce qui va devenir un tube, Mon cœur, mon amour, pour que ça passe à la radio. Ça passe à mort à la radio. Et un peu du jour au lendemain, t'es archi sollicité. Tu te retrouves sur les gros festivals, les Francopholies de La Rochelle, le Printemps de Bourges, à la télé, à la radio, etc. Est-ce que c'était ce que tu souhaitais et comment l'as-tu vécu à l'époque ?
5: Non, moi je l'ai très très mal vécu, effectivement, je sais que ça fait bizarre de dire ça, mais comme je tournais déjà beaucoup, quand ça a commencé à exploser, moi j'étais toute seule sur scène dans des conditions un peu plus roots depuis 2 ans, et du coup ça, j'étais déjà un peu au bout du rouleau quand ça a commencé à...
4: C'est ça, t'étais déjà fatiguée, parce que ça faisait 2 ans que t'étais sur la route.
5: Mais c'est pas ça, c'est que j'avais l'impression que tout m'échappait, et puis surtout d'être épuisée aussi, parce que c'était être seule sur scène, c'est quand même très différent que d'être en groupe. J'adore être en groupe, mais c'est vraiment pas la même énergie. Et ce spectacle, en plus, c'était quelque chose, c'était un petit peu mon bébé, où je voulais que chaque soir soit différent vraiment pour les gens. Donc je donnais vraiment vraiment beaucoup. Et c'est vrai qu'à un moment, j'ai carrément, j'étais épuisée, donc j'étais malade. Je sais même pas comment j'arrivais encore à chanter. Mais j'ai fait des trucs de fou. Donc moi, j'ai aucun regret. Mais j'ai un regret, c'est que du coup, j'étais trop, trop au bout du rouleau pour pouvoir faire. J'avais été invitée à faire le Fuji Rock quand même au Japon.
4: Au Japon, énorme festival d'été d'ailleurs. Ouais.
5: Ouais, c'est un petit peu, c'est comme un Coachella. C'est pour les gens qui connaissent pas, mais au Japon. Et j'étais tellement malade que si je prenais encore un seul avion, je me crevais les tympans. Donc on a. Mais j'ai été invitée aussi à ouvrir les Eurokéennes avant les Deftones.
4: Non, mais c'est
5: et
4: ça.
5: Je l'ai fait. Ouais. Et je l'ai fait. J'ai pas pris de tomates.
4: Est-ce que c'est une question que j'avais envie de te poser il y a 20 ans, la première fois que je t'ai interviewée, j'ai jamais osé. Puis depuis, on s'est croisés plein de fois, mais j'ai jamais osé te la poser.
5: Non, il s'est jamais rien passé avec Keanu Reeves.
4: Bien sûr que si. Est-ce que quand même, t'as pu profiter? Parce que moi, je me souviens des premières interviews que j'ai faites de toi, il y a 20 ans, au moment de Mon cœur, mon amour, évidemment. Moi, la radio pour laquelle je travaillais, qui s'appelait Le Move, on passait ta chanson 2 fois par heure. On était
5: je t'avais fait un hommage, d'ailleurs. J'avais fait un hommage parodique dans une petite vidéo sketch d'un de mes albums.
4: C'est vrai. Non, elle m'a gâtée toujours. Mais j'ai jamais osé te demander, est-ce que quand même t'as profité, ou est-ce que vraiment c'était tellement énorme, tellement rapide et tellement inattendu que tu te souviens pas que c'était bien?
5: Je crois que de toute façon, j'ai un émotion. J'ai jamais fait tous les tests, hein, tu sais, des HP, des machins, des trucs.
4: Oh oui, t'as bien des trucs, toi.
5: Ouais, j'ai déjà des dyspraxies, ça c'est certain. La gauche et la droite, faut pas trop me demander.
4: Ah bah, va pas voter, toi, l'année prochaine. Va rester chez elle. Ira à la cigale.
5: mais c'est surtout que j'ai un émotionnel assez complexe. C'est-à-dire que quand c'est trop fort, ça bloque. Mm-hmm. Donc, j'arrive plus à pleurer, j'arrivais plus à rire, c'était trop pour moi. Donc c'est surtout ça, mais j'ai quand même, enfin quand je repense, j'ai beaucoup aimé quand je faisais. Tu te retrouves à tourner au Québec, pas forcément sur des gros trucs. Tu rencontres aussi des artistes. Je me suis retrouvée coincée une fois. Il y avait une espèce de fête de la musique en pleine canicule à Carcassonne, alors que je jouais en même temps au Francophonie de La Rochelle. Mais on était coincés parce qu'il y avait aussi le Tour de France qui passait et. Et j'ai tapé la discute par 40 degrés dans un mini studio avec Tina Arena pendant 3 heures avec ah mais c'était trop mignon, il y a la compagnie créole.
4: Ouais.
5: Et qui était là et on n'en pouvait plus, on était tous épuisés et enfin crevés de fatigue, pas de fatigue, de chaud quoi.
4: Ouais.
5: Et puis là voilà, oh je parle à un des gars de la compagnie créole et j'ai adoré sa réponse. Je dis, voilà, c'est dur, là, quand même. Il dit, ouais, mais c'est de la promo. Je dis, ouais. Et il me dit, et la promo, c'est bon pour le moral. Donc, ouais, moi, j'ai plein d'anecdotes avec des gens.
4: En fait, t'as plein de partout. Petits moments super chouettes.
5: J'ai vu Charlène Spiteri à Musilac.
4: La chanteuse de Texas.
5: S'est montée à côté, que normalement, on n'avait pas le droit d'être là, mais qu'elle était super sympa.
4: Ouais.
5: T'avais ton petit pass en festival. Moi, j'ai pu voir. Comme je jouais surtout en début, puisque j'étais seule avec ma pédale, et ben, je pouvais après.
4: Aller voir
5: tous les autres qui jouaient, quoi.
4: Oui, donc voilà, il y a plein de bons petits moments, mais l'ensemble est quand même un peu étrange. Mais pourtant, t'as dû t'y replonger puisque tu viens d'enregistrer et de sortir une nouvelle version de Mon cœur, mon amour. Car 20 ans plus tard, évidemment, alors tu es toujours les couples.
5: Ah
4: mais
5: il oui, y a des petites choses
4: qui ont changé.
5: Plus que jamais.
4: Ah, voilà. Mais il y a des choses qui ont changé.
5: Ah bon?
4: Dans la chanson? Ah bah oui.
5: Ah oui, oui, c'est-à-dire qu'il y a 20 ans, en fait, je disais que je niquais tout mon forfait, mais je me suis bien rendu compte qu'il fallait un peu.
4: C'était trop marqué.
5: J'ai la même problème sur ma chanson Christina, je m'en suis rendu compte très tardivement, genre il y a 6 mois. Parce que jamais un fan ne m'a fait Christina pour les auditeurs, c'est mon autre chanson.
4: Enfin, on l'écoutera tout à l'heure, ouais.
5: Et en fait, dedans, il y a pas de cabine téléphonique dans ce putain de quartier de merde. Et là, je dis, mais il y a plus de cabine.
4: Il y a plus de cabine téléphonique. Et voilà. En 20 ans, beaucoup de choses ont changé. Anaïs, cette nouvelle version 2026 de Mon cœur, mon amour. On va la découvrir maintenant. Puis après, tu vas nous raconter avec qui tu l'as fabriquée.
5: Yep.
4: C'est parti. Bisous les couples. Mon cœur.

0: J'adore. Anaïs, Mon cœur, mon amour, version 2026 qui vient de sortir à l'occasion donc de la première sortie en vinyle de cet album The Cheap Show, disque de diamant, hein, il y a 20 ans. Il y a 20 ans, on ne faisait pas de vinyle, là on en fait. Raconte-nous alors cette nouvelle version, comment elle est née?
1: Je me disais que oui, pour les 20 ans, et comme je sais qu'il y a vraiment une cote d'amour sur cette chanson, oui. Je me suis dit oui, je vais la... Ce qui n'était pas évident, tu sais, sur le Cheap Show au départ. C'est vraiment le... Quand j'ai signé avec un éditeur, il a vraiment eu ce nez de l'éditeur en disant non, ce titre-là, faut que tu nous...
0: Ça va marcher. Ouais.
1: Moi, c'était Elle sort qu'avec des blacks de mon.
0: Tu pensais que c'était ça
1: Les gens adoraient, c'était celle-là. Et du coup, là, la nouvelle version, j'avais envie d'un petit truc un peu années 80, Cure. Et du coup, j'ai pris un petit duo qui s'appelle 92 de Producers.
0: Ouais.
1: Mais qui savent jouer aussi bien des instruments pour qu'on ait ce petit truc assez enlevé, léger.
0: Parfait pour l'été.
1: Ouais.
0: Exactement. Exactement. Alors, le Cheap Show, faut bien le dire, c'était un spectacle incroyable, comme on n'en avait jamais vu. Une artiste seule en scène qui chante, qui sait tout chanter, qui sait jouer de la guitare et du kazoo, et donc à cette pédale avec laquelle elle se sample elle-même en temps réel. Il n'y avait rien de pré-enregistré. Hein. Quand t'allais sur scène, vraiment, t'étais à poil. T'étais avec ta voix et il fallait que ça marche. Et ça marchait.
1: C'est la base du Cheap Show. C'est ce que va se passer en tournée de nouveau.
0: Et c'est ce qui va se passer là, à nouveau. Et donc, il y a des moments... tu dis... Il y a des moments qui ne peuvent arriver qu'avec Anaïs, en Écosse, par exemple.

Et là, les gens, mais ils sont hystériques parce que c'est génial. T'es toujours toute seule et c'est juste, voilà, des couches et des couches de ta voix que tu rajoutes en direct. Donc, une cornemuse parfaite. De temps en temps aussi, il y avait. Qu'est-ce qui se passe en ce moment sur MTV? Et Anaïs nous faisait Justin Timberlake.

0: en plus, c'est la reine des accents.
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0: Voilà.
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0: La vie, c'est pas du foie gras. Non mais c'était dingue quand même. Comment tu l'as monté ce spectacle? T'étais toute seule.
2: J'ai parlé à tous les gens dans ma tête.
0: C'est ça.
2: Non, mais il y avait aussi une grande. On s'était séparés avec mon groupe et il m'a. Enfin, ça avait été très violent, comme ça peut arriver beaucoup, parce que c'est beaucoup d'amour. C'est comme une rupture à quatre.
0: Mais oui, c'est ça. C'est comme quatre ruptures, en fait.
2: Ouais, voilà. Sauf le bassiste, qui est toujours le mec le plus cool du groupe. Mais sinon, voilà, j'avais eu j'ai eu beaucoup de mal à me séparer d'eux, mais je sentais que j'arrivais pas à avancer et ils voulaient trop me faire faire ce qu'ils avaient envie. Et puis quand j'ai dit non, on reprend pas, ils m'ont dit, ils me disaient rien sans nous. Et ça m'a vraiment à la fois blessée, marquée. Mais par contre, j'ai eu une énergie incroyable. J'ai fait, ah ouais. Et il fallait que je leur prouve, que je me prouve. Et surtout j'étais enfin libre aussi du coup de faire ce que je sentais, et comme ça avait tenu un peu comme un orgasme, si tu fais
0: ça. Tu sentais que ça venait,
2: ça monte, et là ouais. Du coup t'as tout qui sort, qui est incroyable, et c'est la plus belle énergie, c'est une espèce de violence folle où t'as forcément le meilleur de toi qui sort, et même pour moi encore ça reste une très belle écriture, hein. Mes textes, j'ai trouvé assez fort.
0: Ah bah justement, c'était ma prochaine question. C'est dans le Cheap Show de 2006, est-ce que tu assumes, tu aimes, tu embrasses tout pour ton spectacle là, 2026-2027 à part les forfaits téléphoniques, parce que ça n'existe plus, et les cabines téléphoniques.
2: Oui, puis j'ai promis à des fans qui adorent que je fasse bébé baise-moi. Je dis bon, on va arriver à 50 ans, mais on va quand même continuer mange-moi comme une mangue. Ouais, on y va. Mais non, moi je j'assume tout. Après, ce que j'ai envie de faire vraiment, c'est garder, voilà, un peu quelques personnages vraiment phares du coup du spectacle. Mais j'ai aussi des nouvelles folies parce que les gens ils aiment aussi être surpris avec ce spectacle. Donc il y a par exemple pendant ce temps-là à l'Eurovision. Donc, je vous laisse imaginer.
0: Alors j'aimais bien pendant ce temps-là sur MTV, mais effectivement pendant ce temps-là à l'Eurovision,
2: voilà, tout un programme.
0: J'ai hâte. Ça risque d'être très très bien, évidemment. Donc tournée d'abord 2026 et puis beaucoup 2027. Est-ce que ce show sera toujours cheap? Ça s'appelait le Cheap Show, le spectacle pas cher, parce que ça coûtait pas cher à produire, parce que t'étais toute seule. La chanteuse était aussi la guitariste, la metteuse en scène, etc. Est-ce que là aussi tu pars vraiment toute seule?
2: Oui, et là aussi le tour de show, il est aussi pour. J'aime bien me roder. Je me suis toujours rodée sur scène. Je suis pas quelqu'un qui a toujours une grande mise en scène. Ce qui est intéressant, moi, c'est qu'elle se crée au fur et à mesure. Des fois, je vais avoir un gag un soir et je fais, mais ce gag était génial. Et du coup, là, je le peaufine pour le reprendre après. Mais j'aime bien que ce soit toujours juste un canevas et que ça laisse la place à l'improvisation. Donc voilà, ouais. Mais c'est déjà à partir du, c'est le 19 juin près de Saint-Étienne, là.
0: Ouais, Sury-le-Comtal.
2: Voilà, on va. Mais moi, ça me stresse quand même. Là, j'ai l'impression d'avoir 20 ans de moins et de me chier dessus, comme on dit.
0: Eh bien, pendant qu'on va donner une petite lingette à Anaïs, je vous propose d'écouter Christina. Grand souvenir de l'époque. Christina, c'est un personnage du Cheap Show. Elle a eu une vie d'ailleurs dans tes albums suivants. Hein. Voilà, enfin Christina.
2: Ah oui, c'est vrai que j'ai fait.
0: T'as fait la suite.
2: J'ai fait la suite, comme les fans aimaient beaucoup, et que c'est, je pense, quand même ma plus belle chanson écrite très vite, en une heure.
0: Comment tu l'introduis sur scène?
2: Christina, pas dire des gros mots à la radio.
0: Pardon.
2: Je dis, est-ce qu'il y a des. est-ce qu'il y a des putes dans la salle? Enfin, je veux dire des Christina. Enfin, je sais plus ce que je dis.
0: Ouais. Mais en gros.
2: C'est pas très gentil, mais après,
0: non, mais dites-vous, c'est une histoire. Alors, ma question, c'était pas ça, Daïs. C'était juste de savoir, pour celles et ceux qui n'ont jamais écouté la chanson, expliquer donc que celle qui chante, c'est une femme qui a été trahie.
2: Bafouée.
0: Et son mec l'a trompée avec une Christina.
2: Exactement. Et j'ai fait. Alors, plein de gens s'imaginaient plein de choses sur cette chanson. Et j'ai fait la suite pour mon dernier album, Christina, saison 2.
0: Ouais.
2: Il était temps, genre, au bout de... C'est rare une série où on fait la saison 2.
0: 20 ans après, oui, mais pourquoi après. Pas hein.
2: et ça finit bien, c'est beaucoup plus doux. C'est un peu saphique, quand même, comme on dirait. Mais au moins, ça amène la chanson quelque part.
0: Christina, sur le Chip Show, c'est Anaïs. Oh

0: Son Christina. Anaïs, alors pourquoi elle est infirmière? Parce qu'on les aime les infirmières normalement.
1: Eh bien en fait c'était pour faire la rime la plus riche de la langue française.
0: Et je l'ai. De but en blanc, cette pute en blanc. C'est vrai qu'elle est très riche.
1: C'est ça. Ouais. je voulais créer un personnage. J'avais pas encore exactement le métier, mais j'avais que j'étais énervée de but en blanc. J'ai fait pute en blanc et je trouve ça super.
0: Et bisous à toutes les Christina qui nous écoutent parce qu'on n'arrêtera pas d'écouter cette chanson. On l'adore, mais on comprend. Et voilà.
1: Mais je fais beaucoup de dédicaces aux Christina. En vrai, après le concert, elles aiment bien.
0: Elles aiment bien. Elles sont comme ça, les Christina.
1: Elles savent que c'est de l'humour.
0: Elles sont parfaites. Anaïs est de retour 20 ans après le Chip Show. On fête ça avec la première fois en vinyle de cet album culte que vous adorez, mais que vous n'avez pas en vinyle, donc vous allez l'acheter. Et puis surtout, une série de concerts. Anaïs est l'invitée de Décibel. À tout de suite.
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0: Et tu peux le dire, on m'écoute sur Mars.
1: Bah, au Japon, Fuji Rock, quand même, c'est pas rien. Mon cœur, mon amour, 20 ans plus tard, on est toujours là à la fredonner, à retomber sur le clip. Trop drôle le clip Roland-Garros, là, enfin le tennis, ouais. C'est ça le mot que je cherchais.
2: Une fois, j'ai rencontré Amélie Mauresmo et j'ai pas osé lui dire qui j'étais. Ah. Moi, j'étais juste contente de...
1: Elle est cool.
2: Mais j'ai pas osé lui dire qui j'étais parce que j'avais tellement... Je voyais que mon revers tout pourri de...
1: Ah, du clip.
2: Du clip.
1: Mais elle t'aurait pas jugé sur le revers.
2: Mais même, j'ai pas osé, je voulais pas l'embêter.
1: Est-ce que tu aurais jugé Amélie Mauresmo sur un karaoké?
2: Oui, non, c'est
1: jamais
2: vrai.
1: De la vie.
2: Mais j'ai juste voulu pas l'embêter, j'ai juste fait ma petite photo.
1: Je te jure, Amélie Mauresmo. Oui, alors c'est pas du tout de ça dont je voulais parler de la suite de ma carrière. Non, mais quand tu démarres aussi fort et que t'as un tube aussi marquant que Mon cœur, mon amour, t'as eu beau faire des albums sublimes après. Et alors moi, je suis très très fan de ce que t'as fait. 2008, le Love Album.
3: On s'est rencontrés un beau soir d'été. On a fait l'amour un beau jour aussi.
1: Le premier amour. Il y a eu Je n'embrasse pas les garçons.
3: Je n'embrasse pas les garçons, je n'écoute pas.
2: C'est là où je faisais les filles du move.
3: Ouais. Je ne suis pas petit poisson que l'amour frotte à la maison. Non, je n'embrasse pas les garçons, je n'écoute pas leurs chansons.
1: Toujours des chansons à personnages. J'aime beaucoup aussi. C'était un peu plus tard, sachant que c'était sur Divergente où tu faisais la DRH.

0: 2024, Anaïs, un sacré numéro.
1: J'ai retrouvé mon mojo.
0: Ça, c'était Divergente. Sur Divergente.
2: Oui, oui.
0: Pardon.
2: Ok, j'ai tellement de tubes.
0: Non, mais justement, c'est ma question. T'as plein de chansons géniales dans ton répertoire. À chaque fois, tes albums et le dernier en date, un sacré numéro sur lequel il y a Il m'a saoulé, qu'on adore et qu'on va écouter tout à l'heure. Est-ce que c'est frustrant de se dire, ah bah tiens, pourquoi ça, c'est pas autant aimé et diffusé que Mon cœur, mon amour?
2: Oui, c'est frustrant. Enfin, ça l'a beaucoup été. Après, t'en prends ton parti. Ça s'appelle le syndrome du tube. C'est assez connu. Une fois, je crois que j'en avais discuté avec Axel Bauer.
0: Tu vois, oui. Donc...
2: Et encore, non, lui, il a quand même fait son petit duo avec Zazie. A... Et puis, voilà, c'est Axel Bauer.
0: Mais quand t'as un énorme syndrome, tube, ouais. En plus, au tout début de ta carrière, c'est.
2: Ouais. Il y a une cote d'amour. Et surtout, il y a. C'est un peu compliqué en France de faire de l'humour et de la pop. On est tout de suite. Je crois que les médias ont envie que vous soyez soit juste chansonnier, humoriste, soit musicien pop, mais on n'a pas, voilà, on n'a pas le côté Lily Allen, Robbie Williams, foutage de gueule mais avec de la bonne musique. Donc, je pense qu'ils ont, voilà, je pense que les programmateurs et les journalistes français ont peut-être un peu de mal avec mon univers. Et c'est à moi effectivement de dire aux gens que non je suis pas morte et que c'est eux qui ont raison, c'est eux qui ont plébiscité ce cheap show, c'est eux qui ont fait que c'est arrivé en radio et c'est eux qui mettent pas de carcan en fait.
0: Ouais.
2: T'as vu, et je parle bien quand je me m'énerve
0: ben,
2: pas.
0: Oui. Quand t'es calme, tu fais passer des messages et on comprend et c'est très intéressant parce que oui, enfin moi je me souviens, voilà, un sacré numéro là, l'album pour lequel on s'est vu il y a 2 ans et cette chanson, il m'a saoulé. Moi ouais. Je me suis dit ça c'est un tube. Alors je ne suis pas directrice artistique d'un label ou de voilà, mais
2: attention, c'est très touchy, c'est ça gratte le vernis, mais moi j'aime bien faire des chansons qui grattent le vernis, mais
0: ah, tu penses quand même que si tu faisais des textes
2: là
0: un
2: là,
0: petit
2: on
0: peu
2: parle
0: moins...
2: de, on parle de préservatif, là. Hein.
0: Bah, on parle d'une nana qui râle parce qu'un type avec qui elle était tout à fait d'accord pour coucher a pas voulu mettre de préservatif. Et donc après, du coup, elle veut plus.
2: Ouais, elle m'a saoulée, non, c'est tout à fait la vérité d'aujourd'hui.
0: Ouais.
2: Mais c'est des mots crus. Et non, c'est, j'ai la tristesse, le regret de te dire que ça... Oui, non, ça, je savais que ça ne rentrerait pas en
0: d'accord.
2: Radio. Non, on est encore
0: mais tu t'en fous alors, t'as pas besoin.
2: Celle-là, oui, je savais que de toute façon, c'était pas pour les radios. Non, j'aimais bien ce petit coup de gueule, comme quand j'ai pu faire une chanson sur les DRH. C'est toujours engagé à ma façon. Hein.
0: Ouais.
2: Et puis j'ai, comme Mon cœur, mon amour, c'est vraiment ma patte de dédramatiser la vie. Donc je disais, j'avais envie de dire, voilà, pour toutes les femmes qui se sont retrouvées avec un gros relou qui veut pas mettre de préservatif en 2025,
0: ouais.
2: Non, c'est pas normal. Et donc je fais la chanson pour vous, les filles, quoi. Et surtout, la chanson est drôle en plus.
0: C'est très drôle. Alors, on va l'écouter maintenant pour se dire au revoir. Mais avant, faut quand même que je termine en rappelant que le Cheap Show est disponible pour la première fois en vinyle.

0: 2000 que la version 2026 actualisée avec un forfait illimité de Mon cœur, mon amour est disponible. Que les concerts sont en préparation pour une grande tournée 2027, mais que certains vénards pourront te voir en 2026. Donc repérez près de chez vous les concerts d'Anaïs. Et puis quand même, pour savoir, je suis curieuse, est-ce que tu hais toujours les couples ?
1: Oui. Absolument.
0: Follement.
1: Je suis un petit cœur chaud, tout doux, j'aime tout le monde.
0: C'est faux. Merci Anaïs d'être venue nous voir. Elle n'aime pas tout le monde, la preuve, il l'a saoulé lui. À la prochaine.
1: Bisous.

0: Kiss, Il m'a saoulé, c'est sur son dernier album en date et le premier, le Chip Show, réédité et pour la première fois en vinyle, est à gagner tout de suite au Blind Test.
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0: On joue avec Thierry et avec Caroline. Bonsoir à tous les deux.
2: Bonsoir Lily, bonsoir Caroline.
0: Bonsoir. Alors, ce petit album d'Anaïs, bon, vous le connaissez, j'imagine, qui est sorti il y a 20 ans. Mon cœur, mon amour, oui, ça vous dit quelque chose.
2: Oui, tout à fait.
0: Mon amour, bien Caroline, joli brin de voix. Bon, ben, il s'est gagné. Chacun, vous remportez un exemplaire de ce vinyle, voilà, du Chip Show. Mais alors, d'ailleurs, êtes-vous équipée, Caroline et Thierry? Est-ce que vous avez racheté une platine?
2: Non, j'ai toujours l'ancienne.
0: Ah, Thierry, il ne s'était pas débarrassé de sa première platine. Bien joué. Et Caroline?
3: Non, j'en ai pas du tout.
0: Il y a plein de gens qui se rééquipent là maintenant, hein, qui rachètent des platines. Et puis alors, les plus malins, c'est ceux qui avaient gardé la platine, les enceintes, l'ampli, très important, et leur vinyle. Et leur vinyle. Thierry, tous les disques sont encore là?
2: Oui, tous. Ouais.
0: Bravo, bien joué.
2: J'ai 50 ans hein, cette année.
0: Thierry, oui, je connais plein de gens, même par exemple mes parents qui ont un petit peu plus de 50 ans, et eux, ils se sont débarrassés au fur et à mesure. Quand on est passé au CD, ils ont jeté la platine.
2: Mais ça fonctionne toujours bien, ça.
0: Bah oui, évidemment, c'est increvable en plus ces machins-là.
2: C'est increvable.
3: Il est de où mon concurrent là?
0: Comment Caroline?
3: Mon concurrent, il est de où?
0: Ah, je sais pas, Thierry.
2: Des Vosges.
3: Ok.
0: Des Vosges. Et Caroline, il faut le rappeler aussi, hein.
3: D'Indre-et-Loire,
2: d'accord.
0: Les Vosges, l'Indre-et-Loire, ce soir.
3: En concert.
0: Au Blind Test. Et les chansons qui parlent de famille. Alors, il va falloir retrouver le plus rapidement possible le nom des interprètes des chansons, Thierry et Caroline. Dès que vous avez une idée de la réponse, vous me donnez d'abord votre prénom, puis votre réponse, et on vérifie ensemble si c'était ça, ok
3: Thierry. Yes.
0: Caroline, première chanson qui parle de famille, dites-moi qui chante ça.
2: Thierry. Ah bon.
3: Mon cœur, Prana.
0: Alors, c'est une chanteuse.
2: Luciani.
0: Oui, bravo Thierry.

0: Si j'avais un marteau, mon père, ma mère, mes frères et mes sœurs, c'était bien Clo-Clo, bravo. Carolina, un point. Thierry également. Alors, eh bien, on va vous départager pour de rire, hein, puisque de toute façon, vous avez tous les deux gagné. Avec une dernière chanson, cette fois-ci. Non, pas cette fois-ci, comme à chaque fois, il faut donner votre prénom avant de donner la réponse. On cherche l'interprète. Oh, c'est beau. Catherine Lara au violon sur le refrain.
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0: C'est pas Joe Dassin, Thierry.
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0: c'est
1: nous
0: un chanteur français. Qui a aussi chanté San Francisco.
1: Alors on se serait
2: pour l'initiale du prénom.
1: Comme deux amis.
0: Ah, l'initiale du prénom. Alors son prénom commence par un M et son nom de famille, c'est un métier dans la nature. Son prénom, c'est Maxime.
2: Maxime,
0: oui.

0: Maxime Le Forestier, mon frère, et ses violons sublimes, donc signé Catherine Lara. Et ben, vous avez trouvé en même temps, après 700 indices. Oui. Bravo.
1: Caroline. Merci beaucoup.
0: Mais merci à vous d'être venu jouer, ça m'a fait très très plaisir. Je vous embrasse et je vous offre l'album d'Anaïs. Et je vous propose, au rayon famille, d'écouter la famille heureuse des Négresses Vertes, cultissime.

0: 91, deuxième album des Négresses Vertes, famille nombreuse. C'est aussi dans cet album qu'il y a Sous le soleil de Bodega, et le son de cet album est énorme, évidemment grâce au talent des Négresses Vertes. Mais citons Clive Martin, un producteur de disques, réalisateur anglais, qui, après avoir bossé avec Queen et David Byrne des Talking Heads, est devenu le producteur préféré des groupes français des Négresses Vertes, donc aux Silmarils ou encore Dolly, les Vampas et Superbus. Ils sont tous fans du travail de Clive Martin, et du coup nous aussi.
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0: Tiens, elle aussi, pendant un petit moment, elle a été plutôt planquée derrière la console et en régie que sur le devant de la scène. Kid Sophie, elle faisait partie du groupe Hyphen Hyphen, le groupe de jeunesse de Santa. Santa qui ensuite a explosé en solo. Et Kid Sophie est restée à ses côtés, même si c'était le projet solo de Santa. Elle était là à la coproduction, à la composition aussi de certains morceaux. Elles ont fabriqué, par exemple, ensemble la chanson Recommence-moi. Et puis quand Santa est parti pour une immense tournée des Zéniths et des Arenas, c'est encore Kid Sophie qui était là pour s'occuper de la direction musicale. Et maintenant, eh bien c'est à son tour de se lancer en solo. Kid Sophie sort des chansons depuis quelques mois maintenant, et c'est extrêmement prometteur. Pour la première fois, elle chante en français. La chanson s'appelle « Mes nuits ». Kid Sophie, je pense que vous allez aimer. Et je vous donnerai après quelques dates de concerts à venir. «

0: La lumière et la délicatesse de Kid Sophie à découvrir sur scène. Elle est venue dans Décibel nous parler de ce nouveau projet pour elle et que voilà, ça l'a paralysée un petit peu d'être toute seule sur scène. Et puis bon, Santa est venue lui donner quelques conseils, évidemment. Kid Sophie sera ce soir. Ah bah dis donc, c'est ce soir à Lons-le-Saunier. Bon bah du coup, là c'est trop tard pour y aller. Non, elle est déjà sur scène. On croise les doigts pour elle, on lui fait un excellent concert. Elle sera le 13 juin à Périgueux, le 19 juin à Cabourg pour le joli festival Cabourg, mon amour, et le 4 juillet au festival Les Nuits Guitares à Beaulieu-sur-Mer.
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0: C'est l'anniversaire de La Souche. Oui, c'est le surnom d'Alain Souchon. La Souche, il est incroyable. Moi, je l'adore. Vous vous rendez compte, depuis plus de 50 ans, c'est notre fournisseur officiel de chansons sensibles et tubesque. Oui, on peut faire chanter des centaines de milliers de personnes dans une immense foule comme une vague et pourtant ne pas raconter des conneries. Le mec est très fort, Alain Souchon, à 82 ans aujourd'hui. Alors j'avais envie qu'on écoute Foule Sentimentale. Je sais pas si c'est votre chanson préférée d'Alain Souchon, mais en tout cas j'ai l'impression qu'elle parle de nous quand on l'écoute lui. Alors je trouve que on pourrait tous se sentir concernés en l'écoutant chanter, en lui envoyant nos meilleures ondes donc pour ses 82 ans, Alain Souchon. Merci pour toutes ces belles chansons. Et puis vous rappelez que Alain Souchon sera au Château Royal de Blois avec ses fils, Pierre Souchon et Ours, le 12 septembre. Septembre prochain, c'est un grand concert organisé à Blois pour le patrimoine. L'argent qui sera récolté sera utilisé pour rénover le château, entretenir, mettre en valeur le château de Blois qui est magnifique. Mais effectivement, il faut péter le PEL pour refaire le toit, c'est évident. Donc Alain Souchon et ses fils, le samedi 12 septembre au Château Royal de Blois. Les tickets sont déjà en vente et en plus, c'est une bonne action. Allez, Foule Sentimentale pour l'anniversaire d'Alain Souchon. Merci d'avoir choisi ici.

0: Comment ça va la foule sentimentale? C'était doux hein, d'écouter notre Alain Souchon pour ses 82 ans. Allez, Décibels, c'est terminé pour ce soir. Merci à l'équipe de l'émission, Iris Guitoni, Iki, Elodie Bianca Maria, Marion Gonzalez et Franck Moilier. Demain, un pianiste que j'adore, qui vient de sortir un nouvel album, sera l'invité de Décibels. Il s'appelle Sofiane Pamart, il avait joué à la cérémonie des JO 2024.
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3: Bonjour la France, comment ça va la France qui a chaud de partout, hein? Comment ça va Éric Bastien?
4: J'ai chaud de partout, mais un petit glaçon comme ça, c'est pas désagréable. Petite citronnade, petite
3: mentalo. Oh là là, mon Dieu, ne m'en parlez pas. Alors, je vous rappelle que toute la semaine, nos candidats vont s'affronter pour aller en finale vendredi, le premier prix. Il s'agit d'un week-end exceptionnel à Autun, à l'occasion d'Augusto Dunum, le rêve du roi.
4: Un week-end. Parler latin, ou...
3: Bon, écoutez, je tente. Le rêve du roi, c'est pour deux personnes. Votre radio ici et l'office de tourisme du Grand Autunois Morvan vous invitent à partir à l'occasion, je le rappelle, du rêve du roi Augusto Dunum, de découvrir la très belle ville d'Autun, son musée, le site archéologique du Mont Beuvray, le château de Couches, le transport est compris, et puis surtout, vous dormirez 2 nuits à l'hôtel de la gare, vous aurez les petits-déj, les déj, les dîners, mais le climax du séjour, c'est vendredi soir.
4: Ah là là.
3: Mais oui, la nuit tombe, le théâtre dans Antique d'Autun s'illumine et ça devient la scène de l'un des plus grands spectacles historiques de France. Bref, ce week-end monumental n'attend que vous. Et si vous ne gagnez pas ça, qu'est-ce qu'on gagne ?
4: Mais écoutez, vous parlez d'histoire et c'est toute l'histoire de Joe Malongo qui se raconte à Autun.
3: Oh mon Dieu !
4: Oui, vous avez tous connu Autun, Augusto Dunum. Vous connaissez le Puy du Fou, vous ne connaissez pas le Puy de Malongo.
3: Ah non, je ne connais pas. Non.
4: Le Puy de Malongo avec tous les habitants du village de Joe Malongo qui se sont réunis sur l'histoire du café.
3: L'histoire !
4: Oui, 32 personnages, 32 dosettes.
3: Oh là là là là !
4: 6 rôles principaux des verres en verre. Et l'histoire de Joe Malongo dans le Puy de Malongo, c'est une cinécénie à découvrir.
3: Allez, on accueille Véro et Christophe, nos deux candidats du jour. Bonjour les amis,
5: bonjour.
3: Comment ça va?
6: Bonjour.
3: Alors,
5: bonjour à tous.
4: Bonjour.
3: Véronique, tu joues avec ici Loire-Océan, tu as 63 ans, tu habites à La Chapelle sur Erdre.
6: Exactement.
3: Comment que ça s'appelle les habitants de La Chapelle sur Erdre?
6: Les chapelains et les chapelaines.
3: Oh ouais, on oublie le Erdre quoi. Bon, donc.
6: Ouais, mais l'Erdre, c'est une rivière qui passe tout près et qui est, selon François 1er, la plus belle rivière de France.
3: Bah, tu vas nous envoyer une photo de ce petit endroit. Alors, tu es remariée à Pascal, vous avez 3 enfants chacun. Bah, dis donc, ça fait des grosses tables à Noël, ça.
6: C'est ça, ouais.
3: Hop, hop, hop.
4: Pourquoi remarier?
3: Bah pourquoi,
6: parce que je me suis mariée une fois. Non.
3: Mais t'es bête ou quoi?
4: J'ai cru que c'était marié plusieurs fois avec Pascal.
3: Oui, d'accord. Allez, tais-toi, ne m'interromps pas pour dire des... Oui, je sais que c'est un homme. Et en plus, c'est Eric, tu sais, bon, c'est compliqué. Ouais, hein. T'as compris que c'est pas tous les jours facile. Hein.
6: Ah bah oui. T'imagines, ouais.
4: Bon, j'ai d'autres infos inutiles, je lève la main. Hein.
3: Voilà, c'est ça. Alors, tu as 2 petites filles, Lisa et Lilou.
6: Oui, et j'ai aussi 3 beaux petits-enfants.
4: Oh.
6: Elliot, Eden et Soline.
3: Eh ben ça c'est bien. Et alors, Sambaye, le 1er juin, c'est la quille. Ah là là là là là là là. Retraite le 1er juin.
4: Oh là là.
3: Ah bah dis donc.
4: Elle est déjà partie à la retraite.
3: T'es partie à la retraite ou comment, qu'est-ce qui se passe?
6: Moi j'étais un peu en vacances avant, alors je me suis habituée. Hyper vite.
3: Bah tu m'étonnes, dis donc, t'as bossé 42 ans pour les impôts.
6: Ouais.
3: Il était temps. Il était temps de raccrocher, ça fatigue les impôts, on n'en peut plus.
4: Il reste quelques jours d'ailleurs là.
3: Ouais, en plus.
6: Il reste quelques jours pour faire déclaration. Les impôts, c'est toute l'année. Il y en a plein.
4: Oh là là, mais arrêtez.
3: J'ai découvert la taxe de balayage, je m'en parlais même pas. Je te raconterai. Dis donc, en plus, petite, tu voulais être chercheuse ou pilote de ligne, quel est le rapport?
6: Je pilote une équipe et puis je cherche les fraudeurs.
3: D'accord, ok. Bon, j'adore ton optimisme. Alors, ma petite chérie, on va tenter de gagner tout de suite le premier point. Tiens, je te mets une chanson de Jacques Brel.
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3: Une chanson qui te donne la patate,
4: oui,
3: la pêche.
4: Ouais. Ça, c'est, ouais.
3: Allez.
4: C'est le son du trésor public,
3: voilà,
4: qui lui fait passer un message.
3: Ça, c'est la déclaration.
4: Ne me quitte pas.
3: Alors, écoute bien. Il paraît que cette chanson, Ne me quitte pas, de Jacques Brel, c'est la chanson préférée des Français. C'est vrai ou faux? Top chrono, 5 secondes.
6: C'est faux.
3: Bah, t'as bien raison. Pas du tout. C'est pas du tout ça. C'est Mistral gagnant de Renaud, qui est une des chansons préférées des Français. Et donc, la carrière de Renaud, hein, il vient de fêter ses 50 ans. Donc, Véro, premier point pour toi.
4: Eh bien, écoutez, Christophe nous a déjà quittés. Christophe a fait forfait, je vous jure. On n'a plus Christophe.
3: C'est une blague.
4: Non, c'est pas une grave. On est en train de le rappeler, Christophe, qui. Alors, je vais vous parler un petit peu de lui.
3: Bah, raconte-moi, bah, qu'est-ce qu'il fait dans la vie,
4: Écoutez, il est avec ici, Roussillon, ça sent bon le sud. Déjà, ça, on aime. Il a 37 ans, Christophe. Il habite à Saint-Estève. C'est dans les Pyrénées orientales. Alors, Christophe, tu es paxé à Jade? Oui, tout à fait. Oui, j'ai rencontré Jade un jour, comme ça, sur la route. Non, mais je peux vous faire les deux personnages. Il a deux garçons, Eden, 10 ans, Nino, 5 ans. Et on va écouter un petit extrait d'Aya Nakamura, parce que sa chérie l'appelle Doudou, comme dans la

0: Il y a marqué qu'il est un chien. Qu'est-ce que c'est comme modèle?
1: Il est là. Bonjour Christophe.
2: Bonjour.
1: Alors, fais pas des frayeurs comme ça, dis donc. Tof. Bon, allez, t'inquiète. J'étais en train de dire que t'habitais à Saint-Estève, t'étais paxé. T'as un chien. Alors Valérie demandait, c'est quoi comme chien que tu as?
2: Exactement. J'ai un berger blanc croisé avec un Akita.
1: Alors, je vois pas du tout. Tu vois, toi, Valérie?
0: Un berger suisse.
2: Un berger suisse, exactement, et l'Akita...
0: Je vois très bien ce que c'est.
2: C'est un chien japonais.
1: D'accord.
0: C'est très beau. Je veux une photo de ce chien tout de suite sur mon portable.
1: Christophe est militaire. Ah, qu'est-ce que tu fais? Tu es quoi comme,
2: exactement.
1: Dans l'armée?
2: Je suis gendarme,
1: gendarme. Moi, je trouve qu'on est pas mal. Hein, entre une future retraitée des impôts du centre public et un gendarme, on est un peu contrôlé. Et...
0: On a intérêt à bien fermer nos gueules.
1: Faire gaffe à ce qui se passe aujourd'hui. T'es gendarme, alors t'es quoi? T'es gendarme avec la moto, la voiture, tu fais quoi comme...
2: Non, je suis en départemental, j'accueille les personnes, les premiers secours, les premières urgences, le premier intervenant.
1: Ok. T'as toujours voulu faire ça? Généralement, quand on est gendarme, c'est un truc qui vient depuis l'enfance ou rien à voir avec toi?
2: Non, rien à voir. J'avais pas spécialement d'idée quand j'étais enfant. Je voulais juste être heureux dans ce que je faisais.
1: Heureux. Et là, t'es heureux en tant que gendarme.
2: Oui.
1: Bon,
2: oui.
1: Alors, super. Allez, Christophe, c'est quoi ton grade avant de jouer?
2: Adjudant,
1: Christophe. Nous allons jouer pour tenter de marquer un premier point avec un extrait. Et nous partons en Thaïlande avec des moines. Des moines qui ont construit un temple entièrement avec des bouteilles de bière. Est-ce que, mon adjudant, c'est vrai ou faux? Top chrono, 5 secondes.
2: Tant que je dirais vrai.
1: Tu as raison, le Wat Pama Chedikhu en Thaïlande, c'est surnommé le temple d'un million de bouteilles. Il a bien été construit par des moines. Il y a 1,5 million de bouteilles de bière recyclées. Alors, on ne sait pas si c'est eux qui les ont bu, mais en tous les cas, ça existe pour de vrai. Ça te fait un premier point. Bravo, Christophe.
0: Allez, un point Véro, un point Christophe. Et là, tout de suite, on va partir avec VIP.
1: Ah, comme vous êtes VIP, vous.
0: Ah, tu parles d'une VIP.
1: Ah, quand même un peu.
0: Vous écoutez ici Françoise Hardy, VIP, tout ça rime. On vous aime, à tout de suite.

0: François Hardy.
1: VIP, moi je travaille avec une VIP tous les jours au quotidien. C'est un vrai bonheur de travailler avec une VIP comme toi, Valérie.
0: Mais je...
1: 5 gardes du corps quand tu arrives.
0: Ah ouais, ça j'adorerais.
1: Un cercle comme ça, tu es entouré, en plus des gens des impôts qui te contrôlent.
0: Oh là là, c'est magnifique, des VIP, gendarmes, tout quoi. Bien, allez, Véro, un point, Christophe, un point, on reprend la compète.
2: Ici à midi, on est au taquet.
0: Alors, quand même, comme je raconte toujours tout à mes auditeurs que j'aime, sachez que depuis samedi, j'ai ce qu'on appelle un lumbago, un mal de dos, et j'ai une ceinture. Et il se fout de ma gueule en permanence que je suis au ralenti.
1: Pas du tout.
0: Je peux pas bouger trop. Dès que je bouge, j'ai un coup de poignard. Tout le monde connaît
1: que vous
0: ça.
1: Êtes en 33 tours.
0: Bah
1: quand
0: oui,
1: même
0: bah excusez-moi, j'ai très très mal au dos.
1: Passé en 78, essayez quand même. Je sais pas, ou en 45.
0: La vieillesse est un naufrage.
1: On a inversé les rôles, Valérie. On a commencé il y a 2 ans ensemble. C'était moi l'hypochondriaque.
0: Ah, je suis pas hypochondriaque, moi.
1: 2 ans après, c'est toi qui es malade.
0: Ah, je suis malade, mais je ne suis pas hypochondriaque, moi. Sinon, je serais pas là, je serais
1: dans
0: mon lit.
1: Venez masser, Valérie.
0: Bien sûr. Alors, Véro, ma petite Véro chérie, il paraît que tu adores la déco.
3: Ben ouais, j'adore la déco, bien sûr.
0: Il paraît que tu maroufles.
3: Ah, je maroufle. J'adore la tapisserie. Je viens de refaire une chambre magnifique.
0: Oh, à quelle couleur, je peux savoir?
3: Alors, en fait, c'est pour le petit dernier de Pascal qui habite à Marseille. Et quand il est parti, il a demandé une chambre qui ressemble à Marseille. Donc, forcément, il y a du bleu.
0: Eh oui.
3: C'est la mer, le soleil et tout. Ah non, il y en a un peu moins, quoi.
0: Bon, et tu fais de la peinture aussi?
3: Ouais.
0: J'aime tout ça. Ah, ça c'est bien, mais par contre c'est pas.
1: Excusez-moi de vous interrompre à nouveau, mais on parle de peinture, de déco.
0: Non, tu vas arrêter.
1: Non mais nous sommes d'accord, c'est le retour de déco
0: on
1: sur M6.
0: Sait pas. Alors, Véronique, il paraît que c'est ton jardin en revanche qui c'est Pascal qui s'occupe de ton jardin.
3: Ah bah ouais, c'est mon chéri qui s'occupe du jardin, Pascal. Il a un jardin magnifique, il a des fleurs. En plus, il est tellement romantique, il me ramène des petits bouquets de fleurs régulièrement. Mari, il faut un prince charmant, hein, sinon ça vaut pas le coup.
0: Oui, c'est vrai, je suis assez d'accord avec toi.
3: Hein, bon, voilà.
0: Et il paraît que, dis donc, la cuisine, bon, bah, il paraît que t'es un peu une top chef et que tous tes potes te réclament des cannelés.
3: Ça c'est sûr.
0: Mais à part les
3: cannelés de Véro.
0: Ah là là, les cannelés de Véro. Mais alors, c'est quoi, quand tu leur fais un plat principal, tu leur fais quoi comme plat salé?
3: Ah, bah, ça dépend de la saison, ça dépend du jour. Alors, on peut faire des bobotis.
0: Ouais.
3: Des bobotis. On peut faire du poisson avec de la mangue.
0: Oh mon Dieu. Bon, arrête-toi, là, j'ai faim. Oh là là, là, j'en peux plus.
1: Excusez-moi de vous interrompre à nouveau, mais c'est sur M6, Top Chef, je crois. Meilleur pâtissier. C'est pas sur cette chaîne, vous êtes de retour à la rentrée pour déco? Excusez-moi, hein, vous posez la question un peu tous les jours, mais vous me répondez jamais, donc...
0: Ce que je ne sais pas. Alors écoute, Véro, voici ton deuxième point qui va arriver. Je vais te mettre une très belle chanson. J'adorais cette chanson. Alors, écoute bien. Sur un voilier, il paraît que la baume, c'est le petit mât à l'arrière du bateau.
3: La baume,
0: est-ce que c'est le petit mât?
3: Non.
0: Ah bah non, elle me dit faux. Bah t'as bien raison, allez hop là.
3: Non.
0: Et non, bien sûr, t'as raison, c'est faux.
3: On n'est pas loin de la mer.
0: Eh oui, la baume, c'est la barre horizontale fixée au mât qui maintient la grand voile. Voilà, bon, bah écoute, 2 points pour Véro.
1: Christophe, qui a déjà un point, avec ici Roussillon, à Saint-Estève. Christophe qui est militaire, qui est gendarme, qui est adjudant, jeune, il a fait du rugby, Christophe. Oh, t'étais à quel poste?
4: J'ai joué talonneur.
1: Ah, talonneur. Alors, tu joues encore ou tu as arrêté ou...
4: Ouais. Non, j'ai arrêté depuis quelques années maintenant, place aux jeunes.
1: Ah, t'es supporter du club local?
4: Ouais, supporter de l'USAP et des Dragons 14.
1: Et bah voilà, ils sont quoi? C'est quoi en termes de championnat, de classement? Comment ça se passe pour eux?
4: Malheureusement, l'USAP est en top 14, qui représente l'élite du rugby français, et ils sont avant-dernier.
1: Ouais, bon, allez, voilà. Ramontada, on sait comment ça se passe dans le milieu du
4: sport. On va croiser les doigts.
1: Bon, Christophe.
4: Et les Dragons font pas très.
1: Ouais, c'est pas mieux.
4: Une très belle entame de saison également.
1: Ils sortent pas beaucoup de flammes en ce moment, quoi. Voilà, c'est ça.
4: Exactement.
1: Bon, alors Christophe, lui, ne bricole pas du tout. Donc Christophe est parti de ceux qui pourront regarder Nico sur M6 la rentrée. Tu jardines pas non plus. Est-ce que tu as une qualité?
4: Moi, c'est la cuisine.
1: Eh ben voilà, la cuisine.
0: Bah attends, c'est bien la cuisine.
4: J'adore cuisiner.
0: Moi, j'adore les mecs qui cuisinent. Je trouve ça hyper sexy.
1: Allez, Christophe, on se met au fourneau. On met le petit tablier. Qu'est-ce que tu nous prépares, là? Allez.
0: Arrêtez, alors, j'ai faim.
4: Boule de picoulette.
1: Qu'est-ce que c'est?
0: Hein?
4: Alors, c'est une spécialité catalane, c'est de la viande, des boulettes de viande hachées avec de la chair à saucisse, des épices, de l'ail, de l'œuf, tout ça mijoté avec de la tomate, des oignons, et un accompagnement avec des pompettes de la mort et des petits haricots ou des pommes de terre.
1: Okay.
0: Comment ça s'appelle le truc avec les escargots, la catalan, où tu mets dans la cheminée?
4: La cargolade.
1: La cargolade.
0: Voilà,
1: ça aussi,
0: merci.
1: C'est une spécialité catalane.
0: Bah oui.
4: Escargot grillé. Exactement, avec une petite aioli.
1: Oh, l'arrêtez, mais arrêtez.
4: Alors, c'est le péché mignon.
1: Attends, Valérie, elle va adorer. Sa spécialité aussi, ce sera mon dernier mot, c'est la paella. Toi qui vas souvent en Espagne.
0: Bah oui.
1: Il adore faire la paella.
0: C'est bien. Bah, de toute façon, le pays catalan, les gars, on est juste à côté. Hein.
1: Allez, jouons avec cette question. Extrait.
5: Elle vend des
0: cartes
1: postales. Décidément, la tactique du gendarme avec Bourville, les crayons avec Bourville. On est Bourville aujourd'hui. Hein. Avant les gommes, on effaçait les crayons avec de la mie de pain. Vrai ou faux? Top chrono. Avant les gommes, on effaçait les crayons avec de la mie de pain.
4: Alors je vais dire.
1: Vite.
4: Je vais dire vrai.
1: Ouais, attention, vraiment, on le prend, mais sur 5 secondes, hein, pas après. Oui, c'est vrai, tu as raison, avant l'invention des gommes, on utilisait bien de la mie de pain pour effacer les traces de crayon de papier, parce que c'était humide, c'était souple, et voilà, ça absorbait le graphisme sur la feuille.
0: Allez, 2 points Véro, 2 points Christophe, et là, tout de suite, vous écoutez ici. Et on est parti avec les frérots de la Vega, ça sent bon les vacances. Sweet darling, vous écoutez ici,
1: ouais,
0: vous aime, à tout de suite. Voilà.
1: J'ai vu la

0: papa.
1: C'est fin juin la fête des pères. Parce que c'est papa, papa, papa, papa. Donc c'est fin juin la fête des pères. Voilà. Merci aux frérots de la Vega de nous le rappeler.
2: Voilà, frérot de la Vega, jingle.
1: Suite d'arrivée.
3: Au taquet, votre jeu de midi, c'est non, ici.
2: Non, mais Véro est d'accord avec moi. Hein, on n'en peut plus de ces vannes.
4: C'est que... non, c'est...
1: La direction voilà, m'a demandé si j'avais un auteur. Quoi.
2: Non, mais tu peux pas couper la parole des gens. On
1: ouais,
2: l'a déjà vrai. Dit. On
1: ouais.
2: en a déjà parlé.
1: Ouais,
2: donc,
1: vrai.
2: On est d'accord, Véro, on n'en peut plus.
4: Ouais, on est d'accord. On est complètement d'accord.
2: Et en plus,
4: Véro.
2: Voilà, et en plus, il te coupe la parole. Donc, tu vois,
1: ouais. C'est un spectacle
4: aucune
1: à rentrer.
4: Éducation, aucune éducation.
2: Aucune. Voilà, qu'est-ce que tu veux que je te dise? Alors, tu aimerais déjeuner avec Bruce Springsteen?
4: Ah, ouais.
2: Ah, ouais, le boss!
4: Au moins le boss.
2: Bah évidemment, qu'est-ce que tu parlerais de quoi avec le boss?
4: Ah, peut-être pas des États-Unis et de leur état aujourd'hui. Parce
2: ah bah
4: que
2: non, serait... tu vas nous lui faire faire un...
4: Bah, oui, ouais, il va nous péter un câble.
2: Ah, là.
4: Ouais, je sais pas, sa rencontre avec Barack...
1: Ses impôts
2: oui, d'accord.
4: Il n'y a pas de ça dans la vie.
2: Non mais je te jure, j'en peux plus de lui. Bon ma chérie, on va jouer, comme ça il ne va pas nous couper la parole pendant qu'on joue.
4: Ouais.
2: Je n'en peux plus. Alors, c'est le quiz musical. Je vais
4: t'en as
2: mettre...
4: plein le dos, non? T'en as plein le dos.
2: Ah bah, t'as compris pourquoi j'ai une ceinture et que j'ai un limbago, tu comprends maintenant.
4: Voilà.
2: Alors, je vais te faire écouter deux artistes l'un après l'autre et tu vas essayer de me dire qui chante. Écoute bien le premier artiste.
5: Là.

0: Frank Sinatra.
1: Alors, tu me dis Frank Sinatra?
0: Ouais.
1: Et non, c'est Nat King Cole. Ah, eh oui, Nat King Cole. Alors, bon.
0: Ah ben Sinatra, il a repris, non?
1: Bah Sinatra l'a repris, mais peut-être en concert. Mais là, c'est Nat King Cole. Alors, là, écoute bien le deuxième chanteur. Écoute bien, c'est... Tu vas bien le reconnaître.

0: Qui c'est qui chante?
1: Patrick Fiori, non?
0: Et oui, c'est Patrick Fiori, que tu reviennes, voilà. Allez, ça fait un point.
2: N'entends plus. Christophe, est-ce que tu l'avais, Nat King Cole et Patrick Fiori? Vraiment, hein, dis-moi, sincèrement.
3: Alors, ça fait pas trop partie de mon registre musical, mais je pense que Patrick Fiori, j'aurais pu le reconnaître.
2: Ouais, c'est quoi ton registre musical d'ailleurs? Quels sont les artistes que t'aimes bien?
3: Moi, j'écoute un peu de tout, à vrai dire, de la variété française comme de l'électro. Je suis un grand fan de Mathieu Chédid.
2: Ah ouais, Mathieu Chédid, bien sûr. Je suis
3: malade. Exactement.
2: En plus, tu l'as vu en concert, hein?
3: Exactement, à deux reprises.
2: Waouh! On le salue, Emma.
3: C'est génial.
2: Ouais. Je reconnais, il a une belle relation avec son public. Allez, Christophe, tentons l'aventure. Le quiz musical, il y a deux points à prendre. Ce sont des artistes, voilà, qu'il va falloir reconnaître. Il s'agit d'un groupe, on y va pour le premier.

0: seule occasion de faire décrocher un sourire à Eki, notre technicien qui adore ce groupe. Top chrono.
1: Je dirais les ZZ Top, mais j'ai aucune idée.
0: Alors, Eki s'arrache les derniers cheveux qui lui restent.
2: Eki vient de mourir. Les ZZ Top.
0: Sous la table. Non, c'est Madness.
1: D'accord, ok.
2: Madness. My house.
0: Culte.
2: In the middle of the street.
0: Oui, parce que c'est aussi le générique d'une émission qui revient sur M6.
2: Oui, exactement. Déco.
0: Hein, déco, c'est ça. Mmh. On va vous le trouver, ce générique d'ici là. Bon, on se rattrape ou pas?
1: On va essayer.
2: Allez.
0: On y va.

0: Allez, top chrono, qui chante?
1: Je dirais Amel Bent.
0: Elle était aux côtés de Patrick Fiori, qu'on a connu, qu'on a écouté dans Notre-Dame de Paris. Et Amel Bent n'était pas dans Notre-Dame de Paris, c'était Julie Zenati.
2: Et voilà.
0: Avec une de ses chansons les plus célèbres, hein, Si je m'en sors.
2: Allez, moi, si je m'en sors, c'est que.
0: Ah, là.
2: J'aurais plus mal au dos. Véro 3, Christophe 2.
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0: tomber, le théâtre antique d'Autun va s'illuminer et deviendra la scène d'un des plus grands spectacles historiques de France. Un show monumental et en plus, le transport est compris, l'hôtel de la gare vous attend, petit-déj, dîner, déjeuner. Bref, un cadeau magnifique, si vous ne gagnez pas ça, vous gagnez
1: la machine d'espresso.
0: Exactement, Malongo, 32 dosettes, 6 verres en verre. Jingle, on reprend. Alors, Véronique, Véronique. Oh, Véronique, elle m'a bien fait rire, cette petite anecdote. Il paraît que quand on était petite, on a été au cimetière et qu'on a fait... On a fait des petites bêtises dans le cimetière.
2: C'est pas des bêtises, c'est parce que j'ai fait Robin des Bois. Robin des cimetières.
0: Oui.
2: Quand j'étais petite avec ma cousine, et ben, dans les cimetières, il y avait des tombes où il y avait plein de fleurs, et puis des tombes où il n'y en avait pas, alors on a partagé.
0: T'as partagé, t'as mis des fleurs sur des tombes où il n'y en avait pas, moi je trouve ça super mignon.
2: Voilà, je crois que les gens, ils n'ont pas trop aimé quand même.
0: Ah, tu t'es fait engueuler?
2: Un petit peu. Et alors il a fallu remettre, alors on a remis comme on ne savait pas remettre, on a remis comme on pensait, mais on a dit c'était comme ça. Qu'on a
0: remonté
2: en plus.
0: Ah bah oui, bah il y a un moment donné, on peut pas tout faire, hein. Faire Robin des Bois et dire des choses intéressantes et vraies, hein. Stop. Alors, ma chérie, là tu as 3 points. C'est super, t'es en tête. Mais est-ce que tu pourras en marquer 3 de plus? C'est la question à choix multiples. Donc, je vais te poser une question sur le parfum Dior. Écoute bien. Actuellement. Quelle est la star qui est l'égérie du parfum J'adore de Dior? Alors, écoute bien. Actuellement, Marion Cotillard, Rihanna, Charlize Theron ou moi? Top chrono, 10 secondes.
2: Rihanna,
0: c'est vrai qu'elle est belle. On peut pas dire le contraire.
2: Elle est magnifique.
0: Allez, on écoute.
1: C'est pas Marion Cotillard.
0: Voilà, c'est Rihanna. Bravo. Tu as 3 points de plus.
1: Christophe.
3: Oui.
1: Est-ce que tu portes du Dior?
3: Je porte pas de Dior.
0: C'est quoi ton parfum?
1: Bah ouais, c'est quoi ton parfum?
3: Moi, je porte du Guerlain.
1: Guerlain, Boss, voilà, on en a cité 3.
3: Okay, Guerlain. Très bien.
1: Bah ouais.
3: Exactement.
1: Tu aimes bien les sensations fortes, toi, hein, Christophe. Christophe qui est à Saint-Estèse, Pyrénées.
0: Les
1: Pyrénées orientales.
0: Saint-Estèse dans les Pyrénées.
4: Oui.
0: Je demande pardon aux Pyrénées orientales.
1: Il est gendarme, il aime forcément les sensations un petit peu. Côté manège, alors raconte un peu, Port Aventura, ça t'a marqué? C'était quelque chose d'assez rock'n'roll.
3: Port Aventura, c'est génial. C'est un parc d'attractions qui se trouve à proximité de mon domicile et c'est génial. Il y a pas mal de manèges à sensations fortes.
1: Bien sûr.
3: Le Dragon Khan, entre autres, la tour, le Shambhala, c'est top.
1: Et puis le Ferrari Land, on l'oublie pas, on a offert un séjour dans le
3: Ferrari Land, exactement. Juste à côté.
1: T'as fait du parapente avec ton fils à La Réunion quand je parlais un peu des sensations fortes. T'as fait de l'hélico aussi en Guadeloupe. Non, t'aimes bien, t'es un aventurier, quoi. T'aurais pu faire Koh-Lanta. Ben oui.
3: J'aurais pu, ouais. J'adore l'aventure, j'adore tout ce qui est un peu sensations fortes. Et ouais, le parapente. Entre autres, à La Réunion, une expérience géniale.
1: J'imagine. Alors, si tu étais un animal, on l'a pas souvent, tu serais...
0: Qu'est-ce que c'est?
1: C'est quoi, ça, Christophe?
0: Ça, on dirait mon cotière le matin qui se réveille, mais bon...
1: C'est un cerf, ça. C'est le brame du cerf, ça.
3: Exactement.
1: Eh oui, et toi tu voudrais être un cerf avec des cornes et tout, des bois là sur la tête.
3: Exactement.
0: Mais pourquoi?
1: Pourquoi?
3: Parce que je trouve que c'est un animal majestueux et qui est assez imposant.
1: Ok. Non mais c'est vrai, c'est majestueux, effectivement.
0: J'adore. Les pauvres, ils sont beaucoup tués par.
1: Ça c'est encore une autre affaire.
0: Par les cazadores.
1: Quel beau talent inutile alors que nous sommes en plein Roland Garros. Tu sais faire plein de choses avec une balle de ping-pong. Mais quoi?
3: Avec les balles de ping-pong, j'arrive à les faire tenir en lévitation en soufflant en dessous des...
1: Bien sûr.
3: En équilibre.
0: Moi, j'aimerais bien aller visiter la gendarmerie de Saint-Estève.
1: Allez, gars, faut que je vous montre un truc, là. Allez, avec ma balle de ping-pong.
0: Écoute-moi bien, la prochaine fois que je vais voir mes copains à Thuir, je passe à Saint-Estève, c'est à côté.
1: Crédibilité de l'adjudant.
0: L'adjudant.
1: Est-ce qu'on peut avoir une vidéo? Tu te filmes en faisant ça? Et t'inquiète pas, on saura quoi faire de la vidéo.
3: Non.

0: Ouais, on saura bien quoi.
1: Voilà. Bon, allez, Christophe, jouons. Il y a 3 points à prendre, là, d'autant qu'elle a un peu pris de l'avance. Donc, on va rester bien concentré. Est-ce que tu aimes bien les jeux de société? Tu joues souvent?
2: Mis à part la belote.
1: Bon, c'est plutôt un jeu de cartes.
2: Monopoly.
1: Okay. Voilà. Quel jeu de société culte qui a été inventé en 1979 par 2 journalistes québécois? Quel est ce jeu de société inventé en 79 par 2 journalistes québécois? Est-ce que c'est le Trivial Pursuit? Est-ce que c'est le Cluedo? Le Scrabble? Ou le Puissance d'Amido? C'est comme le Puissance 4, sauf qu'il faut aligner d'Amido. 10 secondes.
2: Je dirais le Trivial Pursuit.
1: C'est pas le Puissance d'Amido? Bien, Puissance d'Amido.
2: Non, je dirais Trivial Pursuit.
1: Trivial Pursuit, inventé en 79 par 2 journalistes québécois. Oui! C'est Chris Haney, Scott Abbott.
0: Oh voilà. My god. Demande pardon aux familles Haney et Abbott.
1: Chris Haney et Scott Abbott, ils ont inventé ça, puis ça arrivait ensuite en France. Alors c'est marrant parce que ça s'appelait avant Remue-Ménage, avant de devenir Trivial Pursuit en 1985.
0: Alors, au Québec, c'est surtout moi le truc qui me fait le plus rire. Il a été commercialisé sous le nom Quelques Arpents de Piège.
1: Ouais, et après, en France, Remue-Ménage.
0: Piège. Alors, ça fait 5 pour Christophe, 6 pour Véro. Et là, tout de suite, let's dance. Take on your red shoes and dance the blues. Moi, je peux rien danser.
1: Oh, l'anglais.
0: Dansez pour moi, les gars. Je vous aime. À tout de suite.

0: the blues. J'étais amoureuse de David Bowie, moi, quand j'étais petite, je voulais l'épouser.
1: Let's dance, tout ce que vous pouvez pas faire en ce moment avec votre dos, mais ça reviendra.
0: Ah, je peux rien faire, un jingle, mon petit.
1: Let's dance avec les stars. C'est avant.
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0: Ça, c'était avant.
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1: Quand on commence à dire c'était avant, c'est que ça.
0: Ah, bah, la vieillesse, c'est un naufrage, hein, je te le dis. Alors, Véro.
3: Il faut que tu te fasses faire des massages.
1: Eh oui.
0: T'inquiète, je vais essayer d'y aller là, mais là, bon, tu sais, ici, hein, trouver un kiné disponible. Hein.
3: Ah bah moi j'ai ma fille qui est kiné, mais
0: elle est dans ton coin. Ouais.
1: Oh, mais on lui envoie un hélicoptère, ça va.
3: Ça marche pas trop en téléconsultation.
0: Non, là c'est le seul truc qui marche pas en téléconsultation.
1: On lui envoie un hélico, la direction est d'accord.
0: Alors, dis donc, il paraît que on a joué à Daktari en allant ce voyage pendant le voyage de en Namibie. Hein,
3: ben,
0: hein, on a rencontré des animaux sauvages. Qu'est-ce qui s'est passé?
3: Quand on était en Namibie, on a rencontré plein d'animaux sauvages. Et puis un soir, on s'est couché et on s'est fait raccompagner par un ranger parce qu'il a pas voulu qu'on rentre tout seul parce qu'on avait une voiture avec la tente sur le toit.
0: Mm-hmm.
3: Et puis quand on est arrivé avec sa petite lampe, il nous dit bon ben voyez là. Un crocodile.
0: Oh, bah écoute, il faisait une petite balade du soir.
3: Voilà, donc on est vite rentré dans la tente et puis on n'a pas du tout envie de faire pépé la nuit.
0: Ah bah non, tu m'étonnes. Hein. Sinon, c'est... Bah oui, hein, c'est sûr que les crocodiles, c'est pas très gentil. Alors, il paraît que t'es un peu naïve, un peu la poisse. Tu te fais voler ta carte bleue à Prague, mais tu peux me dire le profil du voleur, s'il te plaît?
3: Ah ben, en fait, c'était dans le bus de l'aéroport, et puis il y a une petite mamie qui nous a demandé, qui nous a dit « Ah, vous êtes français, j'aime bien parler français, je parle pas souvent, j'ai pas l'occasion, on y vient. » Et puis quand on est arrivé, ben, on n'avait plus de carte bleue. C'était vraiment une petite mamie à qui on aurait donné le bon Dieu sans qu'on fasse.
0: Et voilà.
3: Surtout qu'il y avait la visite du pape, mais bon, voilà.
0: Et voilà. Tu t'es fait avoir par une petite mamie. C'est les pires, les petites mamies. Tu veux que je te dise les pires, c'est les petites mamies. Alors, ma chérie, nous allons tout de suite marquer 5 points de plus. C'est-à-dire que tu ferais un sans faute, ce serait merveilleux. Tiens, je te mets une petite chanson. Allons parler de crêpes. Je suis affamée, hein, je vous préviens. Alors, quel prénom désigne les célèbres crêpes flambées à l'orange et au Grand Marnier? Comment qu'on les appelle, les crêpes au Grand Marnier et à l'orange quand elles sont flambées? Top chrono, 10 secondes.
3: Je rappelle qu'on habite à Nantes, c'est les crêpes Suzette.
0: Eh oui, les crêpes Suzette comme Danny Briand. Et oui, les crêpes Suzette, hein, ça a été inventé fin 19e, un flambage réalisé par un jeune apprenti cuisinier. Ça a été un peu comme un accident et du coup c'est resté. Bravo, ça te fait 11 points.
1: Je crois que c'est comme la tarte tatin.
0: Exactement.
1: C'est un accident. Ouais.
0: Souvent, tu sais, les trucs comme ça.
1: Ouais. Nous aussi, c'était un accident. C'est rencontré, puis d'un coup, on a fait des missions.
0: Voilà, c'est un truc de dingue.
1: C'est 2 ans, hein, et on est content.
0: Oh là là.
1: Ça fait plaisir.
0: Jamais 203, comme dirait l'autre.
1: Je crois que oui, il ne faut jamais dire Fontaine. Hein. Nous sommes tous d'accord. Christophe, avec ici Roussillon. Alors, Christophe, qui est gendarme, rappelons que c'est un gendarme, c'est un adjudant. Il a rencontré Jade dans le cadre de la patrouille.
0: Ah.
1: Et oui.
4: Ah. Exactement.
1: Allez, raconte, c'est le gendarme se marie, ton histoire ou pas?
4: Pas encore, on vit dans le péché, mais...
0: quelle honte.
4: Non, oui, effectivement, rencontré en patrouille. En fait, elle revenait de voyage en Thaïlande et le collègue de boulot avec qui j'étais ce jour-là a décidé de lui rendre visite. Donc, arrivé à son domicile... On a discuté, elle nous a servi un petit jus à bois, un petit jus d'orange.
0: Petit jus d'orange.
4: Et exactement. Et en quittant le domicile, il y avait son numéro de téléphone affiché sur sa voiture.
1: D'accord.
4: Parce qu'elle est photographe et du coup, j'en ai profité pour récupérer son numéro de téléphone.
1: Oh, c'est l'enquêteur qui parle.
4: Comment ?
1: C'est l'enquêteur qui parle. C'est le mec qui a repéré le numéro de téléphone, bien sûr.
4: Bah oui. Exactement. Et du coup, j'en ai profité pour lui écrire, la remercier. On s'est revu, on s'est jamais quitté.
1: Mais dis donc, j'ai dit que c'était une patrouille. Mais si j'entends bien, c'est un copain, c'est un de tes collègues qui décide d'aller voir une copine. C'est pas, on n'était pas sur une interpellation, là. Hein. C'est pas de la patrouille. Hein.
4: C'était du contact.
1: Ouais, du contact. On allait boire un petit verre de jus d'orange, du contact.
0: Ouais, un petit verre de jus d'orange dans les Pyrénées.
1: Les gendarmes, du dent. Vous savez que votre adjudant, il fait souffler les balles de ping-pong, hein ? Vous êtes au courant, les gars, dans la gendarmerie ? Ouais, sacré Christophe. Bon, Christophe qui est un peu un sous-doué aussi, hein, on en parlera peut-être dans un instant, mais le gendarme, il a falsifié ses bulletins quand même quand il était gamin. Hein. C'est moche.
0: Ah là là là là là là.
1: C'est moche.
0: Pour pas te faire engueuler par tes parents, c'est ça ?
4: Exactement, c'est ça. Pour pouvoir aller au rugby, je falsifiais mes bulletins. Pour faire croire que j'avais des bonnes notes, pour pouvoir aller au rugby avec les copains et profiter.
0: Ouais. Et quand les vraies notes arrivaient, tu te faisais deux fois plus
1: engueuler. Surtout qu'il était nul en classe, hein, tu l'assumes. Donc à un moment donné.
4: Exactement. Il n'y a pas à avoir honte.
1: T'es nul toute l'année, bon, et en tous les cas, t'es pas bon, c'est toi qui l'as dit que t'étais nul. Et d'un coup, tes parents voient que t'as eu 19. Hey, oh, hey, tu les prends pour qui ? Hein ? Pour du jambon de Bayonne ?
0: Ouais, voilà.
1: C'est ça. Christophe. Bon, allez. C'est parti. Voici l'heure de gloire. Voici la possibilité peut-être de gagner 5 points de plus. Quelle danse, une danse élégante, est associée au bal de Vienne ? Top chrono, 10 secondes. Quelle danse élégante est associée au bal de Vienne ?
4: La valse viennoise.
1: La valse viennoise, une danse emblématique. Ce sont bien... Oui, les balles
0: que
1: de Vienne avec
0: Vienne,
1: la valse.
0: De Vienne, les valses de Vienne, de Vienne, dans Vienne.
1: Je vous inviterais bien à danser, mais...
0: Ah là,
1: mais non.
0: Non. Déjà, les gars, je vais mettre 20 minutes pour descendre de mon tabouret.
1: Est-ce qu'on peut filmer ?
0: Ah bon, allez-y, les gars. Véro, tu as 11. Christophe, tu as 10. Et là, tout de suite, on part. Ah, on va écouter les enfoirés. L'île au trésor. Vous écoutez ici, on vous aime. À tout de suite.

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2: Nous enquêtons pour savoir qui a écrit L'île au trésor par Stevenson. Alors, Véro, tu as 11. Christophe, tu as 10. Mais enfin bon, on sait tous que le bingo, malheureusement, est un carnage à chaque fois. Alors, ma petite Véro, on va parler de ta rencontre avec Pascal. Oh. Ben oui, j'ai rencontré l'homme de ma vie. Alors, il paraît que c'était un collègue de boulot. Vous bossiez ensemble. Vous entendiez bien, mais vous étiez mariés, chacun de vos côtés.
3: Ben voilà. Mais en fait, non, c'est pas tout à fait ça, parce qu'au début, on pouvait pas se saquer.
2: C'est souvent comme ça, les histoires d'amour, tu sais.
3: Au début, on pouvait vraiment pas se saquer, et puis c'est à force de se découvrir que... Ça fait 20 ans que ça dure.
2: Oh là là là là, du coup, oh là là, vous avez divorcé pour être ensemble. Mais au moins, ça valait le coup parce que ça fait quand même 17 ans que vous êtes mariés.
3: C'est ça.
2: Et ça se fêtera ça en août.
3: Ouais, c'est ça. Alors, on se trompe toujours. Hein. On ne sait jamais si c'est le 8 août ou le 9 août. Et d'ailleurs, on a fêté nos 10 ans de mariage, la mauvaise date.
2: Et voilà. Bon, ça veut dire que... Si on oublie la date, ça veut dire que c'est pas le truc le plus important. Hein.
3: Non, parce que c'est la fête tous les jours.
2: Évidemment. Alors, on va t'encourager à gagner ce magnifique bingo avec cette chanson que tu adores.
3: C'est ma chanson
2: préférée. Ben oui.
3: Voilà. Et d'ailleurs, j'ai déjà dit à Pascal, alors ça va pas être très gay, mais que c'est la chanson que je veux pour mes obsèques tellement je l'aime.
4: C'est gay ?
2: Ah bah c'est oui, c'est pas gay, mais au moins comme ça il le saura. Alors, ma chérie, écoute bien, nous allons faire un bingo. À mon top chrono, tu vas avoir 10 secondes pour me donner des choses, des objets ou même des actions qu'on fait quand il fait très chaud. Alors, des objets et des choses qu'on peut utiliser pour se rafraîchir quand il fait très chaud ou des actions. Par exemple, si je te disais des actions qu'on fait quand on a faim, tu pourrais me dire manger un sandwich. Voilà, donc attention. Chose, objet, action, quand il fait très chaud, top chrono, 10 secondes.
3: Alors, un ventilateur, un éventail, des glaçons, on peut boire, on peut nager, on peut mettre la clim, on peut s'arroser.
2: Eh bien, ça fait 7. Bravo, 7, c'est magnifique. Voilà.
0: Oh non, c'est bien. Renaud Robillon et Gaëtan Roussel pour L'île au trésor.
2: Ah, voilà, Gaëtan, merci
0: voilà,
2: beaucoup.
0: Gaëtan Roussel et Renaud Robillon. Quoi, attends, qu'est-ce qu'il y a? Il y a un problème de points? Non,
2: elle vient d'avoir 7, c'est tout ce que j'ai à dire.
0: Très bien. Christophe, on est au cœur du bingo. Elle a 11, tu as 10, ça c'est le parcours à date à 12h56. Le bingo, il vaut 10 points. Pour remporter les 10 points, il faut marquer le plus de points par rapport à son adversaire. Elle a donc fait, vous m'avez dit 7, c'est ça?
2: Oui, je vous ai dit 7.
0: Oui, alors ça veut dire qu'il faut faire 8 là, Christophe. Hein.
5: Ouais.
0: Et quand je vois toutes les bêtises que tu fais depuis que t'es gamin, moi je suis un peu inquiet. On rappelle, là, on a parlé dans un instant que t'as falsifié les bulletins. Pareil, t'es allé en boîte de nuit sans le dire à tes parents aussi. Bon, ça.
2: Ça, on l'a tous fait.
0: Oui, mais enfin, il a été jusqu'à voler des poissons dans un aquarium.
2: Pour.
5: Ça avait arrivé, oui. Enfin, ils sont morts. On me les avait confiés et malheureusement, j'ai pas su m'en occuper. Ils sont décédés. En plus, c'était des poissons tropicaux.
0: Ah oui, d'accord.
5: Donc, pas cool.
0: Mais non, il a ce côté un peu sous-doué, voilà. Il a pas su s'occuper des poissons, il a pas veillé sur l'aquarium. Non, mais c'est inquiétant. Ta chanson préférée, la voici. C'est du Mathieu Chédid. Voilà. Allez, on oublie le côté sous-doué, t'es notre gendarme préféré.
2: Mais surtout, tu vas gagner. Peut-être.
0: Bah, on va voir. Ou 8 points. 8 points. Alors, on va passer sur l'inverse. On va aller sur le froid. Et je te demande.
2: On va aller sur quoi?
0: Sur le froid.
2: Ouais.
0: Mais c'est bien ce que j'ai dit.
2: Oui.
0: Sur un maximum, en 10 secondes, je te demande de nous citer un maximum d'objets ou des actions, Valérie l'a dit, que l'on fait quand il fait froid. Voilà, il fait froid. Qu'est-ce qu'on utilise comme objet ou qu'est-ce qu'on peut faire? 10 secondes, on y va.
5: D'accord. Donc, on met sa veste, on allume la cheminée, on allume le radiateur, on boit un chocolat chaud.
0: Oui.
5: On met un manteau, une écharpe, un bonnet, on fait de la luge, patinage, ça fait 6.
2: Ouais, Parce que le patinage, on fait pas ça que. Enfin, c'est pas le truc qui te réchauffe. Ouais, il y avait les couettes, les plaids, les gants, la doudoune, le bonnet.
0: Il y a eu un petit démarrage en retard, voilà, pour Christophe. C'est vrai qu'on était pas loin du compte, là. Mais 6, on vérifie avec professeur Coupet, c'est 6.
2: On vérifie avec maître Coupet, c'est 6. Bien, ça veut dire que, mon petit Christophe, bravo à toi, mais ça ne suffira pas. Véro, je te retrouve donc en finale pour tenter de gagner le week-end exceptionnel à Autun pour Augusto Dunum, le rêve du roi, avec évidemment le transport compris, l'hôtel de la gare, le petit-déj, le dîner, les déj sont compris. Tu iras voir le site archéologique du Mont-Beuvray, la ville d'Autun, le musée, le château de Couches, le théâtre antique d'Autun qui va te faire le plus grand spectacle historique de France. Et si tu ne gagnes pas ça, tu gagneras...
0: On repart le vendredi quand on est demi-finaliste avec la machine Malongo, 32-2-7, 6 verres en verre, Joe Malongo, la légende.
2: Bravo Christophe, bravo,
0: ouais, bravo Christophe,
2: Véro. Merci à Céline à la Réal, maître Coupez au savoir Iki au standard, n'importe
0: quoi. Oui, il est bien au standard.
2: Iki à la technique, Sadika au standard, Eric Bastien.
0: Non, Sadika était à la technique.
2: Oh, je suis plus là.
0: Vous êtes paumé aujourd'hui.
2: Bah, je suis malade. Allez, je vous embrasse tous, je vous aime, à demain mes chéris. Il est 5h, Paris s'éveille et Yoann Guérin arrive.
0: Il est très en forme, Yoann Guérin. Il vous accompagne jusqu'à 6h du matin, donc c'est dans les prochaines minutes. On vient quand, nous, Valérie?
2: Oh bah nous, on revient à midi, mon chat.
0: Ah bah on va se faire une petite chaise quand même avant, hein.
2: Évidemment.
0: À tout à l'heure.

0: Joli souvenir en musique, Porc et Tebas, à 5h sur votre radio, ici Bon Réveil.
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0: Bonjour, très bon réveil, heureux de vous retrouver ce mercredi. On espère que vous êtes en forme. Milieu de semaine, le meilleur est à venir, c'est ce qu'on se dit au réveil. Info musique, bonne humeur avec l'équipe du jour. Faustine, Saveria, Diana, Mélodie et Aude Razo. Bonjour Aude.
3: Bonjour Yoann Guérin, bonjour à tous. Dans le journal de 5h, on va aller vivre en live la découverte des résultats Parcoursup d'un lycéen. Stressé, hein, forcément, ouais. Il n'y a que jusqu'à demain minuit pour répondre aux propositions déjà reçues.
0: C'est un mercredi, on va se détendre. C'est le jour des sorties ciné. Ah. Comment faire pour ne pas payer le prix fort dans les salles? Eh bien, Valère Correa a quelques petites astuces pour vous. Explication dans 5 minutes. 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
0: Mercredi 3 juin, merci de choisir ici pour votre réveil, 5h. On n'en sait plus sur le principal suspect dans la disparition de la petite Liana.
3: La collégienne, toujours introuvable, les recherches se poursuivent dans le Gers. Et on sait désormais que l'homme suspecté est déjà impliqué dans d'autres affaires, visées notamment par une enquête pour viol sur mineur, Pierre de Costette.
4: Si son casier judiciaire est vierge, Jérôme B n'est pas inconnu de la justice. En 2020, d'après nos informations, il est entendu après une plainte pour des faits de nature sexuelle sur mineur, plainte classée sans suite à l'époque. Mais surtout, plus récemment, l'été dernier, une petite fille de 10 ans l'accuse de plusieurs viols subis sur une période de quelques mois au domicile du suspect dans le Gers. Elle s'y est retrouvée car les filles du quadragénaire sont des amies. Difficile de savoir où en est l'enquête qui a navigué pendant plusieurs mois dans les méandres des services de gendarmerie et de la justice. Plainte déposée en Haute-Garonne, dossier finalement suivi par la procureure d'Auch qui précise sobrement que les investigations sont en cours. Selon nos informations, le suspect n'a pas encore été auditionné. Un homme dont on a aussi appris hier qu'il avait été congédié par le conseil régional d'Occitanie après un comportement jugé inapproprié avec une élève du lycée dans lequel il officiait comme agent de maintenance.
3: Et la mère de Liana témoigne ce matin au micro de Ici Occitanie. Je lui ai dit que je ne voulais plus qu'elle adresse la parole ou qu'elle voie cet homme. Elle raconte que le suspect était très souvent devant le collège et qu'il apportait des goûters à Liana.
0: Le bilan s'alourdit après la soirée de violence ce week-end à Paris.
3: Une troisième personne est morte. L'homme avait plongé de lui-même dans la Seine en marge des célébrations de la victoire du Paris Saint-Germain. Transporté à l'hôpital dans un état très grave, il n'a donc pas survécu. Toujours sur cette soirée, l'IGPN, la police des polices, est saisie après la diffusion des images du visage en sang d'un adolescent de 13 ans. Un élu LFI de Seine-Saint-Denis affirme qu'il a été blessé à l'œil par un tir de LBD des policiers. Les premiers résultats sont tombés, ça y est, sur Parcoursup, accepté, refusé ou en attente. Voilà ce que les lycéens ont pu lire en ouvrant hier la plateforme d'orientation post-bac. Un moment bien stressant que nous avons pu vivre avec un lycéen grâce au micro de Julie-Marie Lecomte.
5: Sur l'ordinateur, c'est Maxime qui se connecte.
6: Okay, j'ai demandé des écoles de commerce et j'ai demandé aussi des BTS et en vœu de secours, une licence de droit à la fac de Nanterre.
5: Mais c'est sa mère la plus stressée.
7: Parcoursup, on en a entendu beaucoup parler. On sait que c'est très aléatoire, qu'il y a des gens qui ont cartonné toute leur scolarité et qui n'ont finalement pas les vœux qu'ils avaient demandé. On a l'impression que c'est un peu la roulette russe.
6: Madame Normandie.
7: T'es admis.
6: Melville en attente.
5: Et la voilà, la liste des résultats.
6: Oh, je suis 38e dans la liste d'attente, c'est bien. Université Nanterre, licence droit, je suis en attente. Oh, mais je suis loin.
7: 7616. C'est très limité maintenant pour rentrer dans les facs. C'est finalement limite le plus compliqué alors que c'était le plus simple à notre époque.
5: Vous t'es content un peu?
6: Ouais, je suis content. Je suis soulagé en vrai. D'avoir les écoles que je veux, ça me donne encore plus envie d'avoir le bac pour pouvoir y aller. Quoi.
7: On est content d'avoir passé cette étape. On se demande comment font les enfants qui ne sont pas forcément accompagnés. Les parents d'Amine Maxime de terminale, plutôt des mamans, mais on est toutes à gérer quand même Parcoursup.
5: Ça se fête un peu ou pas?
7: Ça se fête, bien sûr que ça se fête. Je lui ai acheté son gâteau préféré, donc il aura le droit à son gâteau préféré ce soir.
5: Avant de se remettre à cogiter, il n'y a que jusqu'à demain minuit pour répondre aux propositions déjà reçues.
3: Allez, bon courage à tous les lycéens, très stressés, on s'en doute. On traverse l'Atlantique maintenant, les Spurs de San Antonio face aux Knicks de New York. C'est la nuit prochaine que débutera la grande finale de NBA. Et nous, ici, on ne regarde pas que notre français Victor Wembanyama. Non, non, il y a deux autres Frenchies aussi côté New York, Paco Mbadié et Mohamed Diawara. Thomas Vinclair est allé voir leur club d'origine, la Saint-Charles à Charenton-le-Pont dans le Val-de-Marne. Pas peu fier de voir ces jeunes réussir sur les parquets américains.
2: Quand on lui parle de Paco Mbadié et de Mohamed Diawara, Lucas, jeune basketteur de la Saint-Charles, a des étoiles dans les yeux.
8: Ils s'entraînaient tout le temps, on les voyait tout le temps, lundi, mardi, mercredi. Ça nous donne une voie, on va dire, comment réussir.
2: Au bord du terrain, on retrouve Laurent. C'est lui qui a eu la charge d'entraîner les deux pépites il y a 5 ans.
9: Deux ensemble dans la même équipe en finale NBA, c'est un kiff.
2: Sous ses yeux, il les a vus grandir.
9: Au-delà du potentiel technique ou physique, c'était des garçons qui étaient plutôt matures, disciplinés, et puis qui savaient où ils voulaient aller. Après, de là, imaginer qu'il y en ait deux en finale NBA, 5 ans après, on n'arrive même pas à y croire.
2: 20 ans après avoir vu éclore un certain Evan Fournier, la Saint-Charles revendique à nouveau son statut de club formateur. D'ailleurs, 500 jeunes se sont inscrits pour les prochaines détections, c'est 400 de plus par rapport à l'an dernier. Il va falloir garder la même exigence, explique le président de la Saint-Charles, Fabrice Cagnier.
10: Ce qu'on a vécu avec le projet Mbappé dans le foot, on est en train de le vivre. On parle beaucoup plus facilement d'argent dans le basket. Ça suscite chez les parents des rêves qui sont complètement fous. Et nous, c'est ce que nous importe, c'est le collectif. Les entraîneurs, c'est eux qui ont les clés de la qualité de la formation.
2: Et en plus des deux joueurs new-yorkais, quatre autres basketteurs passés par la Saint-Charles évoluent aujourd'hui en NBA. Moussa Diabaté, Nolan Traoré, Tidjane Salin et Maxime Reynaud.
3: Allez, rendez-vous 2h30 la nuit prochaine. Bon courage pour le début de cette grande finale. Que le meilleur gagne. Et en tout cas, Yoann, il y aura forcément au moins un Français champion NBA.
0: Ça, et j'ai envie de dire,
3: c'est la classe, c'est déjà ça.
0: Et je ne sais pas si vous avez vu aussi, le maire de New York a signé un décret temporaire pour que les enfants puissent se coucher plus tard par rapport à la finale de NBA. C'est assez
3: c'est
0: génial.
3: Bien,
0: mais ouais, je trouve ça assez chouette.
3: On devrait faire ça sur tous les matchs.
0: Je suis d'accord.
3: Autorisation spéciale. La météo, Yoann, journée contrastée.
0: Ouais, un temps bien ensoleillé qui se rétablit sur le pourtour méditerranéen sous l'effet d'un mistral et d'une tramontane à 70 km/h en rafale. Sur le reste du pays, la matinée est en général très nuageuse, accompagnée de quelques ondées, notamment du Grand Est aux Alpes du Nord et sur les versants ouest du Massif Central. Cet après-midi, les éclaircies se développent aux abords des Pyrénées, en Auvergne-Rhône-Alpes et jusqu'aux frontières allemandes. Elles sont encore parfois entrecoupées d'une petite ondée en Lorraine, en Alsace et en Franche-Comté. Et puis ailleurs, des pluies qui envahissent alors toute la Bretagne et le Cotentin ce matin, qui vont glisser sur les Pays de la Loire, la Normandie, les Hauts-de-France et la région parisienne dans le courant de la journée. Du vent aussi à noter en Bretagne et près de la Manche, qui se propage au quart nord-ouest en journée, 50 km/h en rafale dans les terres, jusqu'à 70 sur les côtes. Le mercure ce matin à Paris, Strasbourg, Rouen, Rennes, Auxerre, 13 degrés, à Lille, Nantes, Toulouse, Orléans et Grenoble, 14. On a 15 à Bordeaux, 18 à Marseille, 21 à Bastia pour les maximales, entre 17 et 20 au nord de la Loire jusqu'à la frontière belge. Ces températures vont atteindre les 19 à 23 ailleurs et localement 25 au pied des Pyrénées, jusqu'à 30 sous le soleil du sud-est.
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0: 5h07. Bonjour les leftos, le même plaisir de vous tirer du lit. Si vous vous préparez une nouvelle journée de travail, on pense fort à vous. Et pour vous donner un peu de courage, voici Philippe Lafontaine et Cœur de Loup, parfait pour bien entamer ce mercredi avec la grande famille ici.
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0: Philippe Fontaine et Cœur de Loup à 5h10. Très bon réveil.
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0: Hop, hop, hop, Aude, qu'est-ce qu'on a? On a
3: c'est
0: du courrier ce matin. Regardez cette enveloppe qui
3: c'est
0: est arrivée.
3: Je peux ouvrir?
0: Ah, regardez, allez-y, ouvrez.
3: Je suis pas au courant, moi. On me dit rien, moi.
0: Eh oui.
3: C'est quoi, c'est un cadeau?
0: Oui.
3: C'est du chocolat.
0: Eh oui, exactement. C'est Eric qui est à Vacheresse, c'est en Haute-Savoie, qui nous a envoyé ce petit colis de chocolat avec des maisons suisses. Voilà.
3: Pistache et lait des Alpes suisses.
0: Oh là là. Et regardez, il y a des petites choses en plus. Il y a des petites barres en plus.
3: Ah oui, j'ai pas vu.
0: Oh là là.
3: Ah mais oui.
0: Franchement. Si on disait merci à Eric. Merci Eric. Il est avec nous ce matin. Bonjour Eric.
4: Bonjour Johan, bonjour Aude.
3: Bonjour, merci beaucoup Eric, c'est super.
0: Franchement, ça fait hyper plaisir, vous égayez notre matinée à toute l'équipe ici des 5 heures. Merci infiniment Eric.
4: Ah de rien, c'était une promesse. Alors moi j'ai eu la radio et puis vous avez le chocolat comme ça.
0: Exactement.
4: Et en plus, vous savez quoi, comme je disais à Saveria, maintenant j'ai son 06 à Saveria.
0: Ben voilà, c'est formidable. Comme ça, vous pourrez nous envoyer des messages chaque matin. Eric, je me souviens que l'année dernière, vous nous aviez envoyé aussi un petit colis. Je me souviens que vous nous aviez dit que vous vous étiez pris une prune en allant déposer le colis à la poste. Est-ce que ça a été le cas aussi ou pas, là, cette fois-ci?
4: Non, non, là, ça va. Je vais pas être prune. Je l'ai envoyé depuis mon petit village, parce que maintenant, il y a les petites postes, comme on dit, de proximité.
0: Ouais.
4: Donc c'est vraiment bien. Non, non, c'est un petit village, c'était cool, donc voilà.
0: Eh ben,
4: j'ai dit, j'aurais un compte Vinted, ça serait plus simple, comme ça, je pourrais mettre ce que je voudrais dans le paquet, puis comme ça, il n'y aurait aucun frais de port.
0: Ah, mais c'est vrai, ça, oui, bah, franchement, ça, c'est la bonne astuce. Vous allez bien vous entendre aussi avec Valère Correa, justement, sur les astuces côté économie. Eric, merci infiniment. Franchement,
3: merci.
0: Ça nous fait chaud au cœur ce matin. Et on va partager, évidemment, avec toute l'équipe.
3: Et non.
0: Non, ben voilà. Ben, en fait, Aude va tout garder pour elle, visiblement.
3: Et si on salive à l'antenne, c'est parce qu'on a mangé du chocolat. Voilà.
0: C'est ça. Eric, d'accord, en tout cas, on vous remercie infiniment. Passez une belle journée, Eric.
4: Belle journée à vous aussi, merci.
0: Et merci de votre fidélité, à très bientôt. Allez, 5h12 dans l'actualité ce mercredi, Aude.
3: La santé mentale des adolescents préoccupante, on le sait, ils auront droit à un coup de fil pour un rendez-vous rapide chez le psychologue ou le psychiatre, mesure bien accueillie, vous allez l'entendre, par les lycéens.
0: Côté musique, tiens, on parlait de gourmandise avec le chocolat, là c'est une autre gourmandise pour nos oreilles. Anastasia, I'm not love, on l'écoute dans 5 minutes, mais avant, par ici les économies.
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0: Bonjour Valère Correa.
6: Bonjour Johan, bonjour Aude.
3: Bonjour.
0: Chaque jour avec vous, un bon plan pour notre pouvoir d'achat aujourd'hui. Vous vouliez nous parler salles obscures?
6: Oui, je me suis dit que le festival de Cannes vous avait peut-être remotivé et donné envie d'aller vous faire une toile. Seulement, voilà, comme tout le monde, vous vous rappelez que le cinéma coûte vraiment très cher et qu'une sortie dans une salle obscure, c'est pas vraiment donné. Heureusement, il existe quelques astuces pour le payer moins cher, à condition en général d'anticiper et de savoir ce qui marche vraiment. Et le bon plan qui fonctionne dans la plupart des salles, c'est d'y aller aux bons horaires. En général, le matin, vous avez des séances à moitié prix qui sont proposées dans la plupart des cinémas de France. Au passage, notez que le dimanche matin, c'est vraiment un bon plan, souvent avec des séances pour les enfants à tout petit prix.
3: Valère, qu'est-ce qu'il faut penser des cartes de réduction proposées par les cinémas indépendants ou de réseaux?
6: Que ce soit des cartes de réduction ou des abonnements, en général, vous allez vraiment être gagnant. La seule chose, c'est de vous assurer que ce sera rentable. Donc en principe, ça concerne plutôt les personnes qui y vont régulièrement. Si c'est juste pour y aller une fois et se dire que vous payez la séance moins chère, non, ça ne vaut pas le coup parce que vous aurez sorti de la trésorerie. Donc les cartes de réduction ou d'abonnement, oui, mais à condition d'y aller régulièrement. Enfin, sortir des sentiers battus est souvent payant, hein, côté pouvoir d'achat, pour aller se faire un cinéma. La plupart des petits lieux indépendants proposent en effet des tarifs qui sont bien en deçà des grosses machines qui coûtent cher, sans parler du prix des pop-corns qui est juste devenu inabordable. Si vous aussi vous avez des bons plans pour aller au ciné sans se ruiner, pensez à m'écrire par ici les économies @radiofrance.com.
0: Merci Valère. Demain, focus sur les offres de train pour l'été. Bah oui, on est là pour rendre les prochaines vacances encore plus agréables côté budget.
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0: 5h15, Aude, on tend le micro ici à des adolescents.
3: Après cette annonce importante, les jeunes repérés par l'éducation nationale comme étant en souffrance psychique pourront bénéficier d'un coupe-fil, autrement dit un rendez-vous garanti chez le psychologue ou le psychiatre dans les 48 heures. La santé mentale des jeunes, sujet majeur, on le sait, les tentatives de suicide augmentent fortement chez nos ados depuis le Covid. Lison Bourgeois s'est rendu devant un lycée de Tours avec des adolescents satisfait, disons, de ces annonces.
9: Parce que le premier rendez-vous n'est jamais facile, observe Mélissa, 17 ans.
10: C'est assez compliqué déjà d'avoir le déclic, de se dire oui, on a besoin de quelqu'un. Ça, je sais que j'ai eu du mal à l'accepter. J'en avais vraiment, vraiment besoin, je pense. C'était assez compliqué parce que déjà, trouver un psychologue qui veuille bien prendre les enfants. Puis quand j'avais un rendez-vous, il fallait que j'attende quoi, 2-3 mois avant de pouvoir le revoir. Donc ça m'a pas vraiment aidée.
9: Et les semaines d'attente, se souvient de son côté Mélia en classe de seconde, renforcent le mal-être.
11: Ça fait un peu personne mise de côté. On a l'impression que même quand on fait l'effort de demander de l'aide, et bah, ça paye pas ses fruits, quoi.
9: Détresse psychologique ressentie par beaucoup pendant la crise sanitaire du Covid-19, et c'est justement depuis ce moment-là que les hospitalisations pour tentative de suicide ont plus que doublé pour les adolescentes de 10 à 14 ans. Alors oui, ces rendez-vous d'urgence sont nécessaires selon Roxane en classe de terminale.
12: J'espère que ça va pouvoir empêcher que certaines personnes en arrivent jusqu'à là et qu'elles perdent vraiment goût à la vie. Donc le suivi psychologique, c'est vraiment quelque chose que tout le monde devrait avoir.
9: Mais il faut aussi faire encore plus de prévention sur les numéros d'urgence, dit-elle. Une première étape parfois plus facile à surmonter que le rendez-vous chez le psychologue.
3: Alors comment ça va marcher concrètement, ce système de coup de fil chez le psy les enfants et les adolescents? Il faudra déjà qu'ils soient repérés comme étant en souffrance psychique. Ça peut être par un enseignant, par un médecin scolaire, par une infirmière scolaire. Le signalement est fait et les psychologues et psychiatres devront s'organiser entre eux, dit la ministre de la Santé, pour libérer des créneaux en urgence.
0: Aude, les lycéens qu'on a entendus sont satisfaits. Quelles sont les autres réactions?
3: Réaction plus sceptique de la FCPE, la Fédération des parents d'élèves. Elle parle d'annonces hyper bienvenues, mais qui se heurtent, dit-elle, dans la pratique, à l'état de déliquescence de la médecine pour enfants et adolescents. Le manque d'infirmières et de médecins scolaires dans les établissements est souvent pointé du doigt. La ministre, elle souligne qu'une cinquantaine de chefs de clinique en pédopsychiatrie ont été formés depuis 2020.
0: Et le mode d'emploi de ce dispositif est à retrouver sur ici.fr. Allez, ce matin, retour en 1998. C'est l'été de la victoire des Bleus, de la France, oui. Black Blanc Beurre, d'un rêve aussi d'union nationale, sur fond de grandes réformes de société, les 35 heures ou encore le PACS. Mais c'est aussi une année de scandale. L'écrivaine Maria Porchet signe un documentaire qui nous replonge dans cette année marquante. On en parle dans les coulisses télé, mais avant, autre souvenir, celui de l'année 99, et il est signé Anastasia. Bon réveil.

0: avec Anastasia, 5h22. Ça, c'est énergique. C'est parfait pour bien démarrer la journée. L'éphéméride de ce 3 juin, c'est une bonne fête. Tiens, au Kevin. On pense notamment à Kevin qui nous écrit chaque
1: de
0: matin
1: Mulhouse.
0: Sur la page. Exactement, sur la page Facebook ici. Bon anniversaire aussi. Tiens, à Désiré Doué, 21 ans aujourd'hui.
1: Après,
0: mais ouais, seulement. C'est vrai, il y a déjà beaucoup de
1: Qu'est-ce
0: prouesses.
1: Qu'on faisait, nous, à 21 ans? Pas ça du tout.
0: Je ne sais pas. Non, je crois que j'étais encore sur post-bac à faire mes choix. Je pense. Bon, en tout cas, après l'aventure avec le PSG, il s'embarque dans l'aventure Coupe du Monde de foot avec les Bleus. 40 ans, tiens, aujourd'hui, pour un autre sportif, pour Raphaël Nadal, et puis 54 ans pour l'actrice Julie Gayet. Tiens, un petit dernier pour vous, 76 ans pour Frédéric François.
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0: Ouais, nous aussi, on l'aime à l'italienne, c'est Patrice Gascoigne qu'on retrouve.
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0: Avec les coulisses télé, aujourd'hui, Patrice, vous avez décidé de nous faire revenir en arrière, de repartir en 1998. 1998, l'été de nos 18 ans, c'est un documentaire à voir ce soir sur France 3.
4: Si je vous demande un souvenir de 1998, il y a des chances pour que vous me parliez de la victoire de l'équipe de France championne du monde contre le Brésil. Mais peut-être que les amateurs de vélo se rappelleront plutôt de Richard Virenque.
5: En 98, le consultant en communication, c'est pas systématique. Alors le coureur le plus populaire de France peut parler avec son cœur, mais pas forcément avec sa tête.
6: Pour ma part, ça peut pas être à son insu, puisque je vois, et une piqûre à son insu, ça doit être difficile. À mon insu, à part un moustique qui me pique.
7: Quand même, Richard, une piqûre, ça se voit.
8: Moi, je dis qu'on est des gens qui s'entraînons et que si on est dopé, c'est à l'insu de notre plein gré. Oh.
4: Nous sommes le 8 juillet 1998, en pleine Coupe du Monde justement, quand un petit contrôle routier révèle une affaire de dopage dans le cyclisme et cette fameuse phrase devenue culte prononcée par Richard Virenque, puis reprise par les guignols de l'info sur Canal+. Eh bien, 1998, l'été de nos 18 ans, à voir ce soir sur France 3, est un documentaire qui fait remonter à la surface plein de souvenirs de cette année-là. Un documentaire tout doux, un documentaire doudou, un film qui fait du bien parce que raconté avec la plume d'une romancière, Maria Pourchet. Mais qu'est-ce que la plume de la romancière a-t-elle été chercher dans l'écriture de ce documentaire, Maria Pourchet?
9: Je crois qu'elle va chercher dans cet exercice-là à restaurer l'émotion, la joie, l'humour qui gisent dans un souvenir. Elle essaye d'en restaurer la netteté et je crois que c'est un geste qui préside à beaucoup de livres, à tous les miens en tout cas.
4: Est-ce que la romancière Maria Pourchet regarde la télé entre deux livres?
9: Ma consommation de la télé peut être par moments frénétique, mais ce sont des images de télé, ce sont les images d'archives. Je peux vraiment être pluguée à une Amédia Pro, mais la télévision qu'on appelle de flux ou les fictions, pas trop. Il y a certaines séries que je vais regarder au moment où elles passent. Si en ce moment je regarde Paris Police 1910. Voilà, j'adore cette série. Et sinon, mon média au quotidien, c'est la radio.
4: Paris Police 1910, à voir sur Canal+, d'ailleurs. Maria Pourchet, que vous lisez peut-être d'habitude, à écouter ce soir dans le documentaire 1998, l'été de nos 18 ans. Une coproduction Kappa avec Lina, à voir sur France 3. À demain pour de nouvelles coulisses télé qui remonteront un peu plus loin encore dans le temps.
0: Merci Patrice, 5h25. Tiens, revenons à nos moutons ce matin. Tiens, d'où vient cette expression? Justement, comment est-elle née? Réponse de Stéphane Bern. Mais avant, c'est le duo Pascal Obispo et Francis Cabrel. Il faudrait que pleuve l'amour. Bon mercredi, je vous ai vu. Heureuse, Aude.

0: Pascal Obispo et Francis Cabrel, il faudrait que pleuve l'amour, 5h28. Un peu d'histoire avant l'actu, Stéphane Bern ce matin, on voyage au temps où une comédie médiévale a offert à la langue française l'une de ses expressions les plus utilisées.
1: Un juge dépassé, un marchand furieux et un berger qui bêle. On dirait le début d'une histoire drôle. Pourtant, c'est bien là qu'apparaît la fameuse phrase « Revenons à nos moutons ». France, vers 1460. Sur les places de village, une pièce fait rire tout le monde. La farce de Maître Patelin. Titre qui, vous l'avouerez, sonne presque comme le don d'une terrine.
2: Et voilà la spécialité du chef.
1: Tout commence avec Maître Patelin, un avocat aussi malin que fauché. Un jour, il entre chez un marchand de draps, il parle, détourne l'attention et repart avec plusieurs mètres de tissu. Sans payer. Et sans vidéosurveillance, forcément, ça aide. Quelques jours plus tard, un berger accusé par ce même marchand de lui avoir volé des moutons vient demander de l'aide à Patelin. L'avocat accepte, mais prépare un plan étrange. Au tribunal, quoi qu'on te dise, tu répondras seulement « bé ». Une stratégie de défense un peu légère.
3: Son avocat le posera en victime et le fera passer pour un dingue.
1: Le procès commence. Le juge pose une question « bé ». Une autre question « bé ». L'audience commence sérieusement à sentir la bergerie. Mais soudain, le marchand reconnaît Patelin.
4: Au voleur ! Au voleur !
1: C'est l'homme qui lui a volé du tissu. Furieux, il mélange tout. Les moutons, le drap, l'escroquerie. Le juge n'y comprend plus rien. Il tape du poing sur la table. Revenons à nos moutons. La phrase restera. Le berger continue de bêler et le tribunal finit par le croire simple d'esprit. Il est bel et bien acquitté. Et le meilleur arrive après. Quand Patelin réclame ses honoraires, le berger lui répond « Ben, l'escroc vient d'être escroqué, le filou pensait tondre, il finit tondu. » Et depuis ce procès complètement absurde, quand une discussion

0: En marge de la victoire du PSG en Ligue des Champions et qui a connu une suite beaucoup plus heureuse. Son témoignage dans moins de 2 minutes, mais avant 5h30, toute l'actualité en France et dans le monde, c'est le 90 secondes avec vous, Drazo.
1: Le principal suspect dans la disparition de Liana était déjà visé par une plainte pour viol. Une petite fille de 10 ans avait dénoncé l'an dernier des vols répétés. Et autre affaire, en 2020, l'homme avait été entendu après une plainte pour des faits de nature sexuelle sur mineur, plainte classée sans suite à l'époque. Le bilan s'alourdit après la soirée de violence. Samedi à Paris, une troisième personne est morte. Un homme qui avait plongé dans la Seine volontairement en marge des célébrations de la victoire du PSG en Ligue des Champions. Un adolescent de 13 ans est lui hospitalisé. Un élu LFI de Seine-Saint-Denis affirme qu'il a été gravement blessé à l'œil samedi par un tir de LBD des policiers. Le parquet de Bobigny saisit l'IGPN, la police des polices. C'est validé par les députés. Les salariés qui font une rupture conventionnelle toucheront des indemnités chômage moins longtemps, 15 mois maximum au lieu de 18 aujourd'hui pour les salariés de moins de 55 ans, 20 mois et demi pour les plus âgés. La rupture conventionnelle, mécanisme jugé trop coûteux par le gouvernement. Patrick Poivre d'Arvor fait l'objet de deux nouvelles plaintes pour agression sexuelle. L'ex-présentateur, déjà mis en examen en 2023 pour viol, 13 plaintes ont été déposées contre lui entre 2024 et 2026. C'est ce matin, 11h, que se tiendra l'hommage national à Edgar Morin, le sociologue et philosophe qui nous a quittés vendredi dernier à l'âge de 104 ans. Cérémonie aux Invalides, présidée par Emmanuel Macron avec une Marseillaise interprétée par la Garde républicaine.
0: L'info du jour, c'est une belle histoire, l'histoire d'une petite fan du Paris Saint-Germain.
1: Elle s'appelle Camille, elle a 12 ans et elle témoigne en exclusivité à notre micro ici. Camille, vous l'avez peut-être vu, son visage s'affiche partout depuis la finale de Ligue des Champions, maillot du PSG sur les épaules. On l'a vu pleurer, choquée par les violences en sortant du Parc des Princes samedi soir. Et on la voit maintenant sourire, des étoiles plein les yeux, invitée par le PSG à l'Élysée, s'il vous plaît, et à la fête au Parc des Princes dimanche soir. Nicolas Joly, notre reporter, a passé un petit coup de fil à Camille et à son papa.
2: Ça devait être une fête, mais la violence a pris le dessus. En sortant du stade, Camille et son père Sylvain se retrouvent coincés entre casseurs et policiers.
3: Ils ont commencé à échanger des tirs de mortier, des gaz lacrymogènes, donc ça trouvait mieux de tout ça. Camille avait pu respirer, elle avait les yeux qui brûlaient, j'ai porté Camille. L'instinct de survie, quoi. On a couru.
2: Sur le chemin du retour, le téléphone sonne. Au bout du fil, le président du PSG, Nasser Al-Khelaifi, invite Camille à fêter dignement la victoire. Après la peur, c'est une toute autre émotion qui s'empare de la jeune fille quand elle entre à l'Élysée.
4: À cet instant-là précis où est-ce que je suis rentrée dans la cour, mon cerveau s'est presque arrêté.
2: Commence alors un petit marathon jusqu'au stade.
4: Je fais 2-3 petites photos dans la cour avec la coupe et avec les joueurs. Ensuite, on va au Parc des Princes, on entre par le tapis rouge et j'ai dit à mon père que ça m'est plutôt familier.
2: Camille était déjà venue présenter son association, mais il n'y avait pas de coupe aux grandes oreilles à l'époque. Aujourd'hui, il y en a deux.
4: J'ai dû porter tout un côté. Je l'ai porté à deux mains. J'arrivais pas à la porter.
2: Après ces montagnes russes émotionnelles, la jeune fille a retrouvé le sourire.
4: C'était vraiment une des plus belles soirées de ma vie. Je me suis dit que c'était trop beau pour être vrai. Mais après, vraiment, je me suis dit que c'était vrai. Et j'ai plein de photos.
2: Une soirée mémorable aussi pour son père, Sylvain.
3: La voir avec les yeux comme ça, heureuse, ça n'a pas pris. Ça restera gravé à jamais.
1: Et pour continuer la belle histoire, sachez que Camille se mobilise pour les enfants malades. Elle-même est atteinte d'une maladie rare et elle a monté une association, Nicolas Joly l'évoquait à l'instant, Un sourire pour Camille, c'est son nom, pour réaliser les rêves d'enfants malades et distribuer des sourires aux enfants dans les hôpitaux.
0: Elle sera le 26 juin à l'hôpital du Crélin-Bicêtre dans le Val-de-Marne. Franchement, bravo à elle. 5h34, la météo, un temps bien ensoleillé qui se rétablit sur le pourtour méditerranéen avec Mistral et Tramontane. Jusqu'à 70 km/h. Sur le reste du pays, la matinée est en général très nuageuse, accompagnée de quelques ondées, notamment du Grand Est, aux Alpes du Nord et sur les versants ouest du Massif Central. L'après-midi, des éclaircies se développent aux abords des Pyrénées, en Auvergne-Rhône-Alpes et jusqu'aux frontières allemandes. Et puis ailleurs, deux petites pluies envahissent toute la Bretagne et le Cotentin. Elles vont glisser sur les pays de la Loire, la Normandie, les Hauts-de-France et la région parisienne dans le courant de la journée. Du vent aussi en Bretagne et près de la Manche, qui va lui se propager au quart nord-ouest en journée. 50 km/h en rafale dans les terres, 70 km/h sur les côtes. Côté Mercure, à Paris, Rouen, Rennes et Auxerre, 13 degrés en ce moment. À Toulouse, Orléans et Grenoble, 14. On a 15 à Bordeaux, 18 à Marseille, 21 à Bastia. Vos messages aussi sur la page Facebook ici. 11 degrés relevés dans le Puy-de-Dôme par Didier. On a 13 en Haute-Vienne. Merci Marie-Laure. 13 degrés 4. Ça, c'est dans les Pyrénées-Orientales.

0: Chez André à Prades, 14 degrés dans le Pas-de-Calais, on salue Thierry, 15 degrés en Loire-Atlantique, merci Jean. Pour les maximales, entre 17 et 20 du nord de la Loire jusqu'à la frontière belge, on attend entre 19 et 23 ailleurs et localement 25 au pied des Pyrénées et jusqu'à 30 degrés encore sous le soleil du sud-est.
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0: Bon début de journée ici dès 5h, c'est le rendez-vous qu'on partage ensemble, on se retrouve chaque matin et quand le réveil sonne, eh bien ça fait plaisir parce qu'on sait qu'on démarre la journée avec la grande famille ici et en musique, c'est toujours mieux avec France Gall et Elton John, donné pour donner.

0: Jeanne, donner pour donner, 5h39, bon début de journée.
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0: De l'info, de la musique, de la bonne humeur au menu du petit-déj. Et un mot d'ordre aussi dans votre rendez-vous, c'est pas vrai, prudence face à la mignonnerie.
3: Oui, Johan, nos réseaux sociaux regorgent de vidéos de bébés super mignons, mais derrière se cache parfois une publicité pas très honnête. Je vous explique.
0: Côté musique, c'est avec M. Pokora ce matin.

0: 1000 fois M Pokora, on l'écoute dans 5 minutes. Mais avant, direction eh bien La Rochelle avec Roger qui est avec nous. Bonjour Roger.
1: Bonjour Johan, comment va?
0: Bah ça va super, et vous?
1: Moi ça va. Hein. Bon bah à part que je vais aller tout à l'heure, je vais à rendez-vous avec mon assistante sociale parce que j'ai un petit problème, c'est tout. Mais autrement ça va.
0: Bah écoutez, ça c'est l'essentiel en tout cas, le petit moment avec aussi l'assistante sociale. C'est vrai qu'il y a aussi parfois des petits tracas, mais en même temps, à La Rochelle, la vie est belle, Roger.
1: Ça va, j'aime bien. Hier j'étais sur le port déjà, avec la tour, qui sont en réparation parce ouais. qu'elle est un peu pas l'objectif, mais autrement elle a toujours les endroits pour discuter, toujours pas loin, en allant vers le côté du Mail, tout ça, elle a toujours des trucs sympas, là, des restaurants sont bien, tout ça quoi.
0: Franchement, c'est un vrai bonheur, et c'est vrai qu'on est un petit peu en vacances comme ça avec vous matin, Roger.
1: Oui.
0: Il y a les francophones
1: moi,
0: aussi je fais du vélo
1: aussi un peu de temps en temps, alors ça fait que je vais un petit peu vers les côtés de Marais, tout ça, vers Rochefort, tout ça, là, voir un petit peu tous les... J'aime bien, quoi.
0: Ah, franchement, la petite balade, c'est vrai que ça, c'est parfait. À vélo. Roger, il y a aussi les francophonies qui vont approcher début juillet.
1: Tout à fait, oui.
0: Début juillet, vous avez déjà participé, vous, à ce festival ou pas? Vous y êtes déjà allé?
1: Oui, j'ai déjà été, oui, mais c'est difficile parce que les places sont chères. Hein.
0: Ça, c'est vrai, oui, les places sont chères et parfois aussi, les places partent vraiment très vite. Donc, en tout cas, je sais que La Rochelle sera là aussi pour faire vivre cet événement. Nous, Roger, ce matin, on vous offre le livre illustré La boussole céleste du papillon, publié aux éditions Tana et Radio France. Livre de Benoît Prospero qui arrivera très bientôt chez vous. On vous souhaite une très belle journée, Roger, et puis profitez donc de La Rochelle. C'est vrai que ça fait du bien, ça donne envie de bouger comme ça.
2: C'est
0: pourquoi
2: vrai.
0: Pas pour ce week-end.
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0: C'est pas vrai, le rendez-vous anti-arnaque. Aude, vous nous alertez sur les vidéos ultra mignonnes et spectaculaires qu'on voit passer sur nos réseaux sociaux.
2: Oui, j'ai vu celle-ci par exemple. Un bébé dans son bain, vous l'entendez, le papa jette dans l'eau une boule colorée. Et là, incroyable, la boule se transforme en une énorme mousse multicolore. Et le bébé est content. Cette vidéo, je l'ai vue s'afficher, mais alors des dizaines et des dizaines de fois en ouvrant mes réseaux sociaux dernièrement, avec tout un tas de versions différentes. Dans celle-ci, un jouet sort carrément de la mousse. C'est une grosse tête de chat. Et c'est là que le trucage doit vous sauter aux yeux, parce que oui, c'est truqué. Le jouet est vraiment, vraiment gros, bien plus gros que la boule qui était censée le contenir au départ. Ça paraît absolument impossible.
0: Je l'ai aussi vu en cette vidéo. Bon, Aude, ces vidéos suscitaient énormément de réactions. Et c'est inquiétant.
2: Oui, je vois des cœurs là partout en commentaire. C'est adorable, disent les internautes. Où est-ce qu'on trouve ces boules magiques, demandent les autres. Mais il y a un petit texte en bas de la vidéo, je lis, contient des médias générés par IA, intelligence artificielle. Et là, ça confirme évidemment mes soupçons. Tout ça pourquoi? Pour qu'on achète, évidemment. Une dame, juste après, nous renvoie vers un site commerçant, 34,95 €. Un produit qui utilise l'intelligence artificielle pour faire sa pub, c'est suspect. Attention, d'ailleurs, j'ai trouvé d'autres vidéos, des vraies cette fois, où on voit en action ces fameuses bombes de bain, c'est comme ça qu'on les appelle, et le résultat n'a franchement rien d'aussi spectaculaire. Ça colore l'eau, certes, en jaune, en rose, en vert, avec, oui, parfois un petit jouet qui reste à la fin, rien de plus. Ayez l'œil aiguisé toujours quand vous tombez sur des pubs tape à l'œil comme ça.
0: Merci beaucoup Aude Razo. De toute façon, vous n'avez pas de baignoire chez vous.
2: J'ai pas de baignoire.
0: Eh ben voilà, donc
2: pas la place.
0: Question est réglée. Merci, la chronique est à retrouver sur ici.fr, page C'est pas vrai. 5h44, voici M Pokora et son titre 1000 fois sur votre radio ici. Bon réveil.
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0: M. Pokora et mille fois. Tiens, est-ce que vous saviez que pour un match de Coupe du Monde, l'équipe de France de foot a dû un jour jouer avec des maillots empruntés?
1: Ah, ça me dit quelque chose.
0: Parce qu'elle avait oublié les siens. C'est ce genre d'anecdote croustillante qu'on partage avec le nouveau numéro de SoFoot Club. Son rédacteur en chef est avec nous dans moins de 2 minutes. h 48, retrouvons l'équipe d'ici matin pour un point sur l'actualité qui va marquer votre journée. L'info près de chez vous, c'est ici. Bonjour.
2: Bonjour Yoann, bonjour à tous. Après plusieurs mois d'attente, les lycéens des différents établissements de Lyon ont découvert hier soir leur première proposition d'admission post-bac sur la plateforme Parcoursup. Mais peu d'entre eux ont eu la chance d'obtenir leur premier choix. Rien n'est perdu, car cette phase d'admission va se poursuivre jusqu'au 11 juillet, une période pendant laquelle les candidats continueront de recevoir des réponses. C'est ce qui fait que c'est un moment particulièrement compliqué pour les lycéens, selon Catherine Babic. Elle est coach scolaire à Auxerre. C'est aussi la période des révisions, des épreuves écrites du bac.
3: Moi, je trouve que cette incertitude liée à Parcoursup, c'est-à-dire que le fait que ça bouge tous les jours, que notre position sur liste d'attente est amenée à évoluer d'heure en heure, et donc cette impossibilité de se projeter, impacte sur la concentration d'épreuves qui vont démarrer dans moins de 15 jours. Et en fait, quand je les reçois, on parle Parcoursup, alors qu'on n'a pas la main sur ce qui va se passer. Et qu'il faudrait mieux se consacrer aux révisions. Eh bien, c'est globalement impossible, tellement tout le monde est inquiet. Et sans parler de la pression des parents, parce que eux se projettent. Prendre un appartement à Dijon ou à Paris, on peut comprendre que c'est des conséquences que eux mesurent mieux que leurs propres enfants.
2: Les épreuves écrites du bac, ce sera entre le 15 et le 18 juin. Les résultats sont attendus dès le 7 juillet. On est là pour vous accompagner en ce mercredi matin. Actu local, musique et bonne humeur. On vous rejoint dès 6h. Et 6h, c'est dans 10 minutes. À tout de suite.
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0: 5h49, la une de la presse.
1: Les anecdotes insolites de la Coupe du Monde. C'est le dossier très bien monté du magazine SoFoot Club 100% Ado.
0: Oui, et on est avec son rédacteur en chef. Bonjour Vincent Berthe.
5: Bonjour Yann.
0: Un plaisir de vous accueillir ce matin. La Coupe du Monde, c'est vrai, approche. Pour la suivre avec nos ados, SoFoot Club a réalisé un guide. Vous pouvez nous le présenter, nous en dire un petit mot?
5: Écoutez, avant de se lancer dans ce numéro spécial Coupe du Monde, on avait une image. C'était un magazine chiffonné, fripé à la fin de la compétition. Donc l'idée toute simple, c'était un mag qui serait un peu le compagnon idéal de ces 5 semaines de compétition, celui qu'on avait toujours sous la main. Donc concrètement, ce que ça donne, c'est un décryptage, de chaque groupe. Donc avant les tableaux finaux, c'est-à-dire un focus sur le favori, l'outsider, le match à voir, les joueurs à suivre, 3 raisons plus ou moins objectives de suivre telle ou telle poule, car comme la FIFA n'est jamais contre augmenter ses revenus, et notamment télé, ouais, c'est la première fois d'histoire que le mondial va accueillir autant de nations, c'est-à-dire 48 au lieu de 32 auparavant, ça va donner 104 matchs et donc 12 groupes. Il y a beaucoup de choses à dire. On rajoute à cela, on a forcément un focus sur l'équipe de France. Mmh. On a une petite exclue avec l'interview de Kylian Mbappé qui nous parle de ses Coupes du Monde, celle qu'il a jouée sur le terrain, mais aussi celle qu'il a vécue en famille quand il était enfant devant sa télé. On a un entretien avec le coach Didier Deschamps. On fait un tour des stades. Et puis évidemment, on a le calendrier de tous les matchs avec les horaires à l'heure française. Voilà globalement ce qu'on a dans notre guide.
0: Dans ce numéro, on retrouve aussi des anecdotes insolites. Moi, j'adore, notamment sur la Coupe du Monde en juin 1970, lorsque la France a dû jouer avec des maillots empruntés. Qu'est-ce que c'est que cette histoire ?
5: Johan, je me permets de vous rectifier parce qu'on va se prendre des mails. Ouais. C'est en 78. C'est la Coupe du Monde Argentine 78. Oui. Alors ça, c'est en aparté. Ce qui est intéressant, c'est qu'effectivement, ça aussi, c'est un lectorat non seulement exigeant, mais alors ça aussi, ça m'a surpris quand je vais commencer à travailler pour SoFoot Club, c'est que c'est un lectorat qui a beaucoup d'intérêt en gros pour le vintage, mm-hmm, la culture foot, les grandes heures passées du football. C'est pas forcément un lectorat qui ne s'intéresse qu'au dernier mercato, au dernier match et tout ça. C'était une surprenante en tout cas pour moi. Donc pour en revenir à ça, on a effectivement s'est amusé à faire un petit dossier sur des anecdotes de la Coupe du Monde. Il y en a plein, il a fallu faire une sélection. Et donc, et notamment, il y a celle-ci. Donc, c'est la Coupe du Monde en Argentine en 78. Ça fait un paquet de temps que les Bleus n'ont pas joué le Mondial. Ils font pas une grande compète, hein, ils perdent deux matchs, mais ils en gagnent un, et c'est contre la Hongrie. C'est à Mar del Plata, c'est à 400 km de Buenos Aires, où les Bleus ont leur hôtel. Mm-hmm. Ils vont au match, ils arrivent avec leur maillot blanc. Problème, la Hongrie elle a aussi des maillots blancs, donc ça pose vraiment un souci. C'est l'intendant des Bleus qui s'est trompé. Donc c'est un peu la panique, parce que le match peut être annulé. On est loin du foot moderne aujourd'hui, où tout est calculé, tout est très carré. Et donc, ils parviennent à récupérer des maillots d'un club local fondé par des pêcheurs, qui s'appelle l'Atlético Kimberley. Et c'est des maillots blancs, mais avec des grandes lignes verticales vertes. C'est la seule fois où les Bleus ont joué avec ce type de maillot. Ça leur porte chance parce qu'ils ont gagné 3-1 contre les Hongrois.
0: Franchement, elle est géniale, cette anecdote. Vincent Berthe, merci beaucoup de votre présence. On a beaucoup d'autres savoureuses à lire dans ce numéro, ce Foot Club 100% ado à partager en famille. Et c'est à la une des kiosques. À très bientôt. 5h53. Aude, est-ce que vous connaissez le tiny vinyle ou le mini vinyle?
1: Non, c'est un tout petit vinyle.
0: Ah, exactement. Ce sont des mini 33 tours, en fait, pour écouter de la musique. C'est à la mode. Ça se développe vraiment. Mode sur laquelle se penche ce matin Muriel Jordan, mais avant la musique, c'est avec Guillaume Grand, toi et moi. 5h53, bon réveil.
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0: Toi et moi, Guillaume Grand, 5h56. Chaque jour, Muriel Jourdan s'arrête sur une tendance, une expression à la mode, un phénomène de société qui raconte notre époque. Et ce matin, Muriel, on se penche sur un objet qui fait de plus en plus parler de lui, le vinyle miniature.
1: Oui, un tout petit format de vinyle, alors que nous vivons dans un monde ultra connecté, ultra numérique. Imaginez une conversation entre un lecteur MP3 et un baladeur cassette comme à l'époque. Et là, vous avez le Walkman qui déclare à l'envahisseur streaming
2: « Je suis ton père ».
1: Wow, le choc! Dans ce monde peuplé de streaming et de formats numériques, il existe le mini vinyle, ou tiny vinyle pour les intimes, des disques d'une dizaine de centimètres pensés pour contenir un single. Parce que oui, il s'agit là d'une réinvention pure et simple du single, avec un morceau de 4 minutes par face. 4 minutes? Non mais c'est impossible avec un Pink Floyd. Et comment on fait avec les 6 minutes 30 secondes de Hotel California des Eagles? Welcome to the hotel! Là, il n'y a la place que pour une chambre de l'hôtel. Un tiny vinyle ne pèse que 15 grammes contre 100, 120, voire 140 grammes pour un grand format. Vous voyez, c'est tout léger, hein, 15 grammes. Comme la charge mentale d'un mec. Le mini vinyle, c'est du petit format, mais du gros son quand même. Hein. Il est pressé de la même manière que les formats classiques, selon les mêmes standards, malgré sa petite taille, 4 pouces, soit 10 à 10 cm.
3: Et ce tiny vinyle, Muriel, a été lancé aux États-Unis par une start-up américaine du même nom. Le format semble avoir séduit pas mal d'artistes, les Rolling Stones, s'il vous plaît, Bruno Mars, Rihanna, et en plus il est bio.
1: Oui, parce que fabriqué à partir de bioplastique, forcément, c'est bien meilleur pour la planète. Ces petits objets n'ont franchement, disons-le, rien de révolutionnaire. Mais ils sont mignons comme tout, parfaits pour les collectionneurs, déclinables en plusieurs coloris. Et ça, bah, c'est arrivé aux oreilles des maisons de disques, qui forcément se sont dit qu'il y avait un business. C'est pourquoi on trouve désormais sur le marché des tiny vinyles, des Rolling Stones, de Britney Spears, de Frank Sinatra, Bruno Mars, vous l'avez dit, et autres figures de la pop. Vendus 14,99 $ pièce, ça fait à peu près 12,50 €. Et évidemment, les internautes français en raffolent déjà.
4: Je vous présente ma collection de mini vinyles. Ça fait très longtemps que je voulais faire cette vidéo, mais je voulais attendre d'en avoir suffisamment.
5: Le tiny vinyl, c'est quoi? Eh bien, c'est la nouvelle taille de vinyle qui a été lancée par la marque Tiny Vinyl. Et regardez-moi juste ces petites beautés, il n'y a rien de plus mignon.
1: Mais attention, hein, ces mini-vinyles n'ont rien à voir avec un 45 tours. Ils sont compatibles avec la plupart des vinyles, oui, à condition de ne pas activer l'arrêt automatique et de permettre au bras d'accéder au centre. On doit aussi le faire tourner en mode 33 tours, hein, pas 45. Bref, le tiny vinyle, c'est tendance aux États-Unis et ça pourrait bien arriver chez nous très bientôt. Il y a pas mal de choses qui nous viennent des États-Unis et qui se développent en France. Pas toujours génial, mais celle-ci, elle est plutôt chouette. Comme quoi, vous l'avez vu, le marché du vinyle ne tourne pas en rond.
0: Et belle journée équipe d'ici matin.
6: Merci beaucoup Yoann, très belle journée à vous, rendez-vous demain ici dès 5h.
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6: Ravi de commencer la journée avec vous. Nous sommes mercredi déjà, le 3 juin. On est ensemble ici jusqu'à 9h. Bonjour Thierry Boulan.
8: Bonjour Julien, bonjour tout le monde.
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6: On commence la journée ensemble. Je vous souhaite un très bon réveil. Vous écoutez ici Auxerre, il est 6h. Toute l'actu locale dans le journal avec vous Thierry. À Sens, Technic FMC, c'est presque fini.
8: Oui, on appelle ça pudiquement une restructuration, mais pour les employés concernés, c'est juste un licenciement et une vie qui bascule. Cette entreprise implantée dans Lyon depuis 75 ans va se séparer de 60 de ses 77 employés. Les autres seront déployés sur d'autres sites. La multinationale britannique est spécialisée dans la technologie et l'ingénierie autour du pétrole. Pour Eric Beaujean, secrétaire général de l'Union départementale des syndicats CGT de Lyon, ce plan de sauvegarde de l'emploi n'a pas lieu d'être.
9: La situation de cette entreprise est très bonne puisque c'est une entreprise qui réalise plus de 10 milliards de chiffre d'affaires, qui a notamment fait 1,8 milliard de bénéfices en 2025 et qui a reversé à ses actionnaires plus d'un milliard. Donc vous voyez, c'est une entreprise qui se porte très bien. Comme on le sait, le pétrole, ça gagne de l'argent. On appelle ça plan de sauvegarde de l'emploi. Le terme est très galvaudé puisque c'est plutôt un plan de sacrifice de l'emploi. C'est une unité qui fonctionne très bien. D'ailleurs, quand on regarde les chiffres depuis 2021, on voit que les profits sont en constante augmentation. Il y a une vraie volonté de la direction de réaliser en fait une restructuration pour gagner encore plus d'argent, pour reverser à leurs actionnaires qui sont basés aux États-Unis, notamment les fonds de pension américains.
8: Éric Beaujean, secrétaire général de l'Union départementale des syndicats CGT de Lyon, contacté la direction de l'entreprise, ne nous a pas encore répondu. La vie scolaire au ralenti hier dans plusieurs collèges et lycées. Les AED, les surveillants ou les pions hein, pour les plus anciens, ont fait entendre leur colère avec un mouvement de grève. Le syndicat SNES-FSU a annoncé un quart des services fermés en France pour dénoncer les suppressions de postes et le manque de moyens. En Bourgogne-Franche-Comté, le rectorat a recensé un peu plus de 9% de grévistes contre un peu plus de 21% au niveau national.
6: Fermez les yeux. On vous emmène dans un champ de lavande.
8: Ça ressemble à la Provence, mais on est dans Lyon. À Chichery, 500 pieds fleurissent chaque printemps, portés par des bénévoles passionnés depuis plus de 20 ans. L'atelier Lavande et Création s'est mis dans la tête, il y a des années, de repeindre en violet cette parcelle iconaise. Suzanne Marion.
10: Ici, point de cigales, on n'entend que les oiseaux qui chantent autour des 500 pieds de lavandin qu'arpente Alain Châté.
11: Voilà, ça c'est de la lavande bleue. C'est pour faire, voyez, on la coupe, ça, on fait les petits bouquets.
10: Apporter ces plants provençaux, c'est l'idée originale de Philippe Spennet, un agent des espaces verts, se souvient le président de l'atelier Lavande.
11: Au début, tout le monde l'appelait un petit peu pour un hurluberlu, puisque c'était de la lavande dans Lyon, surtout il y a 20 ans. Et tout le monde sait, ça a démarré.
10: Un élan autour duquel s'est finalement soudée une association. Les bénévoles entretiennent le champ et s'occupent de la récolte qui est en partie distillée.
11: Suivant les années, on arrive à faire entre 3 et le maximum qu'on a fait. On a fait 7-8 litres d'huile essentielle il y a 2 ans, c'était exceptionnel. Mais sinon, une moyenne de 5 litres d'huile essentielle qu'on produit et 200 litres d'eau florale.
10: Ils fabriquent aussi des objets dérivés, organisent des événements. Pour sa part, Fabienne Roland préfère le contact avec le public. Elle a rejoint l'association il y a 8 ans.
12: La lavande à Chichery est connue maintenant dans le coin. Pas assez, mais c'est un petit peu connu quand même. Et donc les gens qui apprécient la lavande attendent nos petits rendez-vous, attendent nos petits marchés. Et donc c'est que du bonheur.
10: Actuellement en manque de bras, l'atelier Lavande espère attirer de nouveaux bénévoles pour que cette culture se maintienne dans le temps.
8: Le reportage de Suzanne Marion est pour faire connaître cette culture et les produits de l'association. Les journées de la lavande sont organisées depuis hier et jusqu'à ce soir par l'office de tourisme de Migène. Encore des gyrophares dans la nuit et une course-poursuite sur les routes de Lyon lundi vers 23h30 à Auxerre. Un automobiliste a refusé de s'arrêter, il a pris la fuite à vive allure en direction de Migène. La chasse s'est terminée par une collision avec un véhicule de gendarmerie. Aucun blessé à déplorer, mais le conducteur de 39 ans et sa passagère de 30 ans, tous deux alcoolisés, ont été interpellés. Les allergiques ont intérêt à garder les mouchoirs à portée de main. La journée est classée rouge pour les pollens en Bourgogne-Franche-Comté. Selon Atmo Bourgogne-Franche-Comté, les graminées sont particulièrement présentes dans l'air et leur concentration atteint un niveau élevé. Aucun département de la région n'est épargné par ce nuage de pollen qui fait éternuer, pleurer ou renifler.
6: Ce soir, la scène du théâtre de Sens appartient à des collégiens.
8: Deux classes de 3e font revivre Marie Curie, la scientifique qui a brisé tous les plafonds de verre pour les femmes et la science. Ces adolescents proposent donc une pièce de théâtre, un diaporama et derrière le rideau, un message sur l'égalité femmes-hommes, un projet déjà primé dans notre département. Brigitte Guéret est professeure de sciences au collège Saint-Étienne de Sens. Elle a initié ce projet avec la professeure de français de l'établissement.
13: On a toujours cette idée que les sciences sont pas faites pour les femmes, malheureusement. Donc Marie Curie est là pour nous prouver l'inverse. Elle est là aussi pour nous montrer que c'est un modèle d'intégration, puisqu'elle est arrivée en France, elle ne parlait pas le français, et on voit quand même jusqu'où elle est arrivée. La place aussi des femmes dans la société, au-delà des sciences, parce que c'est, ça aussi c'est important.
14: C'est une pièce, ce sera joué devant du public, c'est quelque chose qui les a motivés d'une certaine manière.
13: Alors certains d'entre eux avaient déjà fait une option théâtre l'année dernière, donc ceux-là, ils prennent un peu conscience des choses. Les autres, je pense que quand ils vont se retrouver sur la scène du théâtre de Sens, ça va certainement déjà les impressionner un peu juste avant la pièce, mais ça les aide aussi à se libérer, hein, parce que certains ont beaucoup de difficultés à se libérer à l'oral. On a vu des changements de comportement chez certains élèves qui, du coup, s'ouvrent plus aussi d'une manière générale par rapport à l'enseignement qu'ils reçoivent sur le niveau 3e.
8: Le spectacle est proposé ce soir par les élèves du collège Saint-Étienne sur la scène donc du théâtre municipal à Sens et c'est à partir de 19h. Le lancer de poids a trouvé son champion samedi dernier à Ternier dans l'Aisne et il est iconé lors du meeting national d'athlétisme. Franck Elemba, réserviste de la police nationale et médiateur à Sens, s'est imposé au terme d'un concours très relevé. Cette victoire le rapproche d'une qualification au championnat de France élite prévu le 24 juillet à Albi. Les premiers pas vers la Coupe du Monde de football pour Josué Casimir. Cette nuit, l'ailier de l'Agia a porté les couleurs d'Haïti lors d'un match de préparation face à la Nouvelle-Zélande. Les Haïtiens ont largement déroulé avec une victoire nette, 4 buts à 0. Josué Casimir n'a pas marqué. Prochain rendez-vous pour l'Auxerrois, le Pérou, samedi prochain. Et puis, on ouvre une nouvelle page du grand livre de l'Agia, comme chaque mercredi, direction 1992. Cette année-là, un Néerlandais à la longue chevelure blonde débarque discrètement à Auxerre. Franck Verlat, encore inconnu du grand public en France, il va pourtant devenir un des artisans des plus belles heures du club bourguignon. Agia, toute une histoire, c'est tout à l'heure à 6h40. 6h07, vous écoutez ici au Auxerre, la météo, qu'est-ce que ça donne?
6: Avec très certainement encore quelques averses ce matin, c'est vrai qu'elles sont limitées, la pluie pourrait continuer de tomber quand même ce matin, notamment si vous êtes dans l'Avallonnais. Partout ailleurs, le ciel restera partagé entre nuages et éclaircies. On relève entre 12 et 14 degrés au lever du jour, on ne dépassera pas les 17 avant la mi-journée. Même tendance pour cet après-midi avec les averses qui devraient cesser complètement pour laisser place à un ciel de traîne. Comptez 20 degrés au meilleur de la journée à Saint-Fargeau et Tonnerre, 20 pour Avallon, Auxerre, Joigny et Sens. Et puis toujours pas mal de difficultés sur la route avec notamment des travaux autour d'Auxerre, à Auxerre principalement. Sachez que la rue Louis-Richard est toujours fermée à la circulation. Elle le restera jusqu'au 19 juin prochain. Des avenues Pierre de Courtenay et Hiver jusqu'au boulevard Volabelle. Le boulevard Volabelle lui aussi concerné par des travaux en ce moment. Il est fermé de la rue Max-Quentin au quai de la République. La rue Bourneil est elle aussi toujours fermée à la circulation jusqu'à la rue Basse-Moquette. Là, bien évidemment, des ralentissements peuvent se produire en allant au travail ce matin. Vous pensez à anticiper vos déplacements quand c'est possible. On vous accompagne.
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6: Alors qu'est-ce que je viens de dire ? La pluie peut-être au programme chez vous en ce moment. It's raining again, c'est pas moi qui le dis, c'est pas moi qui le chante, c'est Super Tramp avec nous. Il est 8h09, 6h09 et je dis donc le temps passe vite ce matin. 6h09 pour être tout à fait précis. Je vous souhaite un bon réveil, bienvenue à tous.

0: Il pleut encore, it's raining again, Super Tramp avec nous, il est 6h12.
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0: Ravi d'être avec vous en ce mercredi 3 juin que nous sommes aujourd'hui. On est ensemble ici pour vous accompagner, pour vous réveiller comme chaque jour jusqu'à 9h avec toute une équipe qui s'est levée tôt. Camille réveille très très tôt ce matin pour vous accompagner. Nathanaël est avec nous comme chaque jour à la réalisation vidéo. C'est Valentin qui nous accompagne. Son dernière matinale pour Valentin d'ailleurs ici. Sandrine répond à vos appels aujourd'hui au standard ici au CER. Et vous qui êtes bien sûr réveillés avec nous, vous restez ici parce que dans quelques instants, comme chaque jour, on va s'intéresser ensemble à toutes celles et ceux que l'on peut croire. Oui, c'est vrai, de ça et là, dans notre département, qui font vivre au quotidien notre territoire iconé. Toutes celles et ceux qui ont une histoire à nous raconter, la leur. Les gens d'ici arrivent dans 10 minutes. On va aussi parler ce mercredi matin d'une maladie dont vous avez très certainement déjà entendu parler, mais que vous connaissez assez mal. On parle ce matin de la maladie de Ménière. Rendez-vous dans 2 minutes avec les conseils santé du docteur Kierzek. Et puis, beaucoup d'anniversaires ce matin. En plein Roland-Garros, on ne peut pas oublier Raphaël Nadal. Il fête ce matin ses 40 ans, bon anniversaire aussi aujourd'hui à Julie Gayet ou encore à Frédéric François, respectivement 54 et 76 ans. Bon réveil à vous tous.
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0: On s'intéresse à notre santé chaque jour avec vous, docteur Kierzek. On parle ensemble aujourd'hui d'une maladie dont, c'est vrai, on entend parler de temps en temps, sans trop savoir à quoi elle correspond vraiment. On parle ensemble ce matin, docteur, de la maladie de Ménière. Bonjour.
7: Bonjour à tous. Une maladie qu'on connaît mal, mais que certains d'entre vous vivent au quotidien sans le savoir. Et la chanteuse Oshi vient de se confier récemment à propos de son cas, qui ne cesse de lui compliquer l'existence. Alors, c'est quoi exactement la maladie de Ménière? C'est une affection de l'oreille interne. L'oreille interne, ce n'est pas juste pour entendre, c'est aussi un organe de l'équilibre. Et quand elle dysfonctionne, c'est toute la centrale qui va s'affoler. La cause, c'est un excès de liquide qu'on appelle l'endolymphe qui s'accumule dans le labyrinthe de l'oreille interne. C'est une partie de l'oreille interne. Ça va augmenter la pression. Résultat, le cerveau va recevoir des signaux contradictoires. Et là, c'est la panique générale. La maladie se manifeste par ce qu'on appelle une triade symptomatique. 3 symptômes. 1, des vertiges rotatoires sévères. Ça peut durer quelques minutes à plusieurs heures. 2e symptôme, ce sont les acouphènes. Là, des bourdonnements, des sifflements dans l'oreille. Il n'y a rien à l'extérieur, mais vous les entendez quand même à l'intérieur. Et le 3e symptôme, c'est la perte d'audition. Ça touche souvent une seule oreille dans 80% des cas. Et entre les crises, entre les vertiges, entre les bourdonnements, il n'y a pas forcément de répit. Certains patients vivent dans l'angoisse permanente de la prochaine attaque.
0: Alors, c'est très impressionnant tout ça, docteur. Qu'est-ce qu'on peut faire concrètement quand on est dans ce cas? Est-ce qu'il existe des traitements?
7: Il n'existe pas de traitement curatif pour la maladie de Ménière. Comme le rappelle d'ailleurs Oshi avec lucidité, il n'y a pas de traitement, ça ne se guérit pas, a-t-elle déclaré. On ne peut pas la faire disparaître, mais on peut la stabiliser et en réduire les crises. Alors, il y a plusieurs armes à disposition. D'abord, le traitement de la crise aiguë. Quand il y a le vertige qui arrive, on utilise des médicaments anti-vertigineux et anti-nauséeux. Ça va calmer le plus gros, finalement, de la crise. Ensuite, il y a le traitement de fond pour espacer les crises. Le pilier, c'est une alimentation pauvre en sel, hyposodé, moins de sel, moins de rétention d'eau dans l'oreille interne. Il faut éviter aussi les excitants, la caféine, l'alcool, le tabac, tout ce qui peut déstabiliser le système. Et ensuite, il y a des médicaments comme la bêta-histine ou des diurétiques qui peuvent être prescrits. Tout ça, ça réduit la pression dans l'oreille aussi. Et si rien n'y fait, il y a des traitements plus invasifs, des injections de corticoïdes, des injections d'antibiotiques, voire la chirurgie dans les cas les plus sévères. Et puis, ce qui va vraiment vous aider aussi, c'est la kinésithérapie vestibulaire. Une fois que les crises aiguës sont passées, le kiné peut aider le cerveau à compenser le déficit de l'oreille malade grâce à des exercices spécifiques. Et puis, il y a un facteur qu'il ne faut pas négliger, c'est le stress. C'est un déclencheur majeur. Donc, tout ce qui peut permettre de se détendre, méditation, yoga, sommeil de qualité, ça contribue à stabiliser la maladie. Et le spécialiste des vertiges et de l'oreille, c'est bien sûr l'ORL. Donc, ne restez pas avec ces vertiges. Allez poser un diagnostic. C'est important. Allez, d'ici là, portez-vous bien.
0: Merci beaucoup, docteur Kierzek, de nous partager chaque matin vos conseils santé qui sont à réécouter dès maintenant en allant sur notre site ici.fr. sur notre application ici, comme toi. Jean-Jacques Goldman est avec nous ce matin, 6h17.

0: Jean-Jacques Goldman avec nous, 6h21.
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0: On part à la rencontre chaque matin ensemble des gens d'ici. On rencontre ce mercredi Gilles Gerbeau. Il est photographe et il réside à Saint-Julien-du-Sault. Il fait partie de l'association Le Bois Frileux. Le Bois Frileux à Saint-Julien-du-Sault, c'est un lieu d'inclusion sociale par l'art et par la culture.
2: Alors Le Bois Frileux, c'est au départ c'est un lieu, mais c'est surtout une association. Et le Bois Frileux tel qu'il est aujourd'hui, c'est un hangar qui est en cours de réhabilitation, qui accueille dans une partie un espace d'exposition, qui a surtout des extérieurs qui sont très intéressants parce qu'on y développe des ateliers, notamment en été, on accueille le dimanche après-midi des ateliers de réparation de vélo, des ateliers de pratique du bois, grâce à l'accompagnement de François Lelièvre, qui est sculpteur. Et donc, tout ça, ce sont des ateliers totalement ouverts au public. En général, on commence vers 15-16 heures, et ça se prolonge par un apéro dînatoire ou quelque chose qui y ressemble. Et donc, en fait, l'idée, c'est de réunir les gens autour de pratiques, de la main, du savoir-faire de la main, quoi. Voilà.
0: Un lieu où les artistes comme Gilles Gerbeau sont véritablement investis.
2: Bah, moi, ce que je trouvais essentiel, c'était qu'en tant que, justement, ayant une pratique artistique et vivant sur un territoire, c'était de pouvoir le partager, enfin, de pouvoir faire en sorte que tout ce qui se rapporte à la dimension artistique soit un espace de rencontre et de partage avec les autres. C'est très surprenant, je ne m'attendais pas à trouver ça en m'y installant. C'est vrai que là, les développements sont vraiment très heureux de ce côté-là. Et enfin, ce qu'il y a de très étonnant, c'est de voir qu'il y a une concentration d'artistes déjà installés ici. Et puis, il y a ce qui se construit au fil du temps avec le fait d'avoir des espaces qui accueillent les autres, qui puissent faire invitation pour les autres artistes aussi.
0: Et pour Gilles Gerbeau, s'installer et venir vivre à Saint-Julien-du-Sault aujourd'hui, c'est pas du tout un hasard, écoutez.
2: Je suis né à Paris, mais j'ai grandi dans un hameau qui est juste à côté d'ici, à Thèmes. Donc, j'ai vécu ici de l'âge de 3 ans à 15 ans. Donc, j'ai des souvenirs de ce que c'est que la vie à la campagne. Après, je suis retourné à Paris, effectivement. Très franchement, je m'attendais pas, en revenant il y a 5 ans, à trouver un dynamisme pareil ici. Ouais, ça, c'est vraiment une très, très bonne surprise. Mais c'est grâce, notamment, justement, aussi au fait que Isabelle et Harry Bellet ont construit ce projet de tiers-lieu du Bois Frileux, que l'association est un moteur énorme pour développer des activités ici autour de la dimension artistique, culturelle et sociale. Et je trouve que la combinaison, elle est vraiment idéale. Ouais.
0: Le Bois Frileux, c'est Faubourg de la Croix à Saint-Julien-du-Sault. Rencontre chaque jour avec les gens d'ici, à réécouter en allant sur notre site ici.fr et notre appli ici, 6h25. Elle nous offre un bouquet avec des épines. Épines du cœur. Vanessa Paradis, bon réveil.

0: Faire ce matin par Vanessa Paradis.
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0: On reparle d'une planète ce matin.
3: De Mercure dans le signe d'eau du cancer, quelle influence pour nos 12 signes. Bélier, c'est le moment de vous recentrer sur votre foyer, sans quoi, eh bien, il viendra de toute façon à vous. Taureau, le soleil brille discrètement, mais il brille dans votre vie. Gémeaux, les moyens de vous enrichir sont d'actualité. Grâce à l'argent, vous pourriez gagner en liberté. Cancer, on est heureux de vous avoir à nos côtés. Vous êtes gentil, ouvert, un vrai bienfait. Lion, si vous vous retirez quelques jours de la scène, cela vous fera un bien fou. Vierge, des joies narcissiques, vous êtes valorisé, vous êtes un bon parent, un bon danseur ou un bon amant.
0: Bon, et puis je vous sens frustré, notamment vous Thierry. Vous n'avez pas entendu les scorpions, c'est ça?
4: J'attends ça avec impatience.
0: Bon, vous savez ce qu'on va faire. Il y a encore quelques signes, hein, notamment peut-être les vôtres, hein, vous qui nous écoutez ce matin. Votre horoscope complet à retrouver dès maintenant. Je vous mets sur nos réseaux sociaux et notamment sur notre page Facebook ici au CER. Eh oui, l'heure c'est l'heure, vous savez, c'est compliqué. Mais on se réveille ensemble, on est ravis de vous accompagner. On fait surtout dans quelques instants un point complet sur l'état du ciel ici dans Lyon. Bon réveil.
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0: Bonjour à vous tous, on est ravis de commencer cette journée ensemble ici en direct à la télévision, 6h29, on vous accompagne comme on aime le faire chaque matin. On est ensemble ici jusqu'à 9h. Thierry Boulan, bonjour.
5: Bonjour Julien, bonjour tout le monde.
0: Quelques gouttes de pluie ce matin dans le département, c'est vous qui nous les partagez, notamment sur nos réseaux sociaux et notre page Facebook ici au CER. Alors, quel temps fait-il aujourd'hui dans Lyon? On va voir ça dans quelques instants. Juste après le retour de l'info d'ici, Thierry, on va voir que Marie Curie continue d'éclairer les jeunes générations.
5: Oui, son esprit d'indépendance inspire même encore les collégiens. Ce soir à Sens, deux classes de 3e montent sur scène pour faire revivre la physicienne et chimiste. Au programme, une adaptation des Palmes de Monsieur Schultz. On ira faire un tour dans les coulisses dans 2 minutes. Mais tout de suite, il est 6h30, l'actualité en France et à l'étranger, c'est le 90 secondes. Il est présenté ce matin par Aude Razo et à la une, Liana, le suspect déjà connu de la justice.
6: Nouvelle révélation dans l'affaire de la disparition de Liana. Le principal suspect était déjà visé par une plainte pour viol sur une petite fille de 10 ans. Et autre affaire, en 2020, il avait été entendu après une plainte pour des faits de nature sexuelle sur une mineure, plainte classée sans suite à l'époque. Une 3e personne est morte après la soirée de violence samedi à Paris. Un homme qui avait plongé dans la Seine volontairement en marge des célébrations de la victoire du PSG en Ligue des Champions. Un adolescent de 13 ans est lui hospitalisé. Un élu LFI de Seine-Saint-Denis affirme qu'il a été

0: parti. Le président du PS, Olivier Faure, défend une primaire de la gauche sans la France insoumise. À Roland-Garros, fin de parcours pour le jeune prodige brésilien de 19 ans, João Fonseca, celui qui avait battu Novak Djokovic et le double finaliste Casper Ruud. Cette fois, c'est perdu, défaite en 3-7 en quart de finale face au Tchèque Jakub Menšík.
1: Merci Aude. On vous retrouve tout à l'heure à 7h30 pour l'actualité en France et à l'étranger. Ce soir, des collégiens de Sens montent sur scène pour faire revivre, je vous le disais, Marie Curie. Un projet pédagogique autour de l'égalité femmes-hommes, récompensé en mars dernier lors des Engagés de Lyon. Je vais retrouver ma voix. Cette pièce de théâtre est inspirée des palmes de Monsieur Schultz. C'est une tranche de vie de Pierre et Marie Curie. Et ça plaît beaucoup à ces jeunes. Damien Robin a suivi les répétitions.
2: Fin du 19e siècle à Paris, Pierre Curie, professeur et chercheur de l'école de physique et de chimie, fait la connaissance dans son laboratoire d'une jeune étudiante polonaise, Maria Sklodowska. Mais le collègue de Pierre Curie, Gustave Bémont, accepte mal la concurrence d'une femme.
3: Analyse spectrale, étude de la matière atomique des métaux en ferreux. Mais monsieur Schultz lui a donné comme un mot. Trop, c'est elle ou c'est moi.
4: Oh, écoute-moi bien, espèce de chauvard. J'ai trimé 10 ans en Pologne à faire bande d'enfants afin de payer mes études. J'ai intrigué comme une bête pour les continuer en France. J'ai fait des pieds et des mains pour avoir ce poste.
2: Hors de question que la jeune Marie se laisse faire, on l'a bien compris. Et c'est ce qui plaît aux jeunes acteurs de 3e. Victoria est même admirative.
5: On peut la considérer comme unique parce que du coup, elle se laisse pas faire. Il y avait d'autres femmes dans les sciences, c'était encore plus persécuté. Alors qu'elle se laissait vraiment pas faire. Et ça se voit en fait qu'elle est audacieuse.
2: Unique, audacieuse, brillante. Une vraie découverte pour Éléonore qui, dans la pièce, joue le rôle de Marie Curie.
5: Forcément, au début, j'étais un peu anxieuse, mais à force de m'entraîner, j'ai vraiment su comment représenter Marie. Marie, c'était une grande scientifique. Elle a beaucoup fait avancer les choses, notamment pour montrer la place des femmes dans la science, qui est un milieu très masculin.
2: C'était le cas à l'époque et malheureusement, c'est encore le cas aujourd'hui, selon Brigitte Guéret, l'une des professeurs à l'initiative du projet.
6: On a toujours cette idée que les sciences ne sont pas faites pour les femmes. Donc Marie Curie est là pour nous prouver l'inverse. Elle est là aussi pour nous montrer que c'est un modèle d'intégration, puisqu'elle est arrivée en France, elle ne parlait pas le français, et on voit quand même jusqu'où elle est arrivée. Ça aussi, c'est important.
2: Une femme hors du commun, pour un destin hors du commun, c'est ce que retiennent de Marie Curie les élèves des classes de 3e. Et puis, il y a l'expérience théâtre, bénéfique pour leur scolarité, selon leur professeur.
6: On a vu des changements de comportement chez certains élèves qui, du coup, s'ouvrent plus aussi, d'une manière générale, par rapport à l'enseignement qu'ils reçoivent sur le niveau de 3e.
2: Après la pièce de théâtre ce soir, d'autres élèves de 3e présenteront au public le diaporama sur la vie de Marie Curie, qui fut prix Nobel de physique en 1903 et prix Nobel de chimie 8 ans plus tard.
1: Et pour voir sur scène les 3e du collège Saint-Étienne, rendez-vous au Théâtre de Sens ce soir. Un théâtre qui va ouvrir ses portes à 18h30, début du spectacle, les trois coups, c'est à 19h.
7: L'info revient tout à l'heure à 7h Thierry, avec l'heure des premiers verdicts de Parcoursup.
1: Les lycéens de Lyon ont découvert hier soir leur première réponse sur la plateforme d'accès à l'enseignement supérieur. La phase d'admission se poursuit jusqu'au 11 juillet. Entre espoir et inquiétude, cette plateforme reste une source de stress pour de nombreux candidats au bac. Vous l'entendrez dans le prochain journal. Vous écoutez ici au Cerf, il est quasiment 6h35. La météo, c'est pas mieux qu'hier.
7: À quelques gouttes de pluie qui tombent encore, très certainement chez vous en tout cas. Il y en a quelques-unes dans notre département ce mercredi matin. Elles sont limitées notamment autour de la Vallonnée en ce début de journée. Partout ailleurs, le ciel reste partagé entre nuages et éclaircies. On relève entre 12 et 14 degrés actuellement. On ne dépassera pas les 17 avant la mi-journée. Même tendance pour cet après-midi avec ces averses qui devraient cesser complètement pour laisser place à un ciel de traîne. Comptez 20 degrés si vous êtes à Saint-Fargeau ou dans le Tonnerrois. 21 pour Avallon, Auxerre, Joigny et Sens.
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7: Vos chansons préférées, on vous les offre chaque jour, chaque matin, ici, avec Libertine et Mylène Farmer. Il est 6h35. Bon réveil.

0: Libertine et Mylène Farmer pour commencer la journée, il est 6h39.
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0: Ravi de vous accompagner en ce milieu de semaine. On est ensemble ici jusqu'à 9h. Il a commencé ces derniers jours à faire plutôt chaud, très chaud, hein, même pour la période, pour la saison. Alors vous avez très certainement profité du matin pour ouvrir les fenêtres. Mais alors attention, danger. Pourquoi ? Danger notamment si vous avez des animaux à la maison et particulièrement un chat. Comment prendre le plus de précautions possible pour ne pas qu'il s'enfuit, pour ne pas qu'il tombe du balcon aussi si vous habitez en hauteur. On va poser la question à notre vétérinaire. Les conseils du véto, c'est tout à l'heure, juste avant 6h45. Là, j'y a toute une histoire. Nouvel épisode chaque mercredi. Vous le savez, votre radio ici au Auxerre se replonge dans le passé du club iconé. Ce matin, retour sur l'année 1992. Giroud recrute un joueur néerlandais aux cheveux longs, alors inconnu au bataillon.
4: Bonjour, je suis Alexandre Alain, responsable du musée Agia Expérience. Et aujourd'hui, on va parler du passage de Franck Verlatte à l'Agia.
5: Agia, toute une histoire, 1992.
4: Années 80, début des années 90, l'Ajax, c'est ce qui se fait presque de mieux en Europe au niveau de la formation. Et tous ne percent pas l'Ajax parce qu'ils ont vraiment un gros vivier. Et donc Franck Verlatte, lui, en fait, il va être formé à l'Ajax et aller à Lausanne, donc en Suisse, pour commencer à vraiment jouer, à faire parler de lui. Et ça, c'est les petits filons de Giroud qui se démènent pour savoir qui est un peu le meilleur défenseur du championnat suisse. On lui indique que c'est Franck Verlatte, ce grand néerlandais.
5: Premier match de Franck Verlatte contre Lens, résumé de TF1.
6: Côté aussi. À gauche, Thierry Bonaller, ex-Nantais. À droite, le libéro néerlandais, Franck Verlatte, formé à l'Ajax d'Amsterdam. 44e minute, Prunier pour Verlatte, justement. Jeune recrue bourguignonne, ça ne pouvait pas mieux commencer.
4: Il le recrute, en fait, pour remplacer Alain Roche, qui quittait le club cet été-là. Et il ne va pas se tromper, parce que ça va devenir immédiatement le patron de la défense auxerroise. Et les trois saisons qu'il va faire à Auxerre, ça va être le boss. Et ça va être vraiment un des plus grands défenseurs qui ait joué à l'Ajax. En plus, lui, il était élégant, élancé, grand, svelte, les cheveux longs, un bon jeu de tête, il marquait les buts qu'il fallait, les buts très importants en Coupe d'Europe, notamment contre l'Ajax Amsterdam.
5: Auxerre, Ajax, commentaire Canal+, 1993.
7: C'est rentrant, Vairua a essayé de prolonger, reprise de Verlatte, but de Franck Verlatte, l'ancien de l'Ajax qui marque, égalisation d'Auxerre. Le deuxième but en Coupe de l'UEFA pour Verlatte qui avait raté le match retour contre Liège, suspendu après un carton rouge, lui qui aura 25 ans après-demain.
4: Il va faire des grandes épopées européennes. Il va gagner une Coupe de France. Il va aller jusqu'en demi-finale de la Coupe UEFA 93. Et puis bah, après, il va partir en Allemagne, à Stuttgart, qui est un grand club allemand en 95. Il finira par jouer à l'Ajax également. Et puis être appelé en équipe des Pays-Bas en 1995.
0: Une chronique réalisée par Clément Viron, mixage Valentin Saumon. Là, j'ai toute une histoire à réécouter dès maintenant sur notre site et sur notre application ici.
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0: Il est 6h44 avec l'été et le soleil qui est revenu il y a quelques jours. On a tous envie d'ouvrir nos fenêtres en grand. C'est agréable, mais c'est aussi le cauchemar des propriétaires de chats. Ça, c'est la chute du balcon qu'on appréhende tous. Docteur Pierre Fabin, un chat qui tombe, ça peut être si grave que ça?
14: Et oui, c'est une urgence vitale. On a tous en tête le mythe du chat qui retombe toujours sur ses pattes. Mais atterrir sur ses pattes ne le rend pas invincible, car son corps encaisse l'onde de choc. Souvent, quand vous le retrouvez en bas, il tient debout grâce à l'adrénaline. Il peut marcher et pourtant souffrir de lésions internes graves. Le premier geste est de l'envelopper délicatement dans une grande serviette. Manipulez-le le moins possible, parce qu'en le portant mal, vous risquez de déplacer une fracture ou qu'une côte perfore un poumon. Gardez-le immobile, vérifiez s'il est conscient, comment il respire et s'il saigne du nez ou de la gueule.
0: Ah, et s'il n'y a pas de sang visible, qu'il semble marcher normalement, quels sont les signes, peut-être invisibles, qui doivent nous alerter?
14: Alors, le geste qui sauve à faire à la maison, c'est de soulever sa babine. Regardez la couleur de ses gencives. Si elles sont roses, c'est bon signe. Si elles deviennent blanches, presque transparentes, c'est l'alerte rouge. Cela indique une hémorragie interne. Et écoutez sa respiration. S'il allaite très vivement, la gueule ouverte, c'est très grave. La règle stricte après une chute, même du premier étage, c'est de filer chez le vétérinaire, même s'il a l'air d'aller bien. Et souvent, paradoxalement, les chutes les moins hautes peuvent être les plus graves, car il n'a pas forcément le temps de se retourner pour amortir sur ses pattes. Une vessie éclatée, un saignement lent peut mettre des heures à se manifester. Donc, on ne prend aucun risque et on consulte toujours.
0: On fonce à la clinique. Pour éviter d'en arriver là, docteur, comment on peut sécuriser simplement nos fenêtres et aérer nos logements sans danger?
14: Il faut oublier cette idée fausse. Votre chat n'a pas la notion du vide. Un oiseau qui passe et l'instinct de prédateur l'emporte. Il bondit. Pour les balcons, l'unique protection efficace, c'est le filet renforcé. Ça s'achète pour une vingtaine d'euros. Si vous êtes locataire, utilisez des tringles télescopiques qui se coincent entre le sol et le plafond sans percer les murs. Et il y a un autre danger mortel, c'est la fenêtre oscillobattante. Le chat tente de sortir par l'entrebâillement, glisse et se coince le bassin. Le problème, c'est que plus il se débat, plus il étouffe. La solution, c'est d'ajouter des petites grilles latérales de protection. Ça se fixe en 2 minutes chrono et ça sauve des vies.
0: On n'y pense pas toujours, on n'y pense pas forcément, mais c'est très important. Merci beaucoup, docteur Pierre Fabin, pour vos conseils. Conseils de veto à réécouter dès maintenant. Vous allez sur notre site ici.fr et notre appli ici. 6h46, Enrique Iglesias. Bye, Lamos. Bon réveil.

0: Bye Lamos et Enrique Iglesias pour commencer ce mercredi matin ensemble ici à tout juste 6h50, l'heure à laquelle on aime bien mettre le nez dehors, peut-être avec le parapluie en ce tout début de journée. On va voir quel temps il fait chez vous, direction Auxerre ce matin. On vient sonner chez Sylvie. Bonjour Sylvie.
1: Bonjour Julien.
0: Comment ça va ce matin?
1: Ça va très bien, merci.
0: Bon, dites-moi, il a plu très certainement cette nuit chez vous. On a même entendu quelques coups de tonnerre à mon avis. Qu'est-ce que ça donne ce matin?
1: Alors moi j'ai pas entendu le tonnerre, mais il a plu. Là il pleut plus et il fait 16 degrés.
0: Il y a eu quelques gouttes de pluie ce matin, dites-moi quand même.
1: Oui. Bah, il n'y a pas longtemps, ça vient de s'arrêter. Hein.
0: Ça vient tout juste s'arrêter, les averses sont encore possibles. C'est vrai qu'on attend notamment de la pluie en cette première partie de journée, notamment dans la Vallonnée, temps un petit peu plus sec. On va peut-être apercevoir un petit peu le soleil aujourd'hui. Est-ce que, je ne sais pas, deux jours de grisaille avec quelques averses, ça vous manque déjà le soleil?
1: Très franchement, un tout petit peu. Mais la fraîcheur, c'est du bien quand même.
0: Alors, vous relevez combien, vous m'avez dit, la température?
1: 16 degrés,
0: c'est plutôt doux, effectivement. Vous en profitez pour faire quoi aujourd'hui?
1: Eh bien, pour aller bosser, c'est tout de même blague.
0: sous le soleil ou sous la pluie, il faut aller travailler, hein, vous me direz, c'est ça?
1: Exactement, enfin, tous les temps, il faut y aller.
0: Donc, écoutez, voilà. Je vous souhaite bon courage, en tout cas, pour cette journée qui ne fait que commencer. Et je vous dis à très bientôt, Sylvie. Bonne journée.
1: Merci à vous aussi. Au revoir.
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0: Je profite de ce milieu de semaine pour vous partager cette information. Sachez que l'association La Prochaine Air s'apprête à lancer sa saison estivale. La Prochaine Air, c'est toute une équipe de bénévoles qui fait revivre au quotidien la maison éclusière de Saint-Aubin-sur-Yonne. Située sur la véloroute Dijon-Paris, elle vous accueille pour toutes vos pauses café, mais aussi pour ses très nombreuses activités organisées tout au long de l'année, parmi lesquelles une guinguette, des ateliers vélo, des activités organisées pour toute la famille. Sachez donc que ce 6 juin, dès midi, la Maison Éclusière lancera sa nouvelle saison avec des concerts, un grand bingo et tout un tas d'activités, d'ateliers participatifs pour toute la famille. Rendez-vous ce samedi, dès midi, à la Maison Éclusière de Saint-Aubin-sur-Yonne. On est sur le bord du canal. Le parking des Anges, on y suit ce matin. Marc Lavoine qui est avec nous, il nous accompagne. Nous aussi, on est ravis de vous accompagner en ce mercredi 3 juin que nous sommes aujourd'hui. On est ensemble ici jusqu'à 9h. Bon réveil à vous.

0: On est ce matin sur le parking des Anges avec Marc Lavoine. Vous restez avec nous parce qu'on va rire dans quelques instants. Et croyez-moi, on en a besoin. Rire grâce à Fred Ballard qui arrive dans l'humour en tube dans moins d'une minute. A tout de suite.
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0: On va parler vélo-cyclisme, mais non, on ne parlera pas du Tour de France qui va débuter dans quelques mois maintenant. On va parler de nos enfants, parce qu'apprendre à notre enfant à pédaler, ça fait partie des incontournables du métier de parent. Alors pour initier nos petits aux joies de la bicyclette, Fred Ballard a convié ce matin des éducateurs qui, eux, en connaissent en rayon. Tout ça dans l'humour entier.
9: On surprotège les nouvelles générations. Regarde la petite jeune là. On a dû lui apprendre à faire du vélo avec un casque, des petites genouillères. Tu crois que Jean, il avait un casque, lui ?
10: Oui, alors méfions-nous des éducateurs qui, comme Fabrice Eboué et tous ceux qui s'appellent Jean, ont appris à faire du vélo au siècle dernier. Ils sont adeptes de l'apprentissage à la dure, hein, sans l'option petite roue sur les côtés.
9: Moi, je m'en rappelle, mon père, il m'a mis sur un vélo trop grand, à moitié rouillé. Il m'a dit, allez, pédale ! Je m'éclatais la gueule comme une merde. Recommence ! Il avait enlevé la selle pour que je reste debout et t'es là. Allez, pédale ! Ah ! Pédale ! Ah ! On aurait dit une agression homophobe.
10: Ah ben oui, ça aussi, ça faisait partie des bonnes blagounettes du temps jadis, hein, qui n'ont plus tout à fait le même écho aujourd'hui. On peut se fendre la poire à vélo, mais il faut faire gaffe quand même, hein, à pas s'engager sur des terrains glissants. Nordine Ganso en a fait les frais.
11: Je suis tombé à vélo. Ça faisait longtemps que je t'ai pas tombé.
12: Tombé ! Tu vois la vraie chute, tu vois ta daronne, toute ta vis défiler. Tu sais, moi je suis Renoir et Rebeu, donc j'ai beaucoup de fierté. Donc je me suis levé très vite, comme si il n'y avait jamais eu ce moment. C'est fou parce que j'ai déjà vu des blancs tomber, ils acceptent la chute.
10: Voilà, bon bah ça aussi c'est le fruit d'une initiation à la dure. On ne chouigne pas quand on tombe de vélo et on se fend la poire en mangeant le trottoir. Deux principes de base pour bien s'éclater en pédalant cheveux au vent. Avis aux amateurs.
0: On rit à volonté grâce à vous Fred Ballard. Merci beaucoup l'humour en tube qui est à réécouter aussi dès maintenant. Rendez-vous sur notre site ici.fr et sur notre application ici. Et puis je vais pas me faire tirer les cheveux quand même, le Tour de France. Le départ c'est dans, allez, un mois et un jour pour être tout à fait précis. Ce sera le 4 juillet. Quel temps fait-il ce matin ici dans Lyon ? On vous pose la question et puis c'est simple. Vous nous répondez, notamment sur nos réseaux sociaux et notre page Facebook ici au Serre. On part par exemple ce matin à Maïl Château. On lit le message que nous envoie aujourd'hui Sylvie. Elle nous partage 13 degrés aujourd'hui et des averses à Maïl Château. Peut-être des averses qui vous concernent aussi. Des précipitations qui traversent en ce moment même notre département qui devraient se calmer au fil des heures pour laisser place à un ciel de traîne. Je ne vous fais pas toute la météo. On fait un point complet sur l'état du ciel dans quelques instants. Ce sera juste après le retour de l'info à 7h avec Thierry Boulan. Et on lit aussi vos messages que vous continuez. Continuez de nous partager avec vos plus belles photos. On prend plaisir à les découvrir chaque matin. Rendez-vous sur notre page Facebook ici Auxerre.
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0: Nous sommes le mercredi 3 juin. On commence la journée ensemble avec Ici Auxerre. Il est 7h. Toute l'actu locale dans le journal avec vous, Thierry Boulan. Un clic sur Parcoursup et c'est toute une vie qui se dessine.
13: Qui se dessine ou pas d'ailleurs, hein, parce que la plateforme de l'accès à l'enseignement supérieur n'exauce pas toujours les vœux des candidats. Peu décrochent leur premier choix dès le départ et la façon dont ces décisions sont prises n'est pas toujours très transparente. La bonne nouvelle, c'est que rien n'est gravé dans le marbre avant le 11 juillet. Une période d'incertitude donc et de révision du bac qui met une double pression sur beaucoup de lycéens, selon Catherine Babic, coach scolaire à Auxerre.
14: Moi, je trouve que cette incertitude liée à Parcoursup, c'est-à-dire que le fait que ça bouge tous les jours, que notre position sur liste d'attente est amenée à évoluer d'heure en heure, et donc cette impossibilité de se projeter, impacte sur la concentration des preuves qui vont démarrer dans moins de 15 jours. Et en fait, quand je les reçois, on parle Parcoursup, alors qu'on n'a pas la main sur ce qui va se passer. Et qu'il faudrait mieux se consacrer aux révisions. Eh bien, c'est globalement impossible, tellement tout le monde est inquiet. Et sans parler de la pression des parents, parce que eux se projettent. Prendre un appartement à Dijon ou à Paris, on peut comprendre que c'est des conséquences que eux mesurent mieux que leurs propres enfants.
13: Et on va poursuivre le débat sur ce stress autour de Parcoursup tout à l'heure dans l'info d'ici à 7h30 avec un reportage de Damien Robin qui a passé la soirée avec une candidate au bac et sa famille. Et puis nous en parlerons aussi tout à l'heure à 8h moins le quart avec Olivier Thiébaud du syndicat SNES-FSU. C'est l'invité d'ici matin. Les pions ont bouclé la permanence hier. Les AED, les surveillants des collèges et lycées, étaient en grève. Un quart des vies scolaires ont été fermées en France. Ils protestaient contre des postes supprimés et des moyens qui fondent. En Bourgogne-Franche-Comté, près d'un sur dix a débrayé.
0: Le rideau pourrait bientôt tomber sur Technique FMC à Sens.
13: Oui, deux semaines après l'annonce d'un plan de sauvegarde de l'emploi, 60 des 77 postes sont menacés. Installée dans Lyon depuis 75 ans, la multinationale britannique pourrait tourner une page de son histoire locale. La direction, pour le moment, n'a pas souhaité réagir. Encore un refus d'obtempérer dans Lyon. Cette fois, les gyrophares ont traversé la nuit entre Auxerre et Migennes. Ça s'est passé lundi soir. Un automobiliste a refusé de s'arrêter à un contrôle et a pris la fuite à vive allure. La course-poursuite s'est terminée par une collision avec un véhicule de gendarmerie venu en renfort. Aucun blessé, mais le conducteur de 39 ans et sa passagère de 30 ans, tous deux alcoolisés, ont été interpellés.
0: Ils ont ramassé l'équivalent de 450 paquets de cigarettes disséminés dans la nature à Auxerre.
13: 9000 mégots ramassés en 2 heures. Quelques bénévoles de l'association Tabagir ont ratissé le bitume, sac et pince à la main pour leur mégoton hier. Une opération choc pour la journée mondiale sans tabac. Pour certains, le sol de nos villes est un vrai cendrier à ciel ouvert, Isabelle Rose.
15: Une pince dans une main, un sac poubelle dans l'autre. Laure, bénévole pour cette opération de nettoyage, remonte le boulevard de la Chaînette.
16: On ramasse les mégots, les détritus que les gens laissent par terre malheureusement. Les mégots, il y en a tous les 5 cm.
15: Une action menée pour la première fois par l'association Tabagira Auxerre. Et un nombre très important de mégots a été ramassé près du terrain de boule du stade auxerrois ou encore devant l'entrée du centre hospitalier. Et selon Laure, cette pollution pourrait être évitée de manière très simple.
16: Côté des bancs, autour des bancs, il y en a beaucoup plus qu'ailleurs. Donc ça serait très bonne idée de mettre des petits cendriers.
15: Une action qui permet aussi de faire de la prévention auprès des fumeurs croisés, explique Ménana Chemini, coordinatrice Tabagir en Bourgogne-Franche-Comté.
17: On sait très bien que malheureusement, le mégot de cigarette est vraiment la première cause de pollution en fait. Et que l'on peut facilement éviter en mettant finalement dans les cendriers de poche ou bien tout simplement dans les poubelles que l'on peut trouver à proximité.
15: Lors d'une opération similaire menée dans un autre département bourguignon, 25 000 mégots ont été récoltés par une quarantaine de bénévoles.
13: Isabelle Rose pour ce reportage autour d'Auxerre dans les parcs et dans les rues d'Auxerre. Chaque année en France, 20 à 25 000 tonnes de mégots de cigarettes sont jetées à terre selon les chiffres du ministère de l'écologie. Dans un autre style, vous pourriez accorder par exemple des vacances à votre poubelle. Le défi zéro déchet revient dans le Migennois et le Jovinien. Ça c'est à partir de septembre. Les participants seront accompagnés pendant 6 mois pour réduire leurs déchets au quotidien. Cuisine anti-gaspi, réparation d'objets ou fabrication de produits d'hygiène. Les inscriptions sont ouvertes. C'est gratuit, c'est accessible à tous. Rendez-vous sur défizérodéchets.org. Une journée classée rouge concernant la pollution de l'air au pollen. Atmo BFC indique un niveau de particules de graminées élevé dans notre atmosphère. Personne n'est épargné en Bourgogne-Franche-Comté.
0: Et quand on vous dit lavande, c'est vrai que vous pensez souvent à la Provence. Vous pourriez aussi penser à la Bourgogne.
13: Bah oui, à Chichery, une association fait pousser de la lavande depuis plus de 20 ans. Mais aujourd'hui, le champ est menacé par manque de bénévoles. Ils étaient une trentaine hier. Ils ne sont plus qu'une dizaine aujourd'hui. Sans renfort, c'est toute la production qui risque de disparaître. Écoutez Alain Châté, le président de l'atelier Lavande.
18: C'est vrai que ça a démarré, il y a eu jusqu'à une trentaine d'adhérents. Mais maintenant, bah, on peine. Hein. Les adhérents du début, bah, maintenant, ils arrivent à avoir plus de 80 ans. Et puis, on peine à renouveler. Pour bien faire, il faudrait y aller une demi-journée tous les mois pour enlever l'herbe un petit peu. Puis après, c'est passer du motoculteur un coup à l'automne, un coup au printemps. Puis bah, mettre un petit peu d'engrais. Puis c'est surtout ce qu'il faut. Heureusement, c'est que Chicherie, c'est un village super sympathique. Puis il y a beaucoup d'associations et des fêtes conviviales. Et on met une petite annonce et puis les gens viennent nous aider à récolter. Parce que le plus important, c'est la récolte. On arrive à avoir jusqu'à 30-40 personnes qui viennent nous aider. Comme ça, on récolte ça en deux matinées. Puis après, ce qui prend du temps, bah après, il y a une journée et demie de distillation.
13: Voilà, l'association a aussi besoin de mains pour coudre des objets à partir des fleurs de lavande tout au long de l'année. Pour faire connaître cette culture et les produits de l'association, les journées de la lavande sont organisées depuis hier et jusqu'à ce soir par l'office de tourisme de Migennes. Le lancer de poids a trouvé son champion samedi dernier à Ternier dans l'Aisne et il est iconnais. Lors du meeting national d'athlétisme, Franck Elemba, réserviste de la police nationale et médiateur à Sens, s'est imposé au terme d'un concours assez relevé. Cette victoire le rapproche d'une qualification au championnat de France élite prévu le 24 juillet à Albi. Il n'a pas terminé d'ailleurs puisque Franck Elemba sera de nouveau engagé samedi prochain lors du meeting national d'athlétisme d'Angoulême. Et puis trois Auxerrois prennent la direction de la Coupe du Monde de football. La JA a affiché sa fierté sur les réseaux sociaux après l'annonce de la liste du Ghana. Elisha Ouzou, Gideon Mensa et Marvin Senaya figurent parmi les Black Stars retenus par le sélectionneur Carlos Queiroz. Premier rendez-vous le 17 juin face au Panama à Toronto. Les Ghanéens croiseront ensuite la route de l'Angleterre à Boston puis de la Croatie à Philadelphie. Il est 7h07, vous écoutez ici au CR, le ciel est gris aujourd'hui.
19: Est gris avec la traversée d'une perturbation et de quelques averses en ce moment dans notre département. Des averses qui ont concerné l'Auxerrois il y a quelques minutes, qui vous concernent peut-être vous en ce moment, vous qui nous écoutez. La pluie pourrait encore tomber jusqu'à la mi-journée, notamment dans la Vallonnée, partout ailleurs. Donc sinon, le ciel va rester partagé entre nuages et quelques éclaircies. On relève entre 12 et 14 degrés ce matin. On ne dépassera pas les 17 avant la mi-journée. Même tendance pour cet après-midi avec les averses qui devraient cesser complètement pour laisser place à un ciel de traîne. Comptez 20 degrés à Saint-Fargeau, Tonnerre, 21 pour Avallon, Auxerre, Joigny et Sens. Et puis si vous êtes sur la route, attention aux travaux ce matin. Il y en a encore pas mal, notamment si vous êtes à Auxerre. Sachez que la rue Louis-Richard est fermée à la circulation jusqu'au 19 juin prochain. Des avenues Pierre-de-Courtenay et Hiver jusqu'au boulevard Volabelle. Un boulevard Volabelle, lui aussi concerné par des travaux ce matin. Il est fermée de la rue Max Quentin au quai de la République et la rue Bourneille est elle toujours fermée à la circulation jusqu'à la rue Basse-Moquette. Vous vous en doutez avec toutes ces perturbations, des ralentissements pourront se produire sur la route du travail. Vous pensez quand c'est possible à anticiper vos déplacements. On fait la route ensemble ce matin, on vous accompagne.
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19: Bientôt 7h09, Véronique Sanson est avec nous, chanson sur ma drôle de vie.

0: chanson sur ma drôle de vie avec Véronique Sanson. Très bon réveil à vous ici au Serre, 7h11.
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0: Ravi de commencer ce mercredi matin ensemble, ici avec vous. Bonjour à vous. Pour qui le réveil a peut-être sonné il y a quoi 12 minutes, bientôt. Je dis ça à tout hasard. On est ravis de vous accompagner. On est ensemble jusqu'à 9h. Et on va se poser une question en sortant du lit ce matin. Qui est-ce qui va préparer le café noir? Tiens, Ludovic Chappe, peut-être. Il est allé en tout cas ce matin à Joigny à la rencontre d'un torréfacteur passionné. Rencontre et découverte dans les circuits courts. Tout à l'heure, dans 10 minutes. Et puis dans un instant, mon œil, la télé va zapper le zapping. Cette séquence née sur Canal+, avait été reprise sur France 5. Ça va s'arrêter le 30 juin. Mon œil avec David Ossiou dans un instant. A tout de suite.
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0: Il est 7h13, c'est l'heure de retrouver mon œil, votre regard sur l'actualité, David Ossiou, avec le zapping à la télévision, qui est bientôt fini. La diffusion de Vue sur France 5, qui avait succédé au mythique zapping de Canal+, s'arrêtera le 30 juin prochain.
13: Et en apprenant la nouvelle, je me suis souvenu qu'en 1989, quand le zapping naît, la télévision française compte seulement 6 chaînes. Mais c'était dingue d'imaginer une équipe qui passe ses journées à toutes les regarder pour nous raconter en quelques minutes l'air du temps. Car le zapping, c'était pas seulement des extraits de télévision, mais une façon de raconter le monde avec des images. Et l'ordre des séquences n'est jamais innocent. Tiens, j'ai retrouvé le zapping du 10 mars 2016. Ce soir-là, le sujet du jour, c'est la loi travail voulue par François Hollande. Et sur une chaîne, le journal de 20h annonce les manifestations organisées partout en France.
14: Les étudiants et les lycéens s'en mêlent. Plusieurs syndicats d'élèves appellent à manifester le 9 mars contre la loi sur le travail.
13: Sur une autre, François Hollande tente de convaincre les Français.
15: Ce que je veux aussi, c'est donner à la fois de la souplesse et de la sécurité.
13: Voilà, et quelques secondes plus tard, on a une chanson de Joe Dassin qui referme le tout. Une façon de dire cause toujours. À première vue, cela paraît décousu. En réalité, tout se tient sans commentaire, sans voix off. Le montage fait sourire et parfois réfléchir. Pendant longtemps, la crainte pour quelqu'un qui passait à la télé, c'était de finir au zapping. Finalement, ce moment de télévision s'étant très subtil, ce que les journalistes font tous les jours, trier l'information et lui donner du sens. Alors que les vidéos sur nos téléphones aujourd'hui défilent selon des algorithmes. Le zapping, lui, ne choisissait pas les images pour nous retenir, mais pour nous raconter une histoire. Et pendant 37 ans, il nous a raconté beaucoup de notre pays et de nous-mêmes.
0: Mon œil, votre regard sur l'actualité, David Ossiou, à réécouter dès maintenant. Rendez-vous sur notre site ici.fr. Vous pouvez aussi télécharger notre application. L'appli s'appelle Ici, ICI, tout simplement. 7h15, on est là pour vous accompagner et commencer ce mercredi matin ensemble, ici. On est ensemble jusqu'à 9h et on vous offre vos chansons préférées, parmi lesquelles L'Aziza avec Daniel Balavoine. Très bon réveil à tous.

0: La Ziza, Daniel Balavoine, vous écoutez ici Auxerre, bon réveil, 7h19.
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0: Il est peut-être sur la table du petit déjeuner, c'est en tout cas un incontournable du matin, un incontournable des circuits courts aussi aujourd'hui. On parle du café ce mercredi. Ludovic Chappe, vous êtes à Joigny et c'est tout un savoir-faire que vous avez découvert pour nous.
2: Alors là, je verse le café pour qu'il prenne part à la cuisson. Donc il est dans le premier cône de retenue et je vais le lâcher quand le four va arriver à 210.
3: Donc ce sont des grains de café qui n'ont pas encore été torréfiés. Voilà. Devant nous, il y a une grosse gamelle en cuivre avec un truc qui tourne au milieu. Là.
2: Voilà.
3: Comment vous appelez ça ?
2: Ben, c'est le refroidisseur, c'est la première torréfaction qui est au refroidissement. Donc pendant 20 minutes et le grain va se refroidir sur l'extérieur. Après, je vais le mettre dans le seau pour qu'il termine sa nuit tranquille dans le noir. Et demain, je pourrai l'ensacher.
3: D'accord, il faut 24 heures pour faire un café.
2: Ouais, 24 heures, il aura vidé son humidité, il sera sec pour être prêt à la vente et prêt à être mis en poudre surtout.
3: D'accord, parce que vous allez le moudre aussi.
2: Ben, en fonction des clients. C'est-à-dire que je le vends en grains et après, j'ai les broyeurs qui sont là, les deux, et en fonction de ce qu'ils veulent. Donc, fil, piston.
3: De quel café il s'agit là ?
2: Alors là, c'est le Nicaragua. C'est un des grands succès de la boutique. Après, va suivre l'Ethiopie Mocha Limu, qui est aussi un des autres succès parce que c'est un café qui est un peu moins intense, plus accessible. Et le dernier, c'est un Pérou. Yanecha, c'est le dernier. Il n'y en a plus en production chez mon importateur. Donc, je changerai de Pérou. Donc, c'est la dernière torréfaction de ce café-là, de cette qualité.
3: C'est ce qui vous plaît de faire découvrir de bons cafés aux clients, de découvrir cet univers, cet univers ?
2: Oui, l'échange est bien, parce que c'est d'abord, le café, c'est simple. C'est le quotidien. Et puis, pour les gens, c'est... C'est une manière de parler. Je veux dire, on aime un café intense, on aime un café fruité, un café amer, un café acide. Enfin, on peut en parler simplement et avec plaisir. Donc c'est une communication très facile. On n'est pas en train de vendre une voiture, une chaîne Wi-Fi. C'est juste le plaisir du bon café.
3: Le plaisir du bon café. Et puis, vous avez une sorte de petit comptoir ici où vous pouvez faire déguster directement du producteur au consommateur. Enfin, producteur, du torréfacteur au consommateur, parce qu'évidemment, le café ne vient pas d'ici.
2: Non, tout à fait. J'ai les habitués du matin. Et généralement, ils vont vers leur goût. Puis une fois qu'ils sont bien habitués, ils testent quasiment toute la gamme.
3: Moi, j'ai goûté le Nicaragua tout à l'heure. Il est excellent.
2: Il est excellent.
3: Très bon. Dans votre boutique, vous avez aussi des thés de toutes les sortes. Et il y a également des infusions. Le Carafé rue Cortel à Joigny. Merci beaucoup.
2: Bah, avec plaisir.
0: On vous accompagne aussi au petit déjeuner avec nos circuits courts qui sont à réentendre dès maintenant. Vous allez sur notre site ici.fr. Shape of You, c'est Ed Sheeran qui est avec nous et qui nous accompagne nous aussi. On est ravis de commencer ce mercredi matin ici avec vous. Il est 7h22, bon réveil.

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1: Ed Sheeran, il est 7h26. Vous restez avec nous dans un instant. On vous donne la parole. Quels sont vos petits bonheurs? On découvre ça dans moins de 2 minutes.
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1: L'actu local de retour dans moins d'une minute. Ce sera avec Thierry Boulan dans quelques instants. On vous donne la parole chaque jour et on aime savoir ce qui vous rend heureux chaque matin. Vos petits bonheurs. Aujourd'hui, petit bonheur en cuisine. Écoutez.
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10: Bonjour, je m'appelle Karim, j'ai 43 ans, j'habite à Poigny et en ce moment je suis contractuel au lycée Vauban, lycée des métiers de Vauban, en tant que professeur de cuisine. Mon petit bonheur, c'est aujourd'hui d'avoir rencontré mon voisin à qui je dois pas mal de choses, monsieur François Hénard, qui est professeur de cuisine au lycée Vauban, forcément au même, qui m'a permis de mettre un pied à l'étrier et de pouvoir mettre en avant les compétences que j'ai pu acquérir durant ces 20 dernières années où j'étais cuisinier dans une cuisine. Et là, aujourd'hui, je transmets à mon tour ce métier. Voilà, c'est tous les jours, ça change, le public est différent et j'adore ça et j'ai vraiment envie de continuer plus loin. Et moi qui étais au CIFA il y a quelques années, je me retrouve aujourd'hui dans le poste l'effet inverse et je trouve que c'est un bonheur, vraiment c'est génial, tous les jours au quotidien de transmettre, d'accompagner des jeunes et pour plus tard qui feront la cuisine dans nos assiettes, dans les restaurants divers et variés. En tout cas, c'est un pur bonheur.
1: Un petit bonheur recueilli par Olivier Bordard à écouter sur notre site et notre appli.
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1: Dans l'info d'ici Thierry ce matin, l'angoisse des candidats à l'enseignement supérieur.
11: Oui, les mains moites, le ventre noué. Hier soir, d'un seul clic, des milliers de lycéens de Lyon ont su si Parcoursup exaucer leur souhait d'orientation ou non. Damien Robin était avec une lycéenne et sa maman. Il a vécu le verdict en direct. Son reportage dans un instant. Mais pour l'heure, il est 7h30. L'actualité en France et à l'étranger, le 90 secondes d'Audrey Razo.
12: Le principal suspect dans la disparition de Liana n'était pas inconnu de la justice, visé déjà par 2 plaintes. Une petite fille de 10 ans dénonce des viols répétés. Et autre affaire, en 2020, l'homme avait été entendu après une plainte pour des faits de nature sexuelle sur une mineure. Plainte classée sans suite à l'époque. Le bilan s'alourdit après la soirée de violence samedi à Paris. Une troisième personne est morte, un homme qui avait plongé dans la Seine volontairement en marge des célébrations de la victoire du PSG en Ligue des Champions. Un adolescent de 13 ans est lui hospitalisé. Un élu LFI de Seine-Saint-Denis affirme qu'il a été gravement blessé à l'œil samedi par un tir de LBD des policiers. Le parquet de Bobigny saisit l'IGPN, la police des polices. C'est validé par les députés. Les salariés qui font une rupture conventionnelle avec leur entreprise toucheront des indemnités chômage moins longtemps. 15 mois maximum au lieu de 18 aujourd'hui pour les salariés de moins de 55 ans. 20 mois et demi pour les plus âgés. Didier Deschamps est d'une tranquillité absolue. Il le déclare ce matin chez nos collègues de France Inter, le sélectionneur qui s'apprête à vivre son tout dernier mondial.

0: lycéens découvraient leur première réponse de Parcoursup, la plateforme d'accès à l'enseignement supérieur. Damien Robine, vous étiez avec Alana, terminale au lycée Jacques Amyot d'Auxerre, et avec sa maman.
1: Angéline, la maman, est à côté de sa fille au moment où elle se connecte avec son ordinateur sur Parcoursup.
2: Dijon.
3: Qu'est-ce que ça veut dire ?
2: Ça veut dire que du coup, je suis prise dans mon premier vœu que je voulais, donc information et communication à Dijon, à l'université.
1: Un choix qu'Alana va valider par la suite, mais pour l'instant, elle savoure sa réussite.
2: Oui, je suis heureuse. C'est plutôt un soulagement aussi parce que ça fait tellement des mois qu'on attend tout ça et que du coup, là, c'est bon, c'est sûr.
1: Et sa maman, Angéline, la soutient depuis le début, sans pression, mais maintenant, il va falloir se mettre à la recherche d'un appartement sur Dijon.
4: Finalement, là, moi, je vais commencer à regarder, mais comme il y a encore le bac et les révisions, on ne va pas se mettre la pression sur les apparts pour l'instant. Les prochains week-ends vont être consacrés aux révisions. Puis une fois que les épreuves du bac seront passées, on ira.
1: Et oui, on avait presque oublié les épreuves du bac dans moins de 15 jours. Presque une formalité pour Alana, même si elle s'en défend un peu.
2: Je me sens confiante, un peu stressée, c'est plus les oraux qui me font peur, mais ça va aller.
1: Alana est donc toute proche de cocher toutes les cases. En revanche, beaucoup de lycéens n'ont pas eu satisfaction hier soir, mais rien n'est perdu car la première phase d'admission va se poursuivre jusqu'au 11 juillet. Le problème, selon Catherine Babic, qui est coach scolaire à Auxerre, c'est que pour ses élèves, l'incertitude liée à Parcoursup perturbe les révisions pour les épreuves du bac.
5: Cette impossibilité de se projeter impacte sur la concentration d'épreuves qui vont démarrer dans moins de 15 jours. En fait, quand je les reçois, on parle Parcoursup, alors qu'on n'a pas la main sur ce qui va se passer. Et qu'il faudrait mieux se consacrer aux révisions. Eh bien, c'est globalement impossible, tellement tout le monde est inquiet.
1: Les résultats du bac seront connus le 7 juillet. D'ici là, pour les candidats qui n'ont essuyé que des refus sur la plateforme, une phase complémentaire d'admission aura lieu jusqu'au 10 septembre, avec encore du stress à venir. Et en cas de réussite, la difficulté, si tard, de trouver un logement.
0: Le reportage de Damien Robine est à réécouter sur ici.fr et sur notre application. On poursuit la conversation sur cette plateforme Parcoursup dans un instant avec Olivier Thiébaud du syndicat SNES FSU, les professeurs d'histoire géo au lycée Fourier à Auxerre. C'est l'invité d'ici matin à 8h moins le quart.
6: L'info revient aussi tout à l'heure à 8h, Thierry, avec Technip FMC qui va sans doute quitter Sens.
0: Oui, deux semaines après l'annonce d'un plan de sauvegarde de l'emploi, 60 des 77 postes sont menacés, les 17 autres pourraient être redéployé sur d'autres sites. Une hérésie selon la CGT pour cette multinationale britannique qui fait de gros bénéfices. Vous l'entendrez dans le prochain journal. Vous écoutez ici Auxerre, il est 7h34. La météo de ce mercredi, on va avoir encore un petit peu de pluie.
6: Un petit peu de pluie qui concerne en ce moment même le Tonnerrois, qui pourrait concerner jusqu'à la mi-journée la Vallonne et aussi des averses qui traversent notre département. Quand elles seront passées, c'est un ciel de traîne qui va se dessiner entre nuages et éclaircies. Aujourd'hui, on relève entre 12 et 14 degrés. Ce matin, on ne dépassera pas les 17 avant la mi-journée. Même tendance donc pour cet après-midi, toujours un qui est ciel partagé entre pas mal de nuages qui seront toujours présents et quelques rayons de soleil qui ne sont tout de même pas à exclure en ce mercredi. Comptez 20 degrés si vous êtes à Saint-Fargeau ou Tonnerre, 21 la maximale pour Avallon et Auxerre, 21 également entre Joigny et Sens.
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6: Alors on voyage ce matin, ça va nous faire du bien. Ensuite, désirless, il est 7h35, très bon réveil à vous.

0: Des envies de voyage ce matin avec Desireless. 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
0: On va s'arrêter dans quelques minutes ensemble sur l'une des grandes passions de Stéphane Bern. Bien sûr, la culture, mais aussi la langue française et surtout ce matin, les expressions françaises. D'où vient l'expression « revenons à nos moutons » ? Vous l'avez peut-être déjà employée. Vous allez voir qu'elle tire son origine d'une représentation originale sur les planches. C'était quand même au 15e siècle. On voyage dans le temps tout à l'heure avec Stéphane Bern. C'est juste avant 8h. Dans Minute Papillon ce matin, Thierry, on va déguster un petit trésor noir de Lyon.
4: Et je suis fier, et je suis fier, et je suis fier d'être bourguignon.
5: À l'occasion des Journées Nationales de l'Agriculture qui démarrent vendredi, pourquoi ne pas mettre les pieds dans les champs ? Direction Pimel, dans le Tonnerrois, où la Grange aux Moines ouvre ses portes pour un pique-nique à la ferme avec visite et dégustation d'un petit fruit noir et acidulé.
6: Cassis, petite merveille.
5: Le cassis n'est pas encore la star des cultures dans Lyon.
6: Tu sais ce qu'il dit le cassis ?
5: Bah, faut pas s'énerver, hein, c'est pas la star. Mais le cassis a plus d'un tour dans son panier.
6: Petit mais constant !
5: Cette petite baie a fait son apparition en Bourgogne à la fin du 19e siècle, après que le phylloxéra a mis la vigne à genoux. Aujourd'hui, on le cultive surtout en Côte d'Or, mais chez nous, à Pimel, dans le Tonnerrois, Damien Piedalu a choisi de s'y mettre aussi pour se diversifier. Cet agriculteur céréalier s'est lancé dans le cassis bio en 2018. 10 hectares au total avec une culture qui demande de l'huile de coude, près de 2000 heures de binette par an pour entretenir les plantations sans être sûr de rien.
7: C'est un métier de passion. Après, la culture, que ce soit n'importe laquelle, reste toujours aléatoire. On est en agricole. On aura beau travailler comme des lions, on n'est jamais sûr de rien.
5: Mais le jeu apparemment en vaut la chandelle. Le fruit est transformé directement à la ferme par son épouse en gelée, en sirop, en confiture, en vinaigre. Les feuilles et les bourgeons aussi sont récupérés, car, explique Christelle Piedalu, le cassis a de nombreuses vertus.
8: Il est tonifiant, il renforce l'organisme, il est très bon pour les yeux, pour la circulation veineuse. C'est un anti-inflammatoire naturel. Avec la feuille, je fais des tisanes, le bourgeon, des macérats et également du poivre culinaire.
5: Avec le cassis, vous l'avez compris, rien ne se perd. C'est une belle illustration d'une agriculture qui cultive à la fois le goût, le savoir-faire et la diversité.
4: Et je suis fier, et je suis fier, et je suis fier d'être un bourguignon.
5: Et vous pouvez vous rendre à Pimel, à la Grange aux Moines, vendredi, pour ce pique-nique à la ferme, dans le cadre de cette journée nationale de l'agriculture.
0: Une tartine de confiture au cassis au petit déjeuner, c'est pas mal.
5: De la gelée de cassis, pas mal.
0: C'est très bon.
5: Oui, on peut en mettre aussi dans une boisson pétillante.
0: Oui, aussi, effectivement. Voilà. Après, au petit déjeuner, c'est peut-être pas forcément conseillé.
5: Ça dépend.
0: On peut toujours essayer. Merci beaucoup, Thierry. Minute Papillon, c'était à réécouter dès maintenant.
5: On est bourguignons ou quoi ?
0: Sur notre site ici.fr et notre appli. Évidemment qu'on est bourguignons.
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0: Stéphanie Petit, elle est créatrice de bijoux et elle a installé sa boutique à Bonnard.
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0: On vous offre une très belle chanson ce matin, la Symphonie des éclairs avec Zao de Sagazan. Il est 7h44.
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1: Avec Zao de Sagazan, il est 7h47.
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1: Alors que les épreuves du bac ne sont pas encore terminées, les lycéens et étudiants ont découvert hier soir leur première réponse sur Parcoursup pour la prochaine étape de leurs études. On en parle ce matin avec Olivier Thiébaud du syndicat SNES FSU et professeur d'histoire géo au lycée Fourier à Auxerre.
3: Bonjour Olivier Thiébaud.
4: Bonjour.
3: Alors première réponse, Julien le disait, de Parcoursup hier soir, ça ne veut pas dire pour autant que tous les lycéens savent où ils iront à la rentrée prochaine. Alors on a eu beaucoup de stress avant cette première réponse. Mais finalement, c'est qu'un élément de réponse. Il y en aura d'autres.
4: C'est le début d'un processus qui, pour certains, va être très très long. Si on simplifie sur le 1 050 000 candidats et candidates qui étaient inscrits sur Parcoursup, si on se réfère aux chiffres des années passées, on en a à peu près un tiers qui, hier, n'a pas eu de réponse favorable. Donc pour lesquels il va falloir attendre que les listes d'attente se débloquent ou éventuellement dans quelques jours à partir du 11 juin ils vont pouvoir rajouter des vœux là où il reste des places disponibles et ça peut durer jusqu'au mois de septembre, donc pour beaucoup d'élèves
3: jusqu'au mois de septembre. D'accord, donc après ils savent où ils vont au dernier moment finalement.
4: Alors pour certains c'est même au tout dernier moment, parce qu'on a même des processus d'accompagnement qui ont été mis en place avec des commissions qu'on appelle les commissions d'accès à l'enseignement supérieur, qui peuvent accompagner jusqu'en octobre.
3: D'accord.
4: Donc, alors que les cursus ont commencé dans le supérieur.
3: D'où l'inquiétude des lycéens et encore plus des parents qui ne savent pas trop s'il va falloir un logement à leur enfant la prochaine année scolaire. Vous évoquiez plusieurs réponses, plusieurs vœux qui ont été faits, parfois des réponses qui ne se dirigent pas sur le premier vœu. Est-ce qu'il y a des élèves qui n'ont pas de réponse du tout ?
4: Ah oui. Oui, il y en a. Là, ce qui a été reçu hier, dans le meilleur des cas, on a une réponse favorable, qui peut éventuellement être accompagnée d'un processus d'accompagnement pour que ça soit validé, donc accepter de faire des remises à niveau sur certaines choses. Et puis, on a énormément de lycéens, lycéennes qui sont en liste d'attente. Parfois très très loin, ça arrive qu'on se retrouve 700, 800, millième sur liste d'attente sur certaines formations. Et puis, on peut même avoir des réponses négatives quand la formation était dite sélective. Voilà, ça c'est les différentes possibilités.
3: C'est-à-dire qu'on vous dit vous n'avez pas le niveau, quoi.
4: Ça revient à ça. Alors que ça soit parce qu'on a eu un refus, mais enfin pour des élèves qui se retrouvent millième sur liste d'attente, ça revient à peu près au même. Et donc c'est extrêmement décourageant. Chaque année, il y a une enquête qui est menée par le ministère. On a à peu près un tiers des lycéens et lycéennes qui estiment que Parcoursup n'est un système qui n'est pas satisfaisant. Comme souvent ils ne savent pas ce qu'il y avait avant, parce que c'est maintenant quelque chose qu'à 2018. Ouais. Je peux donner un exemple simple. Au bout d'une semaine, on atteint le même chiffre d'élèves qui a une formation que ce qu'on atteignait avant avec l'ancien système qui s'appelait APB le premier jour.
3: Ouais, d'accord. Ouais. Donc ça n'est pas forcément efficace, et on parle beaucoup d'un système opaque, c'est-à-dire qu'on ne sait pas vraiment comment les choix, ou tous les choix sont faits. Bon, on sait quand même que si on a un très bon dossier, c'est quand même plus simple.
4: C'est beaucoup plus simple, mais c'est opaque pour une raison simple, c'est que tout à l'heure il a été évoqué par exemple le concept de premier vœu. Voilà, tous les élèves ils ont dans leur tête un premier vœu, sauf que sur la plateforme le premier vœu il est écrit nulle part. Aucun des vœux à l'heure actuelle n'a été hiérarchisé, donc les élèves ont reçu des réponses pour beaucoup quand même favorables pour la majorité, mais ça peut être un vœu qui dans leur tête était classé 14 ou 15e. La plateforme ne trie pas, les élèves auront le droit de trier à partir du 5. Pour ceux qui ont des vœux en liste d'attente qui les intéressent, soit parce qu'ils n'ont eu aucune réponse favorable, soit parce que la réponse favorable, en fait, pour eux, n'en est pas réellement une, ils vont seulement, à ce moment-là, pouvoir hiérarchiser les vœux. Avant, on a l'impression d'un flou absolu, parce que les critères, même s'il y a des attendus, ces attendus sont souvent très très vagues, et donc on ne comprend pas toujours le système. Et alors, pour être honnête, même nous, on a parfois des élèves qui n'ont rien sans qu'on comprenne vraiment pourquoi est-ce qu'ils ont rien.
3: Les professeurs, justement, qu'est-ce qu'ils en pensent de ce système ?
4: On est globalement dans le corps enseignant, surtout bien entendu d'un point de vue syndical, mais même globalement, on y est plutôt défavorable, pour deux raisons. Un, il est générateur d'un stress énorme, encore plus important que ce qui existait avant, ça a toujours existé. Mais ça crée énormément de stress parce qu'on a
3: plus
4: intégré.
3: Plus il y a d'incertitude, plus il y a de stress.
4: Il y a de l'incertitude, puis il y a beaucoup plus de sélection qu'avant. Mmh. C'est-à-dire que c'est un gros mot qu'il ne faut pas prononcer, puisqu'il est censé avoir un nombre restreint de formations sélectives, mais en fait, il y a énormément de sélection. Et puis surtout, ça génère un dysfonctionnement dans l'institution. C'est-à-dire, pendant très longtemps, il fallait reconquérir le mois de juin. Maintenant, il faut reconquérir le troisième trimestre, en réalité. Mmh. Parce que pour beaucoup d'élèves, l'année, une fois qu'ils ont fini leur vœu Parcoursup, ils connaissent déjà à peu près 50% de leurs notes de bac, et il y a une démotivation très, très importante. Et puis enfin, c'est très inégalitaire. J'ai eu des retours sur deux des classes de mon lycée. On a une classe en voie technologique qui n'a que 50% de réponses favorables hier. On a une classe en voie générale qui est déjà à 90% de réponses favorables.
3: Mmh. Merci Olivier Thiébaud du syndicat SNES-FSU. Vous êtes aussi professeur d'histoire géo au lycée Fourier à Auxerre. Merci pour toutes ces précisions sur cette plateforme dont on ne comprend pas forcément tout, notamment les parents. Bonne journée.
4: Merci beaucoup. Bonne journée.
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1: Blame it on the boogie, c'est The Jacksons avec nous ce matin, il est 7h53, je vous souhaite un très très bon début de journée à tous, bienvenue.

0: Blame It on the Boogie de Jacksons pour nous accompagner. Nous aussi, on est ici avec vous. On reste ici jusqu'à 9h. Actu locale, musique et bonne humeur. Vous restez avec nous. Dans quelques instants, on voyage dans le temps. On retrouve Stéphane Bern. À tout de suite.
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0: Dans deux minutes, à peine plus, le retour de toute l'actu locale dans le journal à 8h, ce sera avec Thierry Boulan. Auparavant, c'est avec vous Stéphane Bern qu'on aime voyager dans le temps. Ce matin, on voyage au temps où une comédie médiévale a offert à la langue française l'une de ses expressions les plus utilisées aujourd'hui.
5: Un juge dépassé, un marchand furieux et un berger qui bêle. On dirait le début d'une histoire drôle. Pourtant, c'est bien là qu'apparaît la fameuse phrase « Revenons à nos moutons ». France vers 1460. Sur les places de village, une pièce fait rire tout le monde. La farce de Maître Patelin. Titre qui, vous l'avouerez, sonne presque comme le don d'une terrine.
6: Et voilà la spécialité du chef.
5: Tout commence avec Maître Patelin, un avocat aussi malin que fauché. Un jour, il entre chez un marchand de draps, il parle, détourne l'attention et repart avec plusieurs mètres de tissu. Sans payer. Et sans vidéosurveillance, forcément, ça aide. Quelques jours plus tard, un berger accusé par ce même marchand de lui avoir volé des moutons vient demander de l'aide à Patelin. L'avocat accepte, mais prépare un plan étrange. Au tribunal, quoi qu'on te dise, tu répondras seulement « Bah !» Une stratégie de défense un peu légère.
7: Son avocat le posera en victime et le fera passer pour un dingue.
5: Le procès commence. Le juge pose une question « Bah !» Une autre question. Ben, l'audience commence sérieusement à sentir la bergerie. Mais soudain, le marchand reconnaît Patelin.
8: Au voleur !
5: C'est l'homme qui lui a volé du tissu. Furieux, il mélange tout. Les moutons, le drap, l'escroquerie. Le juge n'y comprend plus rien. Il tape du poing sur la table. Revenons à nos moutons. La phrase restera. Le berger continue de bêler et le tribunal finit par le croire simple d'esprit. Il est bien acquitté. Et le meilleur arrive après. Quand Patelin réclame ses honoraires, le berger lui répond « Ben, l'escroc vient d'être escroqué, le filou pensait tondre, il finit tondu. » Et depuis ce procès complètement absurde, quand une discussion s'égare, eh bien on dit « Revenons à nos moutons. »
0: Ouais, voyage dans le temps, vous le faites bien, ben Stéphane Bern, voyage dans le temps à réécouter dès maintenant. 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
0: Nous sommes le mercredi 3 juin, on commence la journée ensemble. Ici Auxerre, il est 8h. Un point sur l'actu locale avec vous, Thierry Boulan. À Sens, Technip FMC, c'est presque fini.
9: On appelle ça pudiquement une restructuration, mais pour les employés concernés, bah c'est juste un licenciement et une vie qui bascule. Cette entreprise implantée dans Lyon depuis 75 ans va se séparer de 60 de ses 77 employés. Les autres seront sans doute déployés sur d'autres sites. La multinationale britannique est spécialisée dans la technologie et l'ingénierie autour du pétrole. Pour Éric Beaujean, secrétaire général de l'Union départementale des syndicats CGT de Lyon, ce plan de sauvegarde de l'emploi n'a pas lieu d'être.
10: La situation de cette entreprise est très bonne puisque c'est une entreprise qui réalise plus de 10 milliards de chiffre d'affaires, qui a notamment fait 1,8 milliard de bénéfices en 2025 et qui a reversé à ses actionnaires plus d'un milliard. Donc vous voyez, c'est une entreprise qui se porte très bien. Comme on le sait, le pétrole, ça gagne de l'argent. On appelle ça plan de sauvegarde de l'emploi. Le terme est très galvaudé puisque c'est plutôt un plan de sacrifice de l'emploi. C'est une unité qui fonctionne très bien. D'ailleurs, quand on regarde les chiffres depuis 2021, on voit que les profits sont en constante augmentation. Il y a une vraie volonté de la direction de réaliser en fait une restructuration pour gagner encore plus d'argent pour reverser à leurs actionnaires qui sont basés aux États-Unis, notamment les fonds de pension américains.
9: contacté, la direction ne nous a pas encore répondu. La vie scolaire au ralenti hier dans plusieurs collèges et lycées. Les AED, les surveillants ou les pions hein, pour les plus anciens, ont fait entendre leur colère avec un mouvement de grève. Le syndicat SNES-FSU a annoncé un quart des services fermés en France pour dénoncer les suppressions de postes et le manque de moyens. En Bourgogne-Franche-Comté, le rectorat a recensé un peu plus de 9% de grévistes contre un peu plus de 21% au niveau national. Encore des gyrophares dans la nuit et une course-poursuite sur les routes de Lyon. Ça s'est passé lundi vers 23h30 à Auxerre. Un automobiliste a refusé de s'arrêter et a pris la fuite à vive allure en direction de Migennes. La chasse s'est terminée par une collision avec un véhicule de gendarmerie. Aucun blessé à déplorer, mais le conducteur de 39 ans et sa passagère de 30 ans, tous deux avaient trop bu, ont été interpellés.
8: Attention Thierry, fermez les yeux. On vous emmène dans un champ de lavande.
9: Eh oui, ça ressemble à la Provence, mais on est dans Lyon. À Chicherie, 500 pieds fleurissent chaque printemps, portés par des bénévoles passionnés depuis plus de 20 ans. L'atelier Lavande et Création s'est mis dans la tête, il y a des années, de repeindre en violet cette parcelle iconaise, Suzanne Marion.
11: Ici, point de cigale, on n'entend que les oiseaux qui chantent autour des 500 pieds de lavandin carpente Alain Châté.
12: Voilà, ça c'est de la lavande bleue. C'est pour faire, voyez, on la coupe, ça on fait les petits bouquets.
11: Apporter ces plants provençaux, c'est l'idée originale de Philippe Spénette, un agent des espaces verts, se souvient le président de l'atelier Lavande.
12: Au début, tout le monde l'a pris un petit peu pour un hurluberlu, puisque c'était de la lavande dans Lyon, surtout il y a 20 ans. Et tout le monde sait, ça a démarré.
11: Un élan autour duquel s'est finalement soudée une association. Les bénévoles entretiennent le champ et s'occupent de la récolte qui est en partie distillée.
12: Suivant les années, on arrive à faire entre 3 et le maximum qu'on a fait. On a fait 7-8 litres d'huile essentielle il y a 2 ans, c'était exceptionnel. Mais sinon, une moyenne de 5 litres d'huile essentielle qu'on produit et 200 litres d'eau florale.
11: Ils fabriquent aussi des objets dérivés, organisent des événements. Pour sa part, Fabienne Roland préfère le contact avec le public. Elle a rejoint l'association il y a 8 ans.
13: La lavande à Chicherie est connue maintenant dans le coin. Pas assez, mais c'est un petit peu connu quand même. Et donc, les gens qui apprécient la lavande attendent nos petits rendez-vous, attendent nos petits marchés. Et donc, c'est que du bonheur.
11: Actuellement, en manque de bras, l'atelier Lavande espère attirer de nouveaux bénévoles pour que cette culture se maintienne dans le temps.
9: Et pour faire connaître cette culture et les produits de l'association, les journées de la lavande sont organisées depuis hier et jusqu'à ce soir à l'office de tourisme de Migennes. Les allergiques ont intérêt à garder les mouchoirs à portée de leur main. La journée est classée rouge pour les pollens en Bourgogne-Franche-Comté. Selon Atmo BFC, les graminées sont particulièrement présentes dans l'air et leur concentration atteint un niveau élevé. Aucun département de la région n'est épargné par ce nuage de pollen qui fait éternuer, pleurer ou renifler, c'est selon. Parfois les trois.
8: Ça peut arriver aussi. Ce soir, Thierry, la scène du Théâtre de Sens appartient à des collégiens.
9: Oui, deux classes de troisième font revivre Marie Curie, la scientifique qui a brisé tous les plafonds de verre pour les femmes et la science. Ces adolescents proposent donc une pièce de théâtre, un diaporama aussi. Et derrière le rideau, un message sur l'égalité femmes-hommes, un projet qui a déjà été primé dans notre département. Brigitte Guéret est professeure de sciences au Collège Saint-Étienne de Sens. Elle a initié ce projet avec la professeure de français de l'établissement.
14: On a toujours cette idée que les sciences sont pas faites pour les femmes, malheureusement. Donc Marie Curie est là pour nous prouver l'inverse. Elle est là aussi pour nous montrer que c'est un modèle d'intégration, puisqu'elle est arrivée en France, elle ne parlait pas le français, et on voit quand même jusqu'où elle est arrivée. La place aussi des femmes dans la société, au-delà des sciences, parce que ça aussi c'est important.
15: C'est une pièce, ce sera joué devant du public, c'est quelque chose qui les a motivés d'une certaine manière.
14: Alors certains d'entre eux avaient déjà fait une option théâtre l'année dernière, donc ceux-là ils prennent un petit peu conscience des choses. Les autres, je pense que quand ils vont se retrouver sur la scène du Théâtre de Sens, ça va certainement déjà les impressionner un peu juste avant la pièce, mais ça les aide aussi à se libérer, hein, parce que certains ont beaucoup de difficultés à se libérer à l'oral. On a vu des changements de comportement chez certains élèves qui, du coup, s'ouvrent plus aussi d'une manière générale par rapport à l'enseignement qu'ils reçoivent sur le niveau 3e.
9: Et le spectacle est proposé ce soir par les élèves du Collège Saint-Étienne sur la scène du Théâtre Municipal de Sens. C'est à partir de 19h, ouverture des portes à 18h30. Samedi dernier, à Ternier, dans l'Aisne, l'iconé Franck Elemba a remporté le concours du lancer de poids du meeting national d'athlétisme. Il est réserviste de la police nationale et médiateur à Sens. Il a dominé cette compétition particulièrement relevée. Cette victoire le rapproche d'une qualification pour les championnats de France élite prévus le 24 juillet à Albi. Les premiers pas vers la Coupe du Monde pour Josué Casimir. Cette nuit, l'ailier de l'AJA a porté les couleurs d'Haïti lors d'un match de préparation face à la Nouvelle-Zélande. Les Haïtiens ont largement déroulé avec une victoire nette, 4-0. Josué Casimir qui n'a pas marqué. Prochain rendez-vous pour l'Auxerrois, ce sera le Pérou. Samedi prochain. Et puis on ouvre une nouvelle page du grand livre de l'AJA comme chaque mercredi. Direction 1992. Cette année-là, un Néerlandais à la longue chevelure blonde débarque discrètement à Auxerre. Il s'appelle Frank Verlat, encore inconnu du grand public en France. Il va pourtant devenir l'un des artisans des belles heures du club bourguignon. AJA, toute une histoire. C'est à 8h40. 8h07, vous écoutez ici au Serre. La météo de ce mercredi, c'est pas Jojo.
8: Il y a encore quelques averses qui traversent ce mercredi matin notre département. Averses qui pourront vous concerner jusqu'à la mi-journée environ, notamment si vous êtes dans la Vallonnée. Partout ailleurs, le ciel va rester partagé entre nuages et éclaircies. On relève entre 12 et 14 degrés ce matin. On atteindra les 17 avant la mi-journée. On ne dépassera pas les 17 avant la mi-journée. Même tendance pour cet après-midi. Les averses devraient cesser complètement, par contre, pour laisser place à un ciel de traîne comptait 20 degrés à Saint-Fargeau et Tonnerre 21 pour Avallon, Auxerre, Joigny et Sens. Et puis attention, ce matin, si vous êtes sur la route, attention notamment aux travaux. Il y en a pas mal, notamment à Auxerre aujourd'hui. Sachez que la rue Louis-Richard est fermée à la circulation jusqu'au 19 juin prochain, des avenues Pierre de Courtenay et Hiver jusqu'au boulevard Vaulabelle. Un boulevard Vaulabelle qui est lui aussi concerné par des travaux en ce moment. Il est fermé de la rue Max-Quentin au quai de la République. La rue Bourneille est, elle, toujours fermée à la circulation jusqu'à la rue Basse-Moquette. Des ralentissements sont très probables, hein, vous vous en doutez. Vous restez prudent, vous pensez à anticiper vos déplacements. On est avec vous ce matin sur la route.
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8: Sweet Darling, ce sont les frères Odé La Vega qui nous accompagnent. Il est 8h08. Très bon début de journée à tous.

0: Sweet Darling avec les frérots de la Vega.
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0: La journée commence et on est là avec vous pour la commencer ensemble. On vous accompagne jusqu'à 9h en ce mercredi 3 juin. Actu locale, musique et bonne humeur. Nous étions hier à bord d'un train avec Catherine Marchesin. Elle s'est arrêtée aujourd'hui. Elle s'est arrêtée dans un campus d'excellence, Thierry.
4: Elle s'est arrêtée, on l'a déposée et personne n'est venu la chercher. Le campus Mana, heureusement, est super intéressant. C'est un lieu qui forme tous les passionnés au métier des arts, du design ou encore de l'architecture. On retrouve Catherine tout à l'heure dans Itinéraire Bis à 8h20.
0: Et pas rester sur le quai de la gare alors, c'est le plus important. Bah non. On joue aussi ensemble ce matin avec notre blind test et trois extraits de chansons. Vous allez tenter d'en identifier au moins deux pour repartir avec un beau cadeau qu'on vous offre ce mercredi. 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Vous l'aurez compris, un bien beau week-end en perspective avec deux chansons à identifier au moins pour repartir avec ce beau cadeau. Écoutez bien.

0: Trois chansons, j'en suis certain que vous avez déjà chanté en les entendant. Vous les avez alors identifiées. 03 86 52 23 23, c'est le numéro qu'il faut composer dès maintenant pour jouer avec nous. On attend vos appels, on joue dans quelques instants. À tout de suite.
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0: Bientôt 8h14, c'est l'heure de retrouver C'est pas vrai, notre rendez-vous anti-arnaque.
5: Audrey Azou, vous nous alertez sur les vidéos ultra mignonnes et spectaculaires qu'on voit passer sur nos réseaux sociaux.
6: Oui, j'ai vu celle-ci par exemple. Un bébé, vous l'entendez, il est dans son bain, le papa jette dans l'eau une boule colorée, et là, incroyable, la boule se transforme en une énorme mousse multicolore, très spectaculaire. Cette vidéo, je l'ai vue s'afficher, mais alors des dizaines de fois en ouvrant mes réseaux sociaux, avec tout un tas de versions différentes. Alors dans celle-ci, un jouet sort carrément de la mousse, c'est une grosse tête de chat. Et c'est là que le trucage doit vous sauter aux yeux, parce que oui, c'est truqué, le jouet est vraiment vraiment gros, bien plus gros que la boule qui était censée le contenir au départ, ça paraît impossible.
5: Mais Aude, ces vidéos suscitent énormément de réactions, et c'est inquiétant.
6: Oui, je vois des cœurs là partout en commentaire, c'est adorable, disent les internautes. Où est-ce qu'on trouve ces boules magiques, demandent les autres, mais il y a un petit texte en bas de la vidéo, je lis, contient des médias générés par IA, intelligence artificielle, et ben là ça confirme mes soupçons. Tout ça pourquoi ? Pour qu'on achète, évidemment. Une dame juste après nous renvoie vers un site commerçant, 34,95 €. Un produit qui utilise l'intelligence artificielle pour faire sa pub, c'est suspect, hein. D'ailleurs, j'ai trouvé d'autres vidéos, des vraies cette fois, où on voit en action ces bombes de bain, c'est comme ça qu'on les appelle, et le résultat n'a franchement rien d'aussi spectaculaire. Ça colore l'eau, oui, c'est vrai, en jaune, en rose, en vert, avec, oui, parfois, un petit jouet qui reste à la fin, rien de plus. Ayez l'œil aiguisé, toujours, quand vous tombez sur des pubs tape à l'œil comme ça.
0: Vous l'avez, hein, l'œil aiguisé, Audrey Azou, vous nous mettez en garde chaque matin. C'est pas vrai, c'est à réécouter sur notre site et sur notre application ici. On poursuit ce début de journée ensemble à 8h15 avec Mike Oldfield. Très bon réveil.

0: To France et Mike Oldfield pour nous accompagner, 8h20.
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0: D'orientation il y a quelques minutes. En cette période de fin d'année scolaire, Catherine Marchesin s'est arrêtée dans un campus aujourd'hui. Mais alors attention, pas n'importe quel campus, écoutez.
2: Itinéraire bis à Champignelles cette semaine, et quand on passe à Champignelles, on ne peut que s'arrêter au campus Mana. Sophie Dariel, bonjour.
3: Bonjour.
2: Campus Mana, c'est un centre de formation, pas comme les autres.
3: Oui, absolument. On est un centre de formation, mais qui propose une expérience en immersion avec une formation, évidemment, mais pas que, parce qu'il y a tous les moments de vie autour de la formation, les repas sont partagés, on a un grand parc, il y a beaucoup d'activités sur site qui permettent de passer un moment très enrichissant.
2: Et puis, ce sont des formations qui sont dédiées à l'art.
3: Oui, absolument. Donc, l'art dans le sens la création. On est sur des créations qui vont être des créations autour de l'habitat, autour de l'intérieur, autour de l'objet et autour du patrimoine. Et ce sont des formations d'une semaine qui proposent des initiations à ces techniques.
2: Avec, comme chef d'orchestre, des maîtres en la matière.
3: Exactement. On a donc chaque semaine, on a des maîtres différents qui viennent, et chaque maître vient spécialement au campus pour donner la formation. Il vit au campus, il ou elle, et ça permet de créer une interaction entre le formateur et les apprenants qui est très riche. Et ces formateurs viennent un peu de partout. La semaine dernière, on avait des Japonais qui venaient du Japon.
2: On peut donner des exemples de formation pour être un peu plus concret?
3: Donc là, cette semaine, par exemple, on a une formation qui est l'initiation à la marqueterie de paille. En parallèle, on a une formation autour de la plumasserie avec le studio Vermeulaine, où on va apprendre à manipuler les plumes pour en faire des décors muraux, des objets, des robes, ce qu'on veut. Et la semaine prochaine, on a une formation en céramique. Mais alors, c'est une formation très spécifique, puisque c'est une technique japonaise de céramique qui n'est pas enseignée autre part en France ou en Europe. Et donc, on a des céramistes qui viennent se former dans cette formation, alors qu'elles sont déjà meilleures ouvrières de France à la manufacture de Sèvres. Et pourtant, elles viennent chez nous découvrir cette technique particulière qui vient du Japon et qui n'est pas enseignée en France.
2: À qui s'adressent ces formations? Qui peut venir ici au campus Mana à Champignelles?
3: Donc, on s'adresse aux professionnels des métiers de la création, mais nous avons aussi ouvert nos formations à des personnes qui ne sont pas du métier, mais qui voudraient s'initier à certaines techniques et découvrir un métier et un univers. Et on arrive à avoir les deux dans les mêmes formations, parce que ce sont des petits groupes entre 8 et 12, et le formateur s'adapte vraiment au projet personnel de chacun.
0: On est à Champignelles durant toute cette semaine et on suit Catherine Marchesin dans Itinéraire bis, une série à réentendre en intégralité. Vous allez sur notre site ici.fr, notre application ici est aussi à votre disposition, gratuite à télécharger, pour que vos émissions préférées, vos chroniques vous suivent partout avec vous. Toute première fois, celle de Jeanne Masse, 8h23.

0: La toute première fois de Jeanne Mas, ça pourrait bien nous aider pour notre blind test auquel on va jouer dans quelques instants avec Émilie. À tout de suite.
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0: 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Vous pourrez découvrir toutes les coutumes d'antan, peut-être un cadeau qu'on vous offre. Émilie, bonjour.
8: Bonjour.
0: Comment ça va ce matin?
8: Ça va bien.
0: Bon, dites-moi, on joue ensemble ce matin avec trois extraits de chansons. On les écoute et on découvre ensuite vos propositions de réponse. Écoutez bien.
9: Savoir

0: Ton moins de bonnes réponses pour vous peut-être, Emily. Je vous écoute. Vous pensez à qui? Vous pensez à quoi? Dites-moi.
1: Alors, Florent Pagny et Jeanne Masse.
0: Florent Pagny et Jeanne Masse, vous vous arrêtez à deux propositions?
1: Oui.
0: On vérifie s'il y en a au moins deux bonnes propositions. Oui, félicitations, Emily. Savoir aimer de Florent Pagny, Johnny de Jeanne Masse, qu'on a entendu tout à l'heure aussi, avec Toute première fois. Et Tina Turner, c'était la troisième interprète avec son titre The Best. On vous offre quand même ce matin ce beau cadeau, parce que deux bonnes réponses, ça suffit à repartir avec ce cadeau ce matin. Je vous souhaite une belle journée, Emily.
1: Merci beaucoup, bonne journée.
0: À très bientôt.
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0: Dans l'info d'ici, Thierry, on va voir que Marie Curie continue d'éclairer les jeunes générations.
3: Oui, son esprit d'indépendance inspire même encore les collégiens. Ce soir à Sens, deux classes de 3e montent sur scène pour faire revivre la physicienne et chimiste. Au programme, une adaptation des Palmes de Monsieur Schultz. On ira faire un tour dans les coulisses dans 2 minutes en compagnie de Damien Robin. Mais tout de suite, il est 8h30. L'actualité en France et à l'étranger, c'est le 90 secondes présenté par Audrazo.
4: Nouvelle révélation dans l'affaire de la disparition de Liana, le principal suspect, est déjà visé par une plainte pour viol sur une petite fille de 10 ans. Et autre affaire, en 2020, il avait été entendu après une plainte pour des faits de nature sexuelle sur une mineure, plainte classée sans suite à l'époque. C'est ce matin que se tient l'hommage national au philosophe et sociologue Edgar Morin. Son cercueil fera son entrée aux Invalides à 11h, avant un éloge funèbre prononcé par Emmanuel Macron, une minute de silence et la Marseillaise sera interprétée par la garde républicaine. Le Parlement reconnaît une part de responsabilité de l'État dans le scandale du chlordécone, ce pesticide dangereux utilisé dans les bananeraies de Guadeloupe et de Martinique jusque dans les années 90. Plusieurs parlementaires appellent à continuer le combat pour les indemnisations. Comment choisir son candidat à l'élection présidentielle? Les militants du Parti Socialiste vont voter le 9 juillet pour définir la stratégie de leur parti. Le président du PS, Olivier Faure, défend une primaire de la gauche sans la France insoumise. Didier Deschamps assure que l'état d'esprit est excellent en équipe de France. J-13 avant le premier match de nos Bleus au Mondial. Décollage pour les États-Unis dans une semaine. Et Didier Deschamps assure chez nos collègues de France Inter qu'il est d'une tranquillité absolue. Déclaration aussi ce matin de Thomas Pesquet. Je suis chanceux, dit-il, de pouvoir repartir dans l'espace l'an prochain. L'astronaute partira en juillet 2027, si tout va bien, dit-il. Direction la Station Spatiale Internationale.
3: Merci Audon. On vous retrouve demain matin à partir de 5h. Ce soir, des collégiens de Sens montent sur scène pour faire revivre Marie Curie. Un projet pédagogique autour de l'égalité femmes-hommes récompensé en mars dernier lors des engagements.

0: comme une bête pour les continuer en France, j'ai fait des pieds et des mains pour avoir ce poste.
1: Hors de question que la jeune Marie se laisse faire, on l'a bien compris, et c'est ce qui plaît aux jeunes acteurs de 3e. Victoria est même admirative.
2: Bah, on peut la considérer comme unique parce que du coup, elle se laisse pas faire. Il y avait d'autres femmes dans les sciences, c'était encore plus persécuté, alors que elle se laissait vraiment pas faire et ça se voit en fait qu'elle est audacieuse.
1: Unique, audacieuse, brillante, une vraie découverte pour Éléonore qui, dans la pièce, joue le rôle de Marie Curie.
3: Bah forcément, au début, j'étais un peu anxieuse, mais à force de m'entraîner, j'ai vraiment su comment représenter Marie. Marie, c'était une grande scientifique. Elle a beaucoup fait avancer les choses, notamment pour montrer la place des femmes dans la science, qui est un milieu très masculin.
1: C'était le cas à l'époque et malheureusement, c'est encore le cas aujourd'hui, selon Brigitte Guéret, l'une des professeurs à l'initiative du projet.
4: On a toujours cette idée que les sciences ne sont pas faites pour les femmes. Donc Marie Curie est là pour nous prouver l'inverse. Elle est là aussi pour nous montrer que c'est un modèle d'intégration, puisqu'elle est arrivée en France, elle ne parlait pas le français et on voit quand même jusqu'où elle est arrivée. Ça aussi, c'est important.
1: Une femme hors du commun pour un destin hors du commun, c'est ce que retiennent de Marie Curie les élèves des classes de 3e. Et puis, il y a l'expérience théâtre bénéfique pour leur scolarité selon leur professeur.
4: On a vu des changements de comportement chez certains élèves qui du coup s'ouvrent plus aussi d'une manière générale par rapport à l'enseignement qu'ils reçoivent sur le niveau 3e.
1: Après la pièce de théâtre ce soir, d'autres élèves de 3e présenteront au public le diaporama sur la vie de Marie Curie qui fut prix Nobel de physique en 1903 et prix Nobel de chimie 8 ans plus tard.
5: Et pour voir sur scène les 3e du Collège Saint-Étienne, rendez-vous au Théâtre de Sens ce soir, qui ouvre ses portes à 18h30. Le début du spectacle, Les Trois Coups, c'est à 19h. Vous retrouvez le reportage de Damien Robin sur ici.fr et sur notre application.
6: Et l'info revient aussi à 9h avec l'heure des premiers verdicts de Parcoursup.
5: Oui, les lycéens de Lyon qui ont découvert hier soir leur première réponse sur la plateforme d'accès à l'enseignement supérieur. La phase d'admission se poursuit jusqu'au 11 juillet. Entre espoir et inquiétude, cette plateforme reste une source de stress pour de nombreux candidats au bac. Vous l'entendrez tout à l'heure dans le prochain journal. Vous écoutez ici au CERF, il est quasiment 8h35. Un petit coup d'œil jeté sur le ciel et la carte météo, Julien. On n'a pas de chance aujourd'hui.
7: Bah, pas de chance, pourquoi ?
5: Pas terrible le temps.
7: Quelques averses qui passent encore dans notre département. Ouais. Vous me direz, on avait besoin d'eau. Ça tombe encore en ce début de journée. Ça devrait se calmer
5: vous
7: cet
5: aussi,
7: après-midi.
5: Vous aviez besoin d'eau. Il faudrait qu'ils boivent un peu plus d'eau quand même.
7: Ah, mais c'est bon, j'ai ma gourde à côté, vous inquiétez pas. Et je parle pas de vous pour une fois.
5: Ouais,
7: on relève entre 12 et 14 degrés.
5: C'est vraiment de l'eau.
7: Je vous promets. On relève entre 12 et 14 degrés en ce moment. Allez-y, buvez dans ma gourde, je vous en prie. On dépassera pas les 17 degrés avant la mi-journée. Même tendance pour cet après-midi.
5: C'est beau, ça.
7: Ah oui, je vous promets que c'est de l'eau.
5: Oui, bien sûr.
7: Même tendance cet après-midi avec quand même les averses qui devraient complètement cesser pour laisser place à un ciel de traîne partageant entre nuages et éclaircies.
5: Vous ne conduisez pas après quand même.
7: 20 degrés, c'est la température qu'on attend à Saint-Fargeau et dans le Tonnerrois. 21 pour Ravalon, Auxerre ou encore entre Joigny et Sens.
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7: J'ai le temps de digérer tout ce que je bois, vous inquiétez pas pour moi. Quand je joue, c'est Julien Clerc qui nous accompagne ce matin. Il est 8h36. Je vous souhaite un très bon début de journée à tous. Bienvenue.
5: À la vôtre.

0: je joue, eh bien nous on joue aussi avec Julien Clerc ce matin, 8h40.
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0: Ravi de vous accompagner en ce mercredi matin. On est ensemble ici jusqu'à 9h, bien sûr, avec toute l'actu locale, la musique et la bonne humeur. On va s'arrêter aussi sur tout un volet santé qui nous concerne tous, notre santé, avec une maladie ce matin dont vous avez très certainement déjà entendu parler, mais qu'on connaît finalement assez mal. On va s'intéresser ce matin à la maladie de Ménière. Rendez-vous juste avant 9h avec les conseils santé du docteur Kierzek. Là, j'y ai toute une histoire, un nouvel épisode ce mercredi matin. Vous le savez, chaque mercredi, votre radio ici au Auxerre se replonge dans le passé du club iconé. Alors ce matin, retour sur l'année 1992, Giroud recrute un joueur néerlandais aux cheveux longs, alors inconnu au bataillon.
4: Bonjour, je suis Alexandre Alain, responsable du musée Agia Experience. Et aujourd'hui, on va parler du passage de Franck Verlat à l'Agia.
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4: Années 80, début des années 90, l'Ajax, c'est ce qui se fait presque de mieux en Europe au niveau de la formation. Et tous ne percent pas l'Ajax parce qu'ils ont vraiment un gros vivier. Donc Franck Verlat, lui, en fait, il va être formé à l'Ajax et aller à Lausanne, donc en Suisse, pour commencer à vraiment jouer, à faire parler de lui. Et ça, c'est les petits filons de Giroud qui se démènent pour savoir qui est un peu le meilleur défenseur du championnat suisse. On lui indique que c'est Franck Verlat, ce grand néerlandais.
5: Premier match de Franck Verlat contre Lens, résumé de TF1.
6: Côté aussi. À gauche, Thierry Bonal, ex-Nantais. À droite, le libéro néerlandais, Franck Verlat, formé à l'Ajax d'Amsterdam. 44e minute, Prunier pour Verlat, justement. Jeune recrue bourguignonne, ça ne pouvait pas mieux commencer.
4: Il le recrute, en fait, pour remplacer Alain Roche, qui quittait le club cet été-là. Et il ne va pas se tromper, parce que ça va devenir immédiatement le patron de la défense auxerroise. Et les trois saisons qu'il va faire à Auxerre, ça va être le boss. Ça va être vraiment un des plus grands défenseurs qui ait joué à la GIA. En plus, lui, il était élégant, élancé, grand, svelte, les cheveux longs, un bon jeu de tête, il marquait les buts qu'il fallait, les buts très importants en Coupe d'Europe, notamment contre l'Ajax Amsterdam.
5: Auxerre, Ajax, commentaire Canal+, 1993.
7: C'est rentrant, Veyrua a essayé de prolonger, reprise de Verlat, but de Franck Verlat, l'ancien de l'Ajax qui marque, égalisation d'Auxerre. Le deuxième but en Coupe de l'UEFA pour Verlat qui avait raté le match retour contre Liège, suspendu après un carton rouge, lui qui aura 25 ans après-demain.
4: Il va faire des grandes épopées européennes. Il va gagner une Coupe de France. Il va aller jusqu'en demi-finale de la Coupe UEFA 93. Et puis, après, il va partir en Allemagne, à Stuttgart, qui est un grand club allemand en 95. Il finira par jouer à l'Ajax également. Et puis, être appelé en équipe des Pays-Bas en 1995.
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0: On fait chaque jour ensemble de précieuses économies à 8h44 grâce à vos conseils, Valère Coréard. Ce matin, vous vouliez nous emmener au cinéma, Valère.
9: Oui, je me suis dit que le Festival de Cannes vous avait peut-être remotivé et donné envie d'aller vous faire une toile. Seulement, voilà, comme tout le monde, vous vous rappelez que le cinéma coûte vraiment très cher et qu'une sortie dans une salle obscure, c'est pas vraiment donné. Heureusement, il existe quelques astuces pour le payer moins cher, à condition en général d'anticiper et de savoir ce qui marche vraiment. Et le bon plan qui fonctionne dans la plupart des salles, c'est d'y aller aux bons horaires. En général, le matin, vous avez des séances à moitié prix qui sont proposées dans la plupart des cinémas de France. Au passage, notez que le dimanche matin, c'est vraiment un bon plan, souvent avec des séances pour les enfants à tout petit prix.
0: Alors, qu'est-ce qu'il faut penser des cartes de réduction proposées par les cinémas indépendants ou les cinémas de réseau aussi ?
9: Que ce soit des cartes de réduction ou des abonnements, en général, vous allez vraiment être gagnant. La seule chose, c'est de vous assurer que ce sera rentable. Donc, en principe, ça concerne plutôt les personnes qui y vont régulièrement. Si c'est juste pour y aller une fois et se dire que vous payez la séance moins cher, non, ça vaut pas le coup parce que vous aurez sorti de la trésorerie. Donc, les cartes de réduction ou d'abonnement, oui, mais à condition d'y aller régulièrement. Enfin, sortir des sentiers battus est souvent payant, hein, côté pouvoir d'achat pour aller se faire un cinéma. La plupart des petits lieux indépendants proposent en effet des tarifs qui sont bien en deçà des grosses machines qui coûtent cher, sans parler du prix des pop-corns qui est juste devenu inabordable. Si vous aussi vous avez des bons plans pour aller au ciné sans se ruiner, pensez à m'écrire par ici leséconomies@radiofrance.com.
0: 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Quoi qu'on dise, Benabar est avec nous, vous écoutez ici au CER, il est 8h45.
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0: Il est 8h48 ce dimanche 7 juin. Ce sera le jour de la Terre à Auxerre. Rendez-vous au parc Paul Bert. Yves Le Goff, bonjour.
2: Bonjour.
0: Merci d'être avec nous aujourd'hui dans Ici Matin.
2: Merci.
0: Vous êtes
2: m'accueillir.
0: Membre du conseil d'administration du jour de la Terre. En quelques mots, le jour de la Terre, qu'est-ce que c'est? Comment on pourrait le présenter?
2: Alors, le jour de la Terre, c'est un événement qui a lieu chaque année le premier dimanche de juin à Auxerre. Ça fait 35 ans que ça dure, je crois.
0: Ah oui, quand même.
2: Quand même, oui. Donc, c'est un événement qui rassemble des associations. Je crois que cette année, il y en aura 25, quelque chose comme ça. Des associations qui œuvrent dans le domaine de l'écologie, de la solidarité et des droits de l'homme.
0: Comment il est né, cet événement? Comment cette journée a été instaurée, vous le disiez, il y a 35 ans?
2: Je n'étais pas...
0: Une volonté peut-être
2: je
0: de
2: n'étais
0: partager
2: pas présent.
0: Toutes ces préoccupations qui sont en fait, encore plus actuelles aujourd'hui.
2: Oui, oui, absolument. Absolument. Oui. Ben, je pense que ça résulte au départ de la volonté d'un petit groupe de personnes qui étaient impliquées d'une manière ou d'une autre dans la vie locale et déjà très préoccupées par ces questions-là, écologie, droits de l'homme et solidarité, et qu'on pensait que ce serait bien de créer un événement et de faire ça de manière pérenne, on va dire, et de rassembler
0: et d'inclure aussi tout un chacun dans les activités que vous allez organiser. On va y revenir dans un instant avec un thème central cette année: faire société et créer du lien. Comment il va se décliner ce thème dans cette édition?
2: Alors, il va se décliner de différentes façons. En fait, je pense qu'à peu près toutes les associations, peut-être même toutes, qui vont être présentes d'une certaine manière, œuvrent dans cette direction, essayent de rassembler, de rapprocher les gens, de créer des réflexions collectives dans les trois domaines que j'ai cités. Et puis cette année, on va innover aussi, parce que habituellement on fait venir un conférencier ou une conférencière. Cette année, ça a été un petit peu difficile. On a trouvé des gens qui pouvaient nous intéresser, mais qui n'étaient pas forcément accessibles. Et puis on a décidé d'innover en faisant une table ronde autour de ce thème, faire société, créer du lien. Et donc, quatre parmi les 25 associations qui seront présentes, quatre d'entre elles participeront à cette table ronde. Et voilà, dans des domaines très différents, mais c'est quelque chose qui est tellement commun,
0: universel
2: voilà, et intemporel, que...
0: Une table ronde et aussi différentes animations, différentes activités. Il y aura beaucoup de choses à faire ce dimanche si on vient vous rejoindre au Parc Paul Bert. En quelques mots, en quelques secondes, qu'est-ce qu'on pourra faire? Il y a beaucoup de choses effectivement, mais ce sont des événements, des activités, animations pour toute la famille.
2: Absolument. Ben, ça commence le matin, même si la fête elle-même, l'ouverture c'est 12h et c'est jusqu'à 18h, mais dès le matin il y aura une animation, il y aura une balade comptée. Et donc qui s'adresse aux familles, bien sûr, qui s'adresse à tous. Et puis bah, dans la journée, dans l'après-midi, comme chaque année, il y aura deux concerts de très bonne qualité. Il y aura donc cette table ronde. Et puis il y aura une tombola, il y aura le jeu Interstand qui permet de sensibiliser les enfants à ce qui se passe sur les différents stands. Et puis les enfants emmènent leurs parents
0: et
2: sur ces
0: stands.
2: Et puis de
0: réunir, c'est ça, surtout c'est l'intérêt. Ça. Enfants, famille, il y aura aussi un village d'enfants pour occuper les plus jeunes. Vous l'aurez compris, beaucoup d'activités, beaucoup d'animations à l'occasion de ce jour de la Terre, ce dimanche 7 juin. Rendez-vous au parc Paul Bert à Auxerre. Merci beaucoup Yves Le Goff d'avoir été avec nous ce matin.
2: Merci à vous.
0: Je rappelle que vous êtes membre du conseil d'administration du jour de la Terre. Don't go breaking my heart. Kikidi et Elton John pour commencer ce mercredi matin ensemble. Vous écoutez ici Auxerre à 8h52.

0: Vos chansons préférées sont ici, Elton John et Kikidi pour nous accompagner 8h55. On s'intéresse comme chaque jour ensemble à notre santé avec vous et vos conseils, docteur Kirzek. Ce matin, on parle ensemble d'une maladie dont on entend parler bien souvent sans savoir vraiment à quoi elle correspond, la maladie de Ménière. Bonjour docteur.
1: Bonjour à tous. Une maladie qu'on connaît mal, mais que certains d'entre vous vivent au quotidien sans le savoir. Et la chanteuse Oshi vient de se confier récemment à propos de son cas, qui ne cesse de lui compliquer l'existence. Alors, c'est quoi exactement la maladie de Ménière? C'est une affection de l'oreille interne. L'oreille interne, ce n'est pas juste pour entendre, c'est aussi un organe de l'équilibre. Et quand elle dysfonctionne, c'est toute la centrale qui va s'affoler. La cause, c'est un excès de liquide qu'on appelle l'endolymphe qui s'accumule dans le labyrinthe de l'oreille interne. C'est une partie de l'oreille interne. Ça va augmenter la pression. Résultat, le cerveau va recevoir des signaux contradictoires et là, c'est la panique générale. La maladie se manifeste par ce qu'on appelle une triade symptomatique. Trois symptômes. Un, des vertiges rotatoires sévères. Ça peut durer quelques minutes à plusieurs heures. Deuxième symptôme, ce sont les acouphènes. Là, des bourdonnements, des sifflements dans l'oreille. Il n'y a rien à l'extérieur, mais vous les entendez quand même à l'intérieur. Et le troisième symptôme, c'est la perte d'audition. Ça touche souvent une seule oreille dans 80% des cas. Et entre les crises, entre les vertiges, entre les bourdonnements, il n'y a pas forcément de répit. Certains patients vivent dans l'angoisse permanente de la prochaine attaque.
0: Qu'est-ce qu'on peut faire dans ce cas, docteur? Est-ce qu'il existe des traitements?
1: Il n'existe pas de traitement curatif pour la maladie de Ménière. Comme le rappelle d'ailleurs Oshi avec lucidité, il n'y a pas de traitement, ça ne se guérit pas, a-t-elle déclaré. On ne peut pas la faire disparaître, mais on peut la stabiliser et en réduire les crises. Alors, il y a plusieurs armes à disposition. D'abord, le traitement de la crise aiguë. Quand il y a le vertige qui arrive, on utilise des médicaments anti-vertigineux et anti-nauséeux. Ça va calmer le plus gros, finalement, de la crise. Ensuite, il y a le traitement de fond pour espacer les crises. Le pilier, c'est une alimentation pauvre en sel, hyposodé, moins de sel, moins de rétention d'eau dans l'oreille interne. Il faut éviter aussi les excitants, la caféine, l'alcool, le tabac, tout ce qui peut déstabiliser le système. Et ensuite, il y a des médicaments comme la bêta-histine ou des diurétiques qui peuvent être prescrits. Tout ça, ça réduit la pression dans l'oreille aussi. Et si rien n'y fait, il y a des traitements plus invasifs, des injections de corticoïdes, des injections d'antibiotiques, voire la chirurgie dans les cas les plus sévères. Et puis, ce qui va vraiment vous aider aussi, c'est la kinésithérapie vestibulaire. Une fois que les crises aiguës sont passées, le kiné peut aider le cerveau à compenser le déficit de l'oreille malade grâce à des exercices spécifiques. Et puis, il y a un facteur qu'il ne faut pas négliger, c'est le stress. C'est un déclencheur majeur. Donc, tout ce qui peut permettre de se détendre, méditation, yoga, sommeil de qualité, ça contribue à stabiliser la maladie. Et le spécialiste des vertiges et de l'oreille, c'est bien sûr l'ORL. Donc, ne restez pas avec ces vertiges. Allez poser un diagnostic. C'est important. Allez, d'ici là, portez-vous bien.
0: Merci beaucoup, docteur Kirzek, pour vos conseils santé que vous nous partagez chaque jour dans Ici Matin, qui sont à réentendre sur notre site ici.fr. Ici Matin, qui revient demain dès 6h à la radio, dès 6h30 à la télévision. Dans quelques instants, la journée se poursuit avec Eugène Lampion à la radio. Je vous souhaite une belle journée, à demain.
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0: Il est 8h59, bonjour Eugène Lampion.
9: Bonjour Julien, bonjour Thierry.
10: Bonjour Eugène.
9: Quand il s'agit de remettre un pied, un doigt dans l'emploi, on se pose toujours la question, surtout si le parcours de vie a été un peu compliqué et qu'on n'a pas trop de sous, c'est comment qu'on va faire pour commencer à aller au boulot si on n'a pas de moyens de locomotion. Oui. Ça, c'est quand même un vrai sujet. Et alors, il y a des associations dans le département qui proposent des solutions. Et justement, on va en parler de ces solutions dans Bienvenue chez vous, dans cette première partie. On va va en parler avec mes invités, mais avec vous aussi, pourquoi pas. Justement, est-ce que, bah, pour commencer un boulot, on vous a prêté un véhicule, peut-être même tout simplement un vélo, ou quelqu'un vous emmenait tous les jours au boulot parce qu'il comprenait bien qu'il fallait vous filer un coup de main pour commencer, puis après vous avez pu être autonome, justement grâce à vos premiers salaires. Un seul numéro pour nous joindre et témoigner, ou laissez vos vocaux sur notre WhatsApp. Allez-y, Julien, pour
0: 03 86 52 23 23.
9: Incroyable, c'est le même qu'hier, dites donc.
0: Ça change pas. Hein.
9: C'est fantastique, c'est beau. Ça, vous revenez demain, ça change pas non plus.
0: Non plus, de 6 heures.
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9: Et à 9h avec Ici Auxerre, c'est l'heure de l'info. Et Thierry, un clic sur Parcoursup et c'est toute une vie qui se dessine.
10: Oui, qui se dessine ou pas d'ailleurs, hein, parce que la plateforme de l'accès à l'enseignement supérieur n'exauce pas toujours les vœux des candidats. Peu décrochent leur premier choix dès le départ et la façon dont ces décisions sont prises n'est pas toujours très transparente. Damien Robin, vous étiez avec Alana, terminale au lycée Jacques Amyot d'Auxerre et sa maman et vous avez vécu le verdict de Parcoursup en direct hier soir.
11: Angéline, la maman, est à côté de sa fille au moment où elle se connecte avec son ordinateur sur Parcoursup.
12: Dijon.
13: Qu'est-ce que ça veut dire ?
12: Ça veut dire que du coup, je suis prise dans mon premier vœu que je voulais, donc information et communication à Dijon, à l'université.
11: Un choix qu'Alana va valider par la suite, mais pour l'instant, elle savoure sa réussite.
12: Oui, je suis heureuse. C'est plutôt un soulagement aussi parce que ça fait tellement des mois qu'on attend tout ça et que du coup là, c'est bon, c'est sûr.
11: Et sa maman, Angéline, la soutient depuis le début, sans pression, mais maintenant, il va falloir se mettre à la recherche d'un appartement sur Dijon.
14: Finalement, là, moi, je vais commencer à regarder, mais comme il y a encore le bac et les révisions, on ne va pas se mettre la pression sur les apparts pour l'instant. Les prochains week-ends vont être consacrés aux révisions. Puis une fois que les épreuves du bac seront passées, on ira.
11: Et oui, on avait presque oublié les épreuves du bac dans moins de 15 jours. Presque une formalité pour Alana, même si elle s'en défend un peu.
12: Je me sens confiante, un peu stressée, c'est plus les oraux qui me font peur, mais ça va aller.
11: Alana est donc toute proche de cocher toutes les cases. En revanche, beaucoup de lycéens n'ont pas eu satisfaction hier soir, mais rien n'est perdu car la première phase d'admission va se poursuivre jusqu'au 11 juillet. Le problème, selon Catherine Babic, qui est coach scolaire à Auxerre, c'est que pour ses élèves, l'incertitude liée à Parcoursup perturbe les révisions pour les épreuves du bac.
15: Cette impossibilité de se projeter impacte sur la concentration d'épreuves qui vont démarrer dans moins de 15 jours. En fait, quand je les reçois, on parle Parcoursup, alors qu'on n'a pas la main sur ce qui va se passer. Et qu'il faudrait mieux se consacrer aux révisions. Eh bien, c'est globalement impossible, tellement tout le monde est inquiet.
11: Les résultats du bac seront connus le 7 juillet. D'ici là, pour les candidats qui n'ont essuyé que des refus sur la plateforme, une phase complémentaire d'admission aura lieu jusqu'au 10 septembre, avec encore du stress à venir. Et en cas de réussite, la difficulté, si tard, de trouver un logement.
10: Le reportage de Damien Robin est à réécouter sur ici.fr et sur notre application. Les pions ont bouclé la permanence hier. Les AED, les surveillants des collèges et des lycées, étaient en grève. Un quart des vies scolaires ont été fermées en France. Ils protestaient contre des postes supprimés, des moyens qui fondent. En Bourgogne-Franche-Comté, c'est 1 sur 10 qui a débrayé. Le rideau pourrait bientôt tomber sur Technip FMC à Sens. Deux semaines après l'annonce d'un plan de sauvegarde de l'emploi, 60 des 77 postes sont menacés. Installée dans Lyon depuis 75 ans, la multinationale britannique pourrait tourner une page de son histoire locale. La direction, pour le moment, n'a pas souhaité réagir.
9: Ils ont ramassé l'équivalent de 450 paquets de cigarettes disséminés dans la nature à Auxerre.
10: 9000 mégots ramassés en 2 heures. Quelques bénévoles de l'association Tabagir ont ratissé le bitume, sac et pince à la main pour leur mégoton hier matin. Une opération choc pour la journée mondiale sans tabac. Pour certains, le sol de nos villes est un vrai cendrier à ciel ouvert, Isabelle Rose.
16: Une pince dans une main, un sac poubelle dans l'autre. Laure, bénévole pour cette opération de nettoyage, remonte le boulevard de la Chaînette.
17: On ramasse les mégots, les détritus que les gens laissent par terre malheureusement. Les mégots, il y en a tous les 5 cm.
16: Une action menée pour la première fois par l'association Tabagira Auxerre et un nombre très important de mégots a été ramassé près du terrain de boules du stade auxerrois ou encore devant l'entrée du centre hospitalier. Et selon Laure, cette pollution pourrait être évitée de manière très simple.
17: Côté des bancs, autour des bancs, il y en a beaucoup plus qu'ailleurs. Donc, ça serait très bonne idée de mettre des petits cendriers.
16: Une action qui permet aussi de faire de la prévention auprès des fumeurs croisés, explique Ménana Chemini, coordinatrice tabagière en Bourgogne-Franche-Comté.
18: On sait très bien que malheureusement, le mégot de cigarette est vraiment la première cause de pollution, en fait, et que l'on peut facilement éviter en mettant finalement dans les cendriers de poche ou bien tout simplement dans les poubelles que l'on peut trouver à proximité.
16: Lors d'une opération similaire menée dans un autre département bourguignon, 25 000 mégots ont été récoltés par une quarantaine de bénévoles.
10: Le reportage d'Isabelle Rose. Dans un tout autre style, vous pourriez accorder des vacances à votre poubelle. Le défi zéro déchet revient dans le Migénois et le Jovinien. À partir du mois de septembre, les participants seront accompagnés pendant 6 mois pour réduire leurs déchets au quotidien. Cuisine anti-gaspi, réparation d'objets ou fabrication de produits d'hygiène. Les inscriptions sont ouvertes, c'est gratuit et accessible à tous. Rendez-vous sur le site défizérodéchet.org. Une journée classée rouge concernant la pollution de l'air au pollen. Atmo BFC indique un niveau de particules de graminées élevé dans notre atmosphère. Personne n'est épargné dans notre grande région. Et puis 3 Auxerrois prennent la direction de la Coupe du Monde. La JA a affiché sa fierté sur les réseaux sociaux après l'annonce de la liste du Ghana. Elisha Ouzou, Gideon Mensa et Marvin Senaya figurent parmi les Black Stars retenus par leur sélectionneur. Premier rendez-vous le 17 juin face au Panama à Toronto. Les Ghanéens croiseront ensuite la route de l'Angleterre à Boston, puis de la Croatie à Philadelphie. 9h06, vous écoutez ici au Serre, la météo Eugène.
9: Bah, c'est pas super, c'est un peu frais, d'ailleurs c'est ce qui fait que vous avez peut-être le petit chat dans la gorge là. Il y a quelques averses qui sont attendues dans le Tonnerrois pour la matinée, et puis sinon de la grisaille pendant toute la journée. Les températures sont relativement fraîches, on est un peu en dessous des normales de saison. Au maximum, 21 degrés à Sens, 21 degrés à Joigny et au Serre. Cet après-midi, 21 degrés à Avallon et Tonnerre. Et pour ce qui est de la Puisée, il fera 19 à 20 degrés au maximum cet après-midi avec ses passages nuageux. Alors passages nuageux et vent, puisqu'il y a un vent qui souffle encore à 40-50 km/h pendant toute la journée, un vent qui est au sud-ouest, donc ce vent qui nous amène la pluie. Vous revenez tout à l'heure, parce que vous nous amenez les infos, ça sera à 10h.
10: À tout à l'heure.
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9: Bienvenue chez vous pour cette première partie jusqu'à 10h. Voyons quels moyens de locomotion peuvent être mis à disposition à vous peut-être, ou à un de vos proches qui vient de trouver du boulot, qui a pas une thune et qui se dit « oui, il me fallait bien un boulot, ça y est, je l'ai, mais je suis un peu coincé, je peux pas y aller, comment faire ?» On voit ça ensemble.

0: Tout pour la musique France Gall. On aura aussi pour vos chansons préférées Mpokora tout à l'heure avec Quand même, mais bienvenue chez vous. Bah, avant d'écouter la musique, moi je vous propose de parler boulot. Alors votre boulot, vous l'aviez trouvé facilement parce que vous aviez déjà une voiture pour aller au boulot, peut-être un scooter, mais c'est pas le cas de tout le monde. Voyons comment faire que pour aider à trouver un job, il va falloir d'abord peut-être trouver le moyen de locomotion. On en parle ensemble jusqu'à 10h avec vos témoignages, vos questions, vos vocaux aussi sur notre WhatsApp, tout ça au 03 86 52 23 23.
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0: Mon invité, c'est Sacha Kopreski, d'Ecomobilis à Avallon. Bonjour Sacha.
3: Bonjour Eugène.
0: Alors Ecomobilis, c'est tout nouveau, c'était inauguré le 22 mai dernier.
3: Tout à fait, effectivement, c'est une association qui est toute jeune, qui a été créée alors officiellement en septembre 2024, mais nous avions souhaité donner un tour un peu plus institutionnel, un peu plus officiel à notre inauguration, et c'est pour cela que nous avons inauguré officiellement notre association le 22 mai dernier à Avallon.
0: Parce que la mobilité, donc, c'est nécessaire pour entrer dans l'emploi. Alors ça veut dire que vous mettez à disposition des véhicules. Alors on va d'abord dire quel véhicule.
3: Alors nous mettons à disposition des scooters électriques. J'insiste sur le mode d'énergie, c'est de l'électrique.
0: C'est parce qu'il y a aussi cette idée qu'il faut être éco-responsable aussi, tant qu'à faire, tout faire d'un coup tout de suite.
3: Tout à fait. En fait, nous n'avons pas tellement le choix quand on voit ce qui se passe actuellement au niveau international. Ouais. Le contexte géopolitique nous incite à penser nettement plus décarboné. Et c'est d'ailleurs, je crois, le tournant qui est pris par nos dirigeants au niveau national. Bon, eh bien nous, à une toute petite échelle, sur le territoire de la Vallonnée, nous nous sommes dit, d'accord, on loue des scooters, mais ça serait bien aussi que ce soit des scooters électriques, décarbonés, et derrière ça, il y a une action d'information, alors on va pas dire d'éducation, parce que ça paraît un peu pompeux, mais une action de sensibilisation auprès de nos concitoyens les plus modestes, après tout...
0: Oui, qui pourraient se sentir exclus
3: absolument,
0: de l'électrique, en se disant, oui, c'est pas pour nous, c'est encore pour ceux
3: qui... Tout à fait, ce n'est pas le privilège des bobos, hein, l'électrique, ça doit aussi concerner tout à chacun.
0: Alors, cette flotte de scooters, vous allez nous expliquer pendant cette émission à qui elle est destinée, comment on y a accès, pendant combien de temps, mais on va tout de suite parler d'argent, puisque vous avez dit ils sont mis à la location. Et comme moi j'ai commencé cette émission en disant c'est pour les gens qui trouvent un boulot et qui étaient en galère, donc qui n'avaient pas un rond, et finalement ils ont enfin réussi à trouver un boulot, donc ça veut dire qu'ils n'ont pas un rond du tout pour payer peut-être même la location. C'est combien la location d'un scooter chez vous?
3: Alors la location d'un scooter, elle est volontairement fixée à 85 euros par mois, week-end compris. C'est que la priorité, c'est quand même d'utiliser un scooter pour aller travailler. C'est dès lors qu'on accède à l'emploi ou à une formation professionnelle, une formation qualifiante, eh bien, on peut louer un scooter. Donc, on est vraiment dans le champ de l'insertion.
0: C'est par mois, mais on peut le prendre si on a trouvé un boulot à mi-temps, par exemple, ou pour commencer.
3: Peu importe. L'idée, c'est de réenclencher le moteur. C'est de permettre à des gens de conditions modestes, qui sont la plupart du temps bénéficiaires de minima sociaux, type RSA, type allocation spécifique de solidarité, allocation adulte handicapé ou autre, et bien de pouvoir malgré tout accéder à la mobilité. Et effectivement, vous avez totalement raison, comment je fais quand j'ai pas un sou pour me déplacer, pour aller travailler.
0: Parce que la question suivante, c'était, est-ce que vous faites crédit, déjà, peut-être pour le premier mois?
3: Non, nous ne faisons...
0: En attendant que la paye tombe?
3: Nous ne faisons pas crédit. Alors après, c'est du cas par cas.
0: Ouais.
3: On a des tas de gens qui sont à 50 euros près, voire moins.
0: C'est pour ça que je posais la question.
3: Qui viennent nous solliciter pour un acompte de quelques dizaines d'euros, tout au plus, à partir du 15 du mois. Ouais. Donc, comment faire pour permettre à ces personnes en grande difficulté de réinsertion, qui bien sûr ont des soucis financiers importants, d'accéder à ce service de mise à disposition de véhicules électriques. Quand on est à quelques euros près, quand on demande une caution de 100 euros, c'est déjà énorme. C'est énorme. Vous voyez, pour une première location, c'est 100 euros de caution sur la table, soit en espèces, et là ça pose un réel souci, soit par empreinte bancaire. Alors nous n'acceptons pas l'échec, tout simplement parce que dans 90% des cas, l'échec serait en bois. Et on voit bien que mettre 100 euros sur la table pour la plupart de nos concitoyens, c'est compliqué. Alors, au départ,
0: il y a des systèmes d'aide pour ça. Il y a des organismes qui se portent caution à la place de.
3: Alors, ça peut exister, sauf que dans la Vallonnée, on est quand même sur un petit territoire où la ressource est rare à tout point de vue, qu'elle soit humaine, qu'elle soit financière ou matérielle. Ça, je crois que c'est le dénominateur commun de tous les territoires ruraux. Reste que on s'est posé la question, on s'est dit voilà, comment faire quand on demande 200 euros de caution, parce qu'au départ c'était ça, quand on a créé le service de manière opérationnelle en septembre dernier, on demandait 200 euros de caution, tout simplement parce que c'est le coût de la franchise qui nous est demandé par l'assureur.
0: D'accord.
3: Et on s'est aperçu effectivement que c'est 200 beaucoup. Euros c'était juste inatteignable pour la plupart de nos concitoyens en difficulté. On s'est creusé la tête, on s'est dit, mais bon sang, comment faire pour essayer de solliciter un petit partenariat? Et là, on a sollicité la communauté de communes Avallon-Vézelay-Morvan, la CCAVM, qui est un EPCI, un établissement public de coopération intercommunale, qui a accepté de jouer le jeu et de voter un fonds de garantie dans lequel on peut puiser à tout moment en cas de sinistre, et qui nous permet de diminuer la caution et de la passer à 100 euros au lieu de 100.
0: D'accord.
3: Entre 200 et 100, ça fait toute la différence.
0: C'est énorme, c'est pas rien. Vous nous expliquerez, parce que je vous propose de souffler un petit peu, j'annonçais M. Pokora, on va l'écouter aussi, mais vous nous expliquerez aussi, vous dites c'est dans la Vallonnais, soit, mais s'il faut déjà se rendre à Avallon pour aller chercher le scooter, il faut déjà trouver le moyen de locomotion, comment est-ce qu'on fait? Est-ce que peut-être vous les livrez? Je dis ça comme ça. On verra ça tout à l'heure jeudi. M. Pokora pour la musique d'Avallon. Avec quand même, bienvenue chez vous aujourd'hui. On parle de ce moyen de locomotion nécessaire pour trouver un premier boulot. C'était quoi pour vous le premier coup de main pour vous déplacer? Racontez-nous ça au 03 86 52 23 23.

0: Quand même, M. Pokora, votre chanson préférée de Phil Collins, je pense que c'est You Can't Hurry Love. Ça tombe bien, c'est ce que j'ai prévu pour vous dans 5 minutes.
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0: Peut-être même un peu avant. Aujourd'hui, on parle de mobilité. Oui, la mobilité, c'est important, notamment pour aller au boulot. Si vous êtes en galère financière, vous cherchez justement un job. Et puis là, vous trouvez un boulot, vous vous dites, ah ben oui, mais c'est un peu loin. Comment j'y vais en vélo? Ça va être un peu compliqué, c'est vraiment trop loin. Et puis il y a des côtes. Et puis mon vélo, il n'est pas super. Est-ce que vous avez quelqu'un qui vous emmène au boulot, un collègue? Est-ce que ça a été dealé avec votre patron qui vous a dit, bon, pas de problème, il y aura quelqu'un pour aller vous chercher parce que c'est important que vous veniez travailler chez nous. Alors, parlons-en, ces moyens de déplacement. Il y a des solutions qui sont proposées. Dans la Vallonnais, c'est avec Ecomobilis, on en parle avec mon invité Sacha Kupreski. Et puis, dans le nord du département, eh bien, il y a une autre solution qui est proposée et ça s'appelle Mobile Eco. Stéphane Pérennet, c'est avec nous. Bonjour Stéphane.
3: Oui, bonjour Jérôme, bonjour Sacha et bonjour à tous les auditeurs d'ici au CERF.
0: Alors Stéphane, Ecomobilis est sans doute beaucoup moins connu que Mobile Eco parce que c'est très récent. Mobile Eco 89, ça existe depuis longtemps déjà.
3: Alors Mobile Eco existe depuis 2003, pardon. Voilà, ça, on a fêté nos 20 ans il y a quelques temps. Ouais, ça existe depuis ça et ça a commencé par le transport à la demande et aujourd'hui on fait aussi de la location, du garage, du transport solidaire, du conseil mobilité, de l'auto-école sociale.
0: Alors transport à la demande, ça veut dire que c'est un peu comme je disais le voisin qui nous emmène au boulot, c'est ça? C'était ça? C'est quelqu'un qui venait chercher les gens pour les emmener
3: Exactement, nous avons mis en place ça avec une émanation de la mission locale à l'époque. Moi, je n'étais pas là, c'était Patricia Flavien, directrice, qui gérait tout ça. Et donc, l'idée, c'était de faire en sorte d'avoir des gens qui soient pas en galère au niveau d'aller vers un emploi, vers une formation. Donc, on donnait comme priorité soit l'emploi, soit la formation, du transport. Et on a commencé avec, des personnes en contrat d'insertion. Et aujourd'hui, le dispositif continue. Et aujourd'hui, on a plus de 50 personnes en contrat d'insertion qui assurent l'ensemble de ces dispositifs chez Mobile Eco. Ouais. Transporter les gens de leur domicile jusqu'à un lieu d'emploi ou un lieu de formation.
0: D'accord. Alors, les transporter, c'est une chose. Ou alors, en autonomie, avec... Alors, vous aussi, vous avez des scooters électriques?
3: Oui, complètement, ouais, tout à fait. On a fait le choix des scooters électriques depuis quelques années maintenant. On en a 25 à disposition. On met à disposition des scooters électriques. Et, mais essentiellement, alors, on a fait un bilan pour l'Assemblée Générale prochaine. Et aujourd'hui, c'est 100% des scooters ou 100% des véhicules qu'on a sont pour l'emploi.
0: D'accord. Alors, il y a les scooters, parce qu'il n'y a pas seulement les scooters, il y a aussi des voitures.
3: Il y a aussi à peu près 25 voitures mises à disposition également, tout à fait.
0: Ces véhicules, ils sont mis quoi à disposition pendant un temps donné? Je regarde Sacha, je poserai la même question tout à l'heure pour Ecomobilis. c'est limité dans le temps, c'est un certain nombre de jours par an, comment ça se passe?
3: C'est-à-dire que nous avons les personnes qui viennent chez nous pour avoir ce genre de mise à disposition, déjà, il faut qu'elles passent par un système de prescription. Hein. C'est-à-dire que c'est les partenaires habituels, les associations, les missions locales, les France Travail, les structures des unités territoriales. Voilà, c'est déjà une prescription. Voilà, n'importe qui ne peut pas venir prendre un véhicule chez nous. On ne fait pas de la location spécifique. En revanche, quand on a un projet de formation, d'emploi ou une intérim ou autre, on peut avoir des soucis de mobilité. Et dans ce cas-là, on vient avec une prescription voire Mobile Eco, et on a une disponibilité de quelques véhicules, entre autres des scooters ou des voitures, et donc le but c'est de louer ces véhicules pendant 3 mois dans un premier temps, ou moins. Hein, ça peut être très bien un système de dépannage puisque la voiture est en panne et on peut la réparer. Donc pendant 3 mois, alors après on peut passer à 6 mois, et au-delà de 6 mois, généralement on fait une commission en disant est-ce que ça vaut le coup, pas le coup, est-ce que la personne a trouvé une solution, n'a pas trouvé de solution, est-ce qu'elle a un financement, pas de financement. Voilà, il y a un genre de commission interne. Mais le but c'est de donner un système, je dirais, de dépannage, mais qui ne peut pas être durable dans le temps parce que beaucoup de personnes ont besoin de ce genre de mobilité, et donc on a pas mal de gens en liste d'attente.
0: Ouais, pas mal de gens en liste d'attente, ça veut dire quoi? C'est pratiquement autant que de gens qui les utilisent, des gens qui attendent, ou c'est
3: sur les 25 scooters aujourd'hui, on a à peu près une dizaine de personnes en liste d'attente. Voilà. Alors après, les gens, ils trouvent une autre solution, ou ils trouvent un dépannage, ou un covoiturage, comme vous le disiez tout à l'heure, ou nous, on les transporte également, hein, parce que c'est aussi notre but. Mais le but, c'est que les gens gagnent en autonomie et deviennent autonomes, donc grâce à l'emploi, grâce à la formation, grâce à un salaire qu'ils vont toucher,
0: oui, voilà.
3: Ils peuvent aussi, si je peux me permettre ce petit mot un peu, je dirais, original, se dépatouiller pour trouver leur solution individuelle. Ouais. Soit par la vente de véhicules que nous on a, soit par l'achat d'un véhicule qu'on peut faire aussi parce qu'on est concessionnaire d'une marque,
0: et
3: voilà.
0: Et puis, mais ça, on en a déjà parlé sur cette antenne et on en reparlera aussi, la possibilité pour passer du scooter à la voiture, de passer son permis avec l'auto-école. Mais ça, Stéphane Perrenet, c'est une autre histoire, on en parlera plus tard. Merci pour ces quelques minutes. Et Mobile Éco, on vous trouve sur Internet très facilement pour celles et ceux qui sont...
3: Voilà. Le site, il est tout neuf, allez-y, sans problème.
0: mobile-eco.fr. À bientôt, Stéphane.
3: Merci, à très bientôt.
0: Et Sacha, j'espère que vous avez cogité, parce que les questions, je vais vous les poser aussi à vous dans quelques minutes. Mais d'abord, j'ai annoncé pour la musique Phil Collins, You Can't Hurry Love. Écoutons Phil Collins.
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0: You can't hurry love, c'est Phil Collins. On aura Frédéric Goldman et Jones tout à l'heure avec un de nos actes manqués. Bienvenue chez vous. Aujourd'hui, on parle de mobilité, mobilité pour aller au boulot. Ah oui, parce que vous avez trouvé un boulot, d'accord, c'est super, mais vous n'avez pas les moyens d'acheter le véhicule qui vous permet d'y aller au boulot. Alors comment vous faites? Quelle astuce, quelle solution vous avez trouvé? Comment vous êtes débrouillé pour pouvoir vous y rendre en attendant le premier mois de salaire qui vous a permis peut-être d'acheter ce que c'est, moi tiens, pourquoi pas un scooter. On en parle justement de scooter, mais pas seulement, bien sûr.
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0: 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Témoignage, c'est en direct ou avec un vocal sur notre WhatsApp, c'est la même chose, ça marche aussi le WhatsApp en nous laissant vos vocaux sur notre 03 86 52 23 23. Mon invité, Sacha Kupreski, d'Ecomobilis à Avallon. Alors, on a eu au téléphone tout à l'heure Stéphane Perrenès pour Mobileco 89, qui est une structure qui a de la bouteille maintenant. Vous, ça vient de commencer, donc c'est normal, vous êtes beaucoup plus petit en nombre de véhicules dans la flotte. Il y a 4 scooters électriques pour l'Avallonnais.
3: Tout à fait.
0: Quand on dit l'Avallonnais, c'est quoi le secteur? On habite où pour profiter ou pour pouvoir bénéficier de ces scooters?
3: Alors, idéalement, on habite, je vais vous faire une réponse.

0: fait naître Ecomobilis, eh bien, on pourrait aller jusqu'à Cravant, jusque dans le sud auxerrois, rural, dit rural, le Vermentonais, par exemple, où il y a effectivement une offre de services limitée, voire presque inexistante. On est dans cette zone contiguë entre l'Auxerrois et la Vallonnée, où, ma foi, il se passe pas grand chose, et ça serait bien qu'on puisse implanter là-bas aussi.
1: Alors, en même temps, il y a aussi la limite du nombre de véhicules, puisque si le secteur est grand, il faut en avoir plein. Donc, pour l'instant, déjà, on est donc sur la Vallonnaise, qui est déjà quand même pas mal aussi, parce que il y avait pas du tout ce système-là. Donc, pour l'instant, les gens se rendaient à pied au boulot. Non, je blague. C'est une très mauvaise blague.
0: Alors, tout à fait. Alors, oui, pour la plupart, oui. Mais il y a toujours eu un accès à la mobilité, plus ou moins. Tout dépend où on habite. Tout dépend quel moyen on se donne aussi pour accéder à la mobilité. Il existe une infrastructure limitée, mais existante. Le fameux transport à la demande a été mis en place dans la Vallonnée. La communauté de communes a mis en place un fameux schéma directeur pour justement aider à l'essor de la mobilité, le covoiturage, pour éviter l'autosolisme.
1: Mais tout ça, faut être entre guillemets expert pour savoir tout ça. Quand on est dans la panade, quand on n'a pas un rond et qu'il n'y a pas de boulot et qu'on se demande comment on va finir la semaine, parce qu'on compte même pas en mois mais en semaine, tout ça, ça nous passe au-dessus de la tête forcément. Et on l'a vu tout à l'heure pour Mobileco, pour Ecomobilis, c'est pareil. C'est sur prescription d'un organisme qu'on a accès aux véhicules. Alors, ces organismes, ça veut dire vous travaillez main dans la main, ça veut dire quoi? Il y a des fois des gens peut-être qui viennent vous voir et puis vous leur dites: ah non, mais il faut d'abord aller voir ce que c'est France Travail, la mission locale.
0: Alors, ce qu'il faut bien tenir, c'est qu'on fonctionne en réseau. Tout seul, on ne peut pas faire grand-chose. On a besoin de s'appuyer sur les partenaires opérationnels et institutionnels. Alors, France Travail, en amont, c'est pour ça qu'on demande une fiche de prescription. Alors pourquoi on demande une fiche de prescription? Déjà pour vérifier les prérequis. Est-ce que la personne est bien inscrite sur la liste officielle des demandeurs d'emploi? Est-elle en recherche d'emploi, cette personne? Ça, c'est la première condition. Deuxièmement, a-t-elle un permis qui lui permet de conduire un deux roues? Un permis AM ou BSR, permis B, c'est encore mieux. Troisièmement, accède-t-elle vraiment à l'emploi? Y a-t-il un contrat de travail à mettre sur la table?
1: C'est emploi et formation, les deux?
0: Et ou formation. D'accord, ouais, si quelqu'un accède à une formation qualifiante, eh bien, on travaille sur le projet de la personne, sur le projet professionnel. Donc ça, c'est important. Il faut donc l'aider à rendre son projet plus vivant en lui permettant de se déplacer.
1: Ces personnes qui entrent dans l'emploi, on peut supposer qu'avec un scooter, ça va être plutôt des plus jeunes que des plus anciens, parce que peut-être les plus anciens ne seraient pas à l'aise avec ce véhicule-là.
0: Alors, que nenni, que nenni. Non, pas du tout. Alors, oui aussi, mais pas que. Sur les scooters que nous louons, on en a très peu, on en a quatre. On en a reçu un quatrième la semaine dernière. Comme vous le disiez, c'est une association toute jeune, qui a peu de moyens, donc on est très prudent au niveau financier. Donc, on investit au fur et à mesure des besoins qui sont exprimés. Et donc là, sur les scooters qui sont loués, on a des gens qui ont une quarantaine d'années. On a deux dames qui ont une quarantaine d'années, qui sont mères de famille et qui accèdent à l'emploi. Alors pour l'une, c'est un emploi de nuit. Donc vous voyez bien, trouver une solution de mobilité quand on travaille de nuit, c'est compliqué.
1: Clairement.
0: Et puis pour un troisième, c'est un père de famille avec plusieurs enfants.
1: Dans le prix de la location, il y a l'équipement, le casque, les gants
0: Alors non, en principe, vu le prix modique, 85 euros par mois, on n'a pas les moyens de mettre à disposition, pas encore. Ouais. Parce qu'on n'a encore pas la ressource.
1: Donc il faut se débrouiller avec les voisins, le petit-neveu ou quoi, qui a forcément déjà ça.
0: Ceci, on s'arrange. Vous voyez bien, le CCAS de la ville d'Avallon nous a gentiment fait don de 6 casques. Eh bien, ça nous permet de dépanner les gens. C'est ce qu'on a fait pour l'une des personnes. On l'a dépanné en lui prêtant un casque. Mais ça reste, j'allais dire, de l'arrangement.
1: Ouais, d'accord, c'est du gré à gré, au besoin et en restant à l'écoute. On va continuer à parler d'Ecomobilis, mais on va aussi parler d'Agir, parce que vous l'avez soulevé un petit peu, le nom de cette association. On va voir le rapport entre les deux dans quelques minutes. Je propose de souffler, parce que je sais que vous parlez beaucoup et vous parlez vite, et qu'il y a un moment, il va falloir reprendre votre souffle. Il y aura Frédéric Goldman et Jones pour ça dans quelques minutes. Bienvenue chez vous avec Ici Auxerre. Ça continue évidemment.
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0: À nos actes manqués, Frédéric Goldman & Jones. On aura aussi Damien O'David avec Next Summer. Non, peut-être on aura... Bill Withers, parce que c'est vous, avec Ain't No Sunshine. Je ne sais plus, j'ai trop de disques ici, je ne sais plus lequel choisir finalement.
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0: Trouver un premier boulot, c'est bien, mais quand on est en galère depuis bien longtemps, bah, c'est le moment aussi où on se dit oui, mais c'est bien un boulot, mais il faut pouvoir y aller. Alors comment est-ce qu'on y va? Eh bien, il y a plusieurs solutions qui sont proposées. Si vous passez par votre conseiller France Travail ou si vous passez par votre mission locale, vous allez pouvoir avoir accès à des scooters électriques, notamment si vous êtes dans la Vallonnais, les scooters électriques d'Ecomobilis. Si vous êtes dans le nord du département, on l'a vu aussi, ça vaut pour Mobile Eco 89. Alors vous allez dire oui, d'accord, c'est bien beau, mais c'est limité dans le temps. Et moi, je vous répondrai dans ces cas-là, oui, mais au bout d'un moment, vous allez trouver un boulot, donc vous allez avoir un petit peu de sous et vous allez en mettre de côté peut-être pour pouvoir ensuite trouver votre propre moyen de locomotion. Je me tourne vers Sacha Kupreski d'Ecomobilis à Avallon. Vous avez cité le nom d'Agir, qui est une association donc dans la Vallonnais aussi, qui là ne propose pas de moyens de locomotion, mais permet à des gens qui veulent travailler sans nécessairement passer par une entreprise de se mettre un petit peu à leur compte. C'est ça en fait le projet d'Agir.
3: Alors oui, Agir est une est une association d'insertion, association intermédiaire, qui propose de la main d'œuvre à titre onéreux. Hein, c'est-à-dire qu'on embauche du personnel en grande difficulté qui nous sont envoyés par des prescripteurs.
0: Donc Agir salarie, ces personnes. D'accord.
3: Agir embauche son propre personnel qui sont des gens fléchés insertion, hein, IAE. Insertion par l'activité économique. L'objectif, la finalité d'Agir, c'est à terme de se séparer de nos meilleurs éléments. C'est qu'on on identifie les compétences, on remet les gens au travail.
0: Et une fois qu'ils ont trouvé, c'est la ronde de l'emploi.
3: Contrairement à l'intérim classique, la mission d'Agir, c'est de se séparer de nos meilleurs éléments pour aider à un retour à l'emploi le plus stable, le plus durable possible. Et on va dire que les missions de travail d'Agir servent de tremplin pour permettre à nos salariés de construire un vrai projet professionnel et puis à terme de retrouver un vrai emploi stable.
0: Et c'est là que donc Ecomobilis intervient dans le projet d'Agir, parce que finalement l'un dans l'autre, les deux ont besoin de l'un de l'autre en fait.
3: Complètement. On s'est aperçu que bon nombre de personnes étaient de bonne volonté quand on franchit la porte d'Agir. Structure d'insertion bien implantée dans la Vallonnais depuis plus de 30 ans, ces personnes nous disent « Moi, je veux bien travailler, il n'y a pas de souci, mais je n'ai aucun moyen de transport. » Alors, on gère une population en grande difficulté. Hein. On a aussi, nous, un accueil de migrants avec la Fédération des œuvres laïques. Agir est un lieu ouvert, un lieu d'échange avec des partenaires multiples. Et on s'aperçoit que bon nombre de ces personnes n'ont pas les moyens de se déplacer. Donc, comment faire? Comment on fait quand on a une offre d'emploi?
0: Alors quand vous me dites tout ça, moi j'ai l'impression qu'il y a des dizaines de personnes concernées et vous avez 4 scooters, c'est quoi?
3: C'est trop peu, que c'est trop peu.
0: Mais vous faites aussi du transport à la demande?
3: Non, ça c'est le domaine de... Non, ce n'est pas notre priorité, puisque d'autres opérateurs de terrain, d'autres acteurs de terrain le font déjà. On souhaiterait bien sûr étendre cette petite flotte, cette flottille, faire en sorte qu'elle devienne... Une grande armada.
0: Et alors cette flottille, donc ces véhicules, si quelqu'un peut en bénéficier, il faut qu'il aille le chercher à Avallon.
3: Oui.
0: Parce que tout à l'heure on parlait du secteur que ça couvre. Si c'est quelqu'un qui habite à Arcis-sur-Cure, aller à Avallon.
3: Alors voilà, l'idée c'est ça.
0: Déjà pour aller chercher le scooter, déjà c'est déjà le premier frein peut-être.
3: Bien sûr. L'idée, c'est de pouvoir exporter notre modèle dans la vallée du Serein, du côté de l'Île-sur-Serein, par exemple. Donc, on a pris quelques contacts avec la communauté de communes du Serein, y compris dans la vallée de la Cure, où là, c'est la... Alors, l'échelon...
0: Pour que les gens puissent être transportés jusqu'à chez vous pour prendre le scooter.
3: Alors, l'idée, c'est d'exporter le modèle. C'est de proposer le service sur place.
0: D'accord.
3: Effectivement, quelqu'un qui habite à Vermenton, il va pas venir à Avallon récupérer son scooter. Ça peut se faire,
0: faut pouvoir y aller et puis se dire, je rentre en scooter. Ça fait
3: voilà. Mais l'idée, c'est vraiment de proposer un service de proximité. Alors, et là, il faut pouvoir s'entourer d'un vaste partenariat. Et il nous semble, chez nous, à Agir et Ecomobilis, puisque c'est la même crèmerie, les deux structures sont logées à la même adresse, si on développe un partenariat à l'échelle intercommunal, ça me paraîtrait le bon niveau, le bon échelon. Mais pour ça, il faut une infrastructure, il faut des moyens, il faut un relais de terrain. Et tout ça ne peut se faire que dans le cadre d'un vrai partenariat, quelque chose de solide et de fiable.
0: Bon, alors, concrètement, pour les personnes qui nous écoutent, qui se disent « Ouais, finalement, c'est vrai que ça m'arrangerait bien, moi, d'avoir ce scooter. Si vous êtes un peu en panique, vous dites « Mais alors, comment je vais faire ? Je ne sais plus par quel bout prendre les choses. » Il n'y a pas de panique à avoir. Alors, on l'a dit, ça se passe par des organismes type France Travail, mais si on veut plus d'infos, on peut tout simplement peut-être d'abord aller vous voir aussi pour repartir avec un papier, un crayon, on a pris des tas de notes et on saura vers qui aller.
3: Tout à fait, on est sollicité tous les jours, régulièrement, par des personnes qui vivent sur le territoire du sud de Lyon, la Vallonnée. Alors, on est sollicité en direct, les gens viennent, frappent à notre porte et ils viennent nous voir. Alors, ils viennent voir Agir, ils viennent voir Ecomobilis, c'est, j'allais dire, la même sauce, tout ça. Ils nous sollicitent par Internet, bien sûr, et puis par téléphone, de plus en plus.
0: Bon, alors par Internet, c'est simple.
3: Ah, c'est d'une simplicité enfantine, il suffit d'être doté de...
0: Non, parce que je veux dire, pour trouver le site, ça s'appelle Ecomobilis.
3: Alors, on est vraiment tout petit, on démarre, hein, oui bien. Donc, on a, j'allais dire, une adresse internet, alors que je peux vous citer, hein, si...
0: Bah, le nom du site, c'est quoi, voilà. Où on passe par Agir
3: Où on passe par Agir, où on fait Ecomobilis, en un seul mot, .asso@gmail.com.
0: Ça, c'est pour écrire, donc
3: voilà,
0: ça marche aussi.
3: Ou on nous téléphone tout simplement au 06 68 86 71 51. Ça, c'est le numéro
0: de Ecomobilis. Ça le donnera hors antenne pour celles et ceux qui effectivement n'ont pas eu le temps de noter, parce qu'à ce moment-là, on donne plus les numéros de téléphone.
3: Ah, voilà.
0: Mais moi, j'ai le mien de numéro et les gens, ils le connaissent par cœur, celui de la radio.
3: C'est ça.
0: 03 86 52 23 23. Je l'ai noté, ce numéro que vous venez de donner rapidement. Et, je vous remercie, Sacha Kupalski. On va s'arrêter là. Je vous laisse retourner jusqu'à Avalon et au boulot avec Ecomobilis. Bravo pour ce que vous faites et puis bon courage.
3: Merci à vous, Eugène.
0: À très bientôt. On va retrouver notre vétérinaire dans quelques minutes, mais d'abord pour la musique, on va revoir Bill Withers.
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0: Bill Withers, Ain't No Sunshine. Et Pierre Fabin avec nous maintenant, donc bienvenue chez vous avec Issue Auxerre. Bien sûr, nous tournons vers les animaux, nos animaux de compagnie. Et le cauchemar des propriétaires de chats, Pierre, c'est la chute du balcon. Alors Pierre, un chat qui tombe, ça peut être aussi grave que ça?
1: Et oui, c'est une urgence vitale. On a tous en tête le mythe du chat qui retombe toujours sur ses pattes. Mais atterrir sur ses pattes ne le rend pas invincible, car son corps encaisse l'onde de choc. Souvent, quand vous le retrouvez en bas, il tient debout grâce à l'adrénaline. Il peut marcher et pourtant souffrir de lésions internes graves. Le premier geste est de l'envelopper délicatement dans une grande serviette. Manipulez-le le moins possible, parce qu'en le portant mal, vous risquez de déplacer une fracture ou qu'une côte perfore un poumon. Gardez-le immobile, vérifiez s'il est conscient, comment il respire et s'il saigne du nez ou de la gueule.
0: S'il n'y a pas de son visible et qu'il semble marcher normalement, Pierre, quels sont les signes invisibles qui doivent nous alerter?
1: Alors, le geste qui sauve à faire à la maison, c'est de soulever sa babine. Regardez la couleur de ses gencives. Si elles sont roses, c'est bon signe. Si elles deviennent blanches, presque transparentes, c'est l'alerte rouge. Cela indique une hémorragie interne. Et écoutez sa respiration. S'il allaite très vivement, la gueule ouverte, c'est très grave. La règle stricte après une chute, même du premier étage, c'est de filer chez le vétérinaire, même s'il a l'air d'aller bien. Et souvent, paradoxalement, les chutes les moins hautes peuvent être les plus graves, car il n'a pas forcément le temps de se retourner pour amortir sur ses pattes. Une vessie éclatée, un saignement lent peut mettre des heures à se manifester, donc on ne prend aucun risque et on consulte toujours.
0: Bon, mais pour éviter d'en arriver là, comment sécuriser simplement nos fenêtres pour aérer sans danger ?
1: Il faut oublier cette idée fausse. Votre chat n'a pas la notion du vide. Un oiseau qui passe et l'instinct de prédateur l'emporte. Il bondit. Pour les balcons, l'unique protection efficace, c'est le filet renforcé. Ça s'achète pour une vingtaine d'euros. Si vous êtes locataire, utilisez des tringles télescopiques qui se coincent entre le sol et le plafond sans percer les murs. Et il y a un autre danger mortel, c'est la fenêtre oscillobattante. Le chat tente de sortir par l'entrebâillement, glisse et se coince le bassin. Le problème, c'est que plus il se débat, plus il étouffe. La solution, c'est d'ajouter des petites grilles latérales de protection. Ça se fixe en 2 minutes chrono et ça sauve des vies.
0: Merci Pierre Fabin. Et bien sûr, tous vos conseils sont en réécoute sur notre site Issue Auxerre. Vous savez qu'on a aussi un mag animalier avec Issue Auxerre. Mais bien sûr, et ça c'est tous les dimanches entre 9h et 10h avec Sandrine Ruffier. Tiens, dites donc, mais Sandrine Ruffier, ce nom vous parle? Moi aussi, bah oui, c'est elle qu'on va retrouver juste après les infos de 10h pour la deuxième partie de Bienvenue chez vous.
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0: Alain Souchon, j'ai 10 ans. Et qu'est-ce qu'il y a ? Il y a ici, chacun choisit sa position sur sa chaise dans ce studio. Thierry Boulan.
1: On est à l'aise,
0: le dos droit, avec le dictionnaire sur la tête pour vraiment se tenir droit comme il faut. Et puis Sandrine Ruffier, dont on ne décrira pas la position.
1: Qu'elle
0: adopte aussi, sur cette chaise. Heureusement qu'il y a des accoudeurs, sinon elle tomberait.
1: On se met bien, on se met à l'aise. Moi, je suis ravie de vous retrouver tous les deux, dans la joie, à la bonne humeur. Et alors, j'ai faim parce qu'il est 10h. Il y a vraiment quelque chose que j'adore manger, Eugène. Je pourrais manger matin, midi et soir. C'est du poulet.
0: Matin ?
1: Ouais, carrément.
2: Mais oui, ça se mange
1: pas
2: à toutes les heures de la journée.
1: Sans fin.
2: On mange ensemble.
1: Ben, allez, mangeons du poulet. Ah, alors, aujourd'hui, je peux vous dire qu'on va découvrir une recette. Fini les blancs secs, là, dégoûtants, qui vraiment on n'arrive pas à les avaler. Là, ça va être juteux, moelleux, tendre. Vous préférez ?
0: Les pâtes.
1: Écoutez, la semaine prochaine, alors, si vous voulez.
0: On parlait des blancs. Les blancs, je suis effectivement sec.
1: Sec.
0: Ou alors le solilès.
1: Bon, oui, c'est vrai, le solilès, effectivement. On va parler de tout. Le poulet, on va le dépioter là tout à l'heure. Et puis, ça donne envie. Et puis, je vous raconterai tout ça, Eugène. Merci beaucoup.
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1: Ici Auxerre, il est 10h. L'heure de retrouver les informations présentées par Thierry Boulan. Bonjour Thierry.
4: Bonjour Sandrine.
1: Le rideau pourrait bientôt tomber sur Technip FMC à Sens.
4: Deux semaines après l'annonce d'un plan de sauvegarde de l'emploi, 60 des 77 postes sont menacés. Installée dans Lyon depuis 75 ans, la multinationale britannique pourrait tourner une page de son histoire locale. La direction, pour le moment, n'a pas souhaité réagir. Un coup de rabot sur l'assurance chômage. Le Parlement a définitivement adopté hier la réforme issue d'un accord conclu entre les partenaires sociaux sans la CGT. Parmi les mesures phares, la durée d'indemnisation passera de 18 à 15 mois pour les salariés de moins de 55 ans ayant quitté leur entreprise dans le cadre d'une rupture conventionnelle. L'objectif affiché est de réduire les dépenses de l'assurance chômage. La Nation rend hommage à l'un de ses grands penseurs. Une cérémonie nationale en l'honneur d'Edgar Morin est organisée aujourd'hui à 11h aux Invalides sous la présidence d'Emmanuel Macron. En raison de travaux, l'hommage se déroulera dans la cour du Dôme et non dans la cour d'honneur. Le sociologue et philosophe s'est éteint en fin de semaine dernière à l'âge de 104 ans. Encore des gyrophares dans la nuit et une course-poursuite sur les routes de Lyon. Lundi vers 23h30 à Auxerre, un automobiliste a refusé de s'arrêter et a pris la fuite à vive allure en direction de Migennes. La chasse s'est terminée par une collision avec un véhicule de gendarmerie. Aucun blessé à déplorer. Le conducteur de 39 ans et la passagère de 30 ans, tous deux alcoolisés, ont été interpellés. Les allergiques ont intérêt à garder les mouchoirs à portée de main. La journée est classée rouge pour les pollens en Bourgogne-Franche-Comté. Selon Atmo BFC, les graminées sont particulièrement présents dans l'air et leur concentration atteint un niveau élevé. Aucun département de la région n'est épargné par ce nuage de pollen. Les premiers pas vers la Coupe du Monde pour Josué Casimir. Cette nuit, l'ailier de l'AJA a porté les couleurs d'Haïti lors d'un match de préparation face à la Nouvelle-Zélande. Les Haïtiens ont largement battu la Nouvelle-Zélande. 4-0, Josué Casimir n'a pas marqué. Prochain rendez-vous pour l'Auxerrois sera contre le Pérou samedi prochain. Et puis samedi dernier, à Ternier dans l'Aisne, l'Iconé Franck Elamba a frappé un grand coup en remportant au meeting national d'athlétisme le concours de lancer de poids. Il est réserviste de la police nationale et médiateur à Sens et il a dominé une compétition particulièrement relevée. Cette victoire le rapproche d'une qualification pour les championnats de France élite, des championnats qui se dérouleront le 24 juillet à Albi. Vous écoutez ici Auxerre, il est 10h03, la météo aujourd'hui du gris.
1: Du gris hein, et quelques averses possibles sur les plateaux de Bourgogne. Cet après-midi, un temps sec, mais le ciel va se couvrir. Température maximale jusqu'à 21 degrés, hein, ça y est, la canicule c'est fini. Et puis cette nuit, le ciel sera variable, le temps demeurera généralement sec. Quelques averses seront possibles dans le Sénonais ainsi que dans le Gâtinais. Température minimale entre 13 et 16 degrés. Et toute la fin de la semaine, hein, ce sera vraiment la même. Petite alternance, des averses, des éclaircies, des températures vraiment maximum autour de 20 degrés. Voilà Thierry, c'est une belle journée.
4: Bonne journée, puis bon poulet. Hein.
1: Bon poulet, exactement. Merci beaucoup. Je vous en garde une petite part.
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1: Vous écoutez ici Auxerre, bienvenue chez vous. Je suis très très heureuse de vous retrouver dans quelques instants le magazine de votre quotidien, mais d'abord du soleil dans la nuit avec Gérard Blanc.

0: Du soleil dans la nuit avec Gérard Blanc.
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0: Vous écoutez ici au Serre. Bonjour à tous. J'espère que vous allez bien. Je suis ravie de vous retrouver. Bienvenue chez vous, le magazine qui facilite votre quotidien. On a un bon petit programme qui nous attend. Alors, si vous avez envie de faire entrer un petit peu de soleil dans votre intérieur, parce que là, ça y est, il se cache un petit peu, eh bien, direction le sud ce matin, dans notre rendez-vous déco-bricolage. Couleurs chaleureuses, matières naturelles, ambiance de vacances et douceur de vivre. On va s'installer du style méditerranéen. Et on va parler cuisine. Alors, si vous en avez marre des blancs de poulet secs et sans saveur, envie d'un poulet rôti bien tendre, juteux, eh bien aujourd'hui, dans notre rendez-vous cuisine, on découvre les secrets de la cuisson à basse température. Et puis après, on va jouer. Comment faire deviner un animal sans parler? C'est le principe de Concept Kids, un jeu pour enfants qui mise sur l'observation, la réflexion et l'imagination. On le découvre juste après Taylor Swift avec le titre « Hoplite ».

0: Impolite avec Taylor Swift.
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0: Bienvenue chez vous et bienvenue à Élise Calvao, gérante de Cartes sur Table. Bonjour Élise.
3: Bonjour.
0: Allez bien.
3: Très bien, merci.
0: Ravie de vous retrouver comme tous les mercredis avec vous. On joue et aujourd'hui, c'est le Concept Kids. Qu'est-ce que c'est?
3: Alors oui, Concept Kids, c'est un jeu pour les enfants à partir de 4 ans. C'est un jeu qui est très chouette parce qu'on peut choisir vraiment si on va y jouer en coopération, tous ensemble autour de la table. Si on va y jouer en compétitif, chacun pour soi, on peut même y jouer en équipe, c'est chouette. On peut jouer à 2 joueurs comme à 12 joueurs. Donc on peut aussi animer un moment avec les enfants. Si on veut animer un anniversaire pour des petits bouts, il fonctionne très très bien et c'est super chouette à jouer. Autre avantage de ce jeu que j'aime particulièrement, c'est que c'est un jeu où les adultes autour de la table qui accompagnent ne s'ennuient absolument pas. On va tous passer un super moment autour de la table. Voilà, déjà parce que Concept pas Kids, eh ben c'est un jeu pour adultes, un jeu d'ambiance qui est très chouette, mais évidemment, les enfants peuvent pas y jouer, c'est trop compliqué. Comment on va y jouer? Bah, c'est très simple, on va avoir un immense plateau avec plein d'informations sur des animaux. Et un joueur va devoir faire deviner un animal aux autres en donnant des informations, en posant des petits objets sur les différentes informations du plateau pour que les autres puissent trouver. Alors évidemment, c'est pas très radiophonique puisque c'est très imagé, mais je vais vous expliquer. Par exemple, ça va nous donner toutes les couleurs. Mmh. Ça va nous donner comment où vivent les animaux. Comment ils se nourrissent, est-ce que ils ont des poils, des griffes, combien ils ont de pattes, etc. Enfin voilà. Et du coup, c'est très très varié et ça va inciter les enfants et les plus grands à apprendre à définir quelque chose. Quelles sont les informations qui sont importantes pour pouvoir définir quelque chose et que les autres puissent trouver.
0: Bon, ben là, vous nous l'avez bien vendu, hein. Donc, on veut bien tester, hein.
3: Alors, moi, j'ai pioché secrètement un animal. Et évidemment, ben, cette fois-ci, je vais décrire les cartes et vous allez devoir essayer de deviner.
0: Très bien.
3: Tout d'abord, je vais dire que ça vit dans la savane. Mm-hmm. Que ça mange de l'herbe, que c'est herbivore.
0: Une girafe.
3: Alors, non, c'est pas une girafe. C'est, la couleur, c'est que c'est blanc et noir.
0: Le zèbre.
3: C'est un zèbre, tout à fait.
0: Qu'est-ce que je suis forte. Nous avons bien sûr avec nous Stéphanie Grenon, un spécialiste décoration, bricolage, et Roland Hugo qui est un fin cordon bleu aujourd'hui. Très bien. On va encore un petit.
3: Quoi? On s'en fait un petit. Alors, cette fois-ci, je vais dire que ça vit dans les maisons ou dans les fermes, mm-hmm. que c'est vraiment petit, que ça a 4 pattes, des oreilles et des moustaches. Et que c'est souvent...
0: Une souris.
3: Oui, une souris, tout à fait.
0: J'allais dire un rat.
3: Voilà, donc comme vous avez compris, on peut jouer vraiment avec des petits bouts, mais les plus grands autour de la table prennent vraiment énormément de plaisir à jouer.
0: Ça a l'air super sympa. Donc on peut le tester, bien sûr, à carte sur table et puis l'acheter.
3: Eh ben, tout à fait.
0: Merci beaucoup, Élise. On se retrouve la semaine prochaine. On va repartir en musique. Avant de se régaler, on va parler d'un poulet bien juteux, une recette bien spéciale. Ce sera après Tue-moi de Florent Pagny.

0: Vous écoutez ici au Serre et nous étions en compagnie de Florent Pagny avec Tue-moi.
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0: Bienvenue chez vous. Dans quelques instants, rendez-vous cuisine. On va se régaler. Imaginez là sur la table un bon plat avec un bon poulet doré, juteux, avec une cuisson spéciale. On en parle juste après ABBA. Et le titre culte, c'est Dancing Queen.
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0: Dancing Queen avec ABBA. Je vous dire qu'il y a une sacrée ambiance dans le studio. Vous écoutez Ici au Serre, bienvenue chez vous.
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0: Bienvenue chez vous et bienvenue à Roland Hugo, qui est un fin cordon bleu passionné de cuisine. Bonjour Roland.
3: Bonjour Sandrine.
0: Comment allez-vous?
3: Oh mais très bien, très très bien.
0: On est ravis de vous retrouver, parce que là vous allez nous apprendre pas mal de choses, notamment une bonne recette de poulet à basse température et aux agrumes. Alors déjà, pourquoi cette cuisson à basse température et qu'est-ce que c'est ?
3: La basse température, ça permet de cuire les aliments jusqu'à cœur, mais en gardant toute l'eau de l'aliment. Ce qui permet justement d'éviter d'avoir des aliments très secs. Hein, comme un poulet cuit au four à 180 degrés, le blanc, il est, pour moi, il est immangeable.
0: Il est immangeable, tout ce qui est pintade, la viande blanche, quoi.
3: Voilà, la viande blanche, oui.
0: Très bien. Donc, alors, ça a l'air vraiment original parce que c'est poulet aux agrumes. Allez, on prend un papier, un stylo et on note. Quelle est la recette ?
3: Alors, il faut d'abord une cocotte et une sonde. Parce que la sonde, ça sera très important. On peut en trouver au quincaillerie d'Auxerre, vous en trouverez. Ensuite, vous faites jaunir votre poulet dans la cocotte, comme un poulet normal, une fois qu'il est bien jauni. Mais juste avant, vous avez incorporé à l'intérieur du poulet un peu d'herbe, mais également une orange sanguine que vous coupez en gros quartiers. Alors, orange sanguine, moi je les cultive, je vous dirai ça plus tard. Mais vous pouvez l'acheter en bio, dans le commerce. Plutôt bio.
0: Et pourquoi le choix de la sanguine ?
3: Parce qu'elle donnera un petit goût de sucré et d'acidité, et surtout elle a un très fort parfum d'orange. Donc vous n'avez pas besoin non plus d'en mettre beaucoup. Une fois que le poulet est jauni, vous déglacez au vin blanc, salé, poivré, bien sûr, comme on fait traditionnellement, quelques herbes, et vous coupez un oignon également en gros dés dedans. Votre deuxième orange sanguine, vous la coupez en gros dés, mais avec la peau bien sûr, mais épépinée.
0: D'accord.
3: Et vous faites cuire ça à 90 degrés dans le four, chaud, à 90 degrés, pendant 5 à 6 heures.
0: Ah, c'est une longue cuisson tout de même.
3: C'est une très longue cuisson. Par contre, il faut que, pour que votre poulet soit cuit, la température de la sonde atteigne 74 degrés. Mm-hmm. Dès qu'elle atteint 74 degrés, votre poulet est cuit.
0: Alors, du coup, c'est une longue cuisson, on l'a compris, mais en ce qui concerne la consommation d'électricité ?
3: Alors, ça ne consomme pas plus qu'un poulet à 180 degrés pendant une heure et demie, parce que le four à 90 degrés, une fois qu'il est chaud, il va faire un tout petit peu d'électricité pour réatteindre les 90 degrés, puis il va rebaisser à 85, mais c'est très lent. Alors qu'un four à 180 degrés doit chauffer quasiment en permanence.
0: Ah oui, d'accord.
3: Donc c'est là la différence.
0: Mine de rien, c'est économique.
3: Et c'est économique.
0: Et donc, alors, une fois qu'il est bien cuit, le poulet, qu'est-ce qui se passe ?
3: Alors, au moment de servir, vous sortez votre poulet, vous le découpez. Votre jus qui reste dans la cocotte avec les morceaux d'orange, etc., vous le mettez dans un blender ou un bras mixeur. Vous le mixez vraiment que ça devienne tout liquide, en fait.
0: D'accord,
3: Et vous allez voir que votre sauce va être onctueuse et vous n'avez pas besoin de rajouter de crème dedans. Par contre, napper sur le poulet quand vous le servez, ou avec une purée, ou avec des pommes de terre sautées et tout, vous allez vous régaler. Et voir des champignons aussi.
0: Oh, sympa. Loco. Stéphanie, qu'est-ce que vous en pensez ?
4: J'ai déjà faim.
0: On a faim.
3: On a faim.
0: Et alors ça, en accompagnement, qu'est-ce qu'on met avec un...
3: Vous pouvez faire un gratin, vous pouvez faire des pommes de terre. Je mettrais plutôt des pommes de terre sautées aussi, parce que le gratin, il y a de la crème dedans.
0: Très bien.
3: Ouais, donc voilà.
0: Alors, vous avez ramené une petite part, on va goûter, Stéphanie.
3: Voilà.
0: On va peut-être goûter pendant la musique.
4: C'est vrai.
0: On vous dira ce qu'il en est. Ouais, il y a le petit poulet là qui est là.
3: Je vais juste faire une invitation, donc vous pouvez cultiver vos agrumes, mais vous pouvez venir ce week-end, donc aux portes ouvertes des jardins du Tonnerre Roi, au 31 Grande Rue de Flogny-la-Chapelle. Je vous y recevrai pour vous présenter 27 variétés d'agrumes et on goûtera des confitures d'agrumes avec de la brioche.
0: Eh ben, c'est parfait. Merci beaucoup, Roland. On a noté cette superbe recette. Dans quelques instants, on voyage en Méditerranée avec la décoration de Stéphanie Grenon. Mais pour l'instant, la langue de chez nous, Yves Duteil.
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0: Tout en douceur, Yves Duteil avec la langue de chez nous. Et alors ce qui est bien sûr ici au CERF, c'est que c'est toujours très varié. Il y en a pour tous les goûts. Dans quelques instants, on changera de style avec Mylène Farmer sans contrefaçon après quelques infos pratiques.
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0: Un marché nocturne au bord du lavoir, est-ce que ça vous tente? Eh bien la commune de Bazarne et l'ASLB organisent un marché nocturne ce vendredi 5 juin au lavoir de la commune. Artisans et commerçants de Bazarne ainsi que les alentours seront réunis à cette occasion pour présenter leurs produits et leurs créations au public. Vous allez pouvoir prendre le temps de déambuler entre les différents stands, d'échanger également avec les exposants et puis de découvrir les savoir-faire locaux. Un bar éphémère, ainsi qu'un espace de restauration seront également annoncés sur place pour permettre au public de prolonger la soirée. Le marché se déroule donc de 17h à 23h avec une entrée libre. C'est ce vendredi 5 juin. Le rendez-vous est donné au lavoir de Bazarne. C'est une sortie qui permet de profiter d'une fin de journée en plein air tout en

0: contrefaçon avec Mylène Farmer.
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0: Bienvenue chez vous et bienvenue à Stéphanie Grenon, notre spécialiste de la décoration et du bricolage. Bonjour Stéphanie.
3: Bonjour Sandrine.
0: Nous sommes ravis de vous retrouver comme toutes les semaines.
3: Ben moi aussi, pareil.
0: Et alors là, vous avez choisi une ambiance méditerranéenne.
3: Tout à fait.
0: Alors pourquoi et quelles en sont les grandes caractéristiques?
3: Alors comme le temps est un peu gris aujourd'hui, j'avais envie de vous emmener du soleil, Sandrine, comme je sais que vous adorez le soleil. Donc on va partir au bord de la Méditerranée, avec une inspiration déco des maisons traditionnelles, donc du pourtour méditerranéen, qui vont faire penser à la mer, au soleil, aux vacances, à l'art de vivre décontracté.
0: Ah là là, rien que là, franchement,
3: du rêve, Sandrine.
0: Hein, Roland, on l'écoute, là on y est. Hein.
4: On
0: je suis
4: est.
0: En Italie là.
4: Ah oui, oui.
0: Impeccable. Alors du coup, dans tout ce style, est-ce qu'il y a des couleurs à privilégier?
3: Voilà, exactement. Bah, j'allais commencer par ça justement,
0: c'est fou.
3: Sandrine. Vous êtes incroyable.
0: On est connectés.
3: C'est ça. Donc les caractéristiques principales, donc notamment déjà les couleurs. Les couleurs qui vont faire justement penser au paysage méditerranéen. Donc on va retrouver donc, le blanc chaud et le blanc cassé, les beiges sable bien évidemment, le terracotta, le fameux terracotta que j'adore, l'ocre, le bleu azur bien évidemment, et le vert olive.
0: Ah.

0: Joli.
1: Voilà,
0: ça, très très bien.
1: C'est joli, hein.
0: On se met dans l'ambiance.
1: Hein. Exactement.
0: Donc là, on a les couleurs et alors tout ce qui est matériaux.
1: Voilà, alors ensuite les matériaux, on va utiliser des matériaux naturels et bruts. Ces matériaux justement imparfaits qui vont donner un caractère à votre intérieur. Donc par exemple, la pierre naturelle, bien évidemment, la terre cuite aussi, les bois vieillis, notamment je pense au bois flotté également, les lins, le rotin et les céramiques artisanales.
0: Très bien.
1: Voilà.
0: C'est vrai que là, on sent l'air vraiment méditerranéen.
1: Tout
0: en plus,
1: fait.
0: Avec la couleur olive, là, je.
1: Tout à fait. On est dans les Pouilles, là, sans
0: doute. Ouais, c'est ça. Hein. Non, vraiment, c'est bien avec vous parce qu'on voyage. Hein.
1: Exactement.
0: Très bien. Et d'autres petites idées, du coup?
1: Alors, donc, on va privilégier, bien évidemment, les espaces ouverts et lumineux. Donc, les maisons vont être conçues pour profiter de la lumière naturelle au maximum. Donc, avec des grandes ouvertures, des voilages légers, des couleurs claires, bien évidemment, qui vont contribuer à la sensation d'espace. Je vois que vous voyagez, hein?
2: Oui.
0: On y est là.
2: Je vois les voiles qui s'envolent.
0: Très bien.
1: Alors, pour être plus dans les tendances actuelles, en termes de décoration, vous allez avoir un style méditerranéen, plus contemporain. Donc, moins chargé par rapport au style traditionnel. On va être vraiment sur des choses beaucoup plus épurées. Donc, avec des lignes modernes, donc des matériaux naturels, comme on l'a dit, quelques pièces artisanales fortes. Et donc plus de déco chargé.
0: Ouais, c'est ça.
1: Voilà.
0: C'est ça, parce qu'on peut vite tomber dans l'erreur, dans le piège, après de surcharger, que ça soit cliché, quoi.
1: Exactement. Donc là, vraiment, le but, c'est justement d'avoir une sensation d'espace et un endroit vraiment très, très simple et épuré, ce qui ne va pas empêcher les petites touches de déco, bien évidemment.
0: Une sensation de vacances à l'intérieur.
1: Exactement, tout à fait.
0: Très bien, mais ça me semble nickel. Et puis, comme ça, on se met dans la déco méditerranée avec le poulet de Roland.
1: Exactement.
0: Et là, on est plutôt pas mal.
2: Ah, pas mal du tout.
1: Et peut-être justement une petite recette à base de figues.
0: Ah, ben allez.
2: Ah, ça serait une idée, ça.
0: On va se faire ça.
1: Ou justement d'agrumes, bien évidemment.
2: Oui, bah oui.
0: Et voilà, c'est ça qui est bien dans Bienvenue chez vous. On parle autant de cuisine, décoration. Merci beaucoup, Stéphanie.
1: Mais on se retrouve en prie, avec grand plaisir. Mais tout à fait.
0: Très belle journée.
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0: Vous écoutez Ici Auxerre, bienvenue chez vous. Et nous étions en compagnie de Coldplay. 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
0: Bienvenue à Ludovic Chappe pour Ici La Terre, en très bonne compagnie chez les Moussus à Coulanges-Lavineuse. La production de cerises, c'est une histoire de famille. Marc-Antoine travaille sur 21 hectares de cerisiers avec son oncle Christophe. Il a naturellement repris la part de l'exploitation de son père en 2024. Et en ce moment, la cueillette avec une dizaine de saisonniers. Ludovic a assisté à la pesée des paniers de cerises aux côtés de Christophe Moussu.
2: Chaque cueilleur dépose son panier devant sa pile de cajots. Et donc après, on consiste à prendre le panier, le revider en trois fois et puis enlever tout ce qui est
3: mauvais. Comment ça, le vider en trois fois ?
2: Vider en trois fois dans le plateau. Ah, et enlever tout ce qui est mauvais, tout ce qui est...
3: Donc là, vous devez voir tous les fruits pour virer tous ceux qui auraient éventuellement des...
2: Des imperfections.
3: Des imperfections, Allez, montrez-moi.
2: Voilà. On vide une première fois. On enlève voilà, tout ce qui est claqué, tout ce qui est mangé des oiseaux, ce qui est fané, les feuilles, les plus blanches aussi par rapport à la couleur. Et puis voilà, on trois fois.
3: D'accord, c'est pour juste avoir une meilleure visibilité de le vider le panier en plusieurs fois.
2: Oui, voilà.
3: Bon, là, elles sont plutôt belles dans l'ensemble, mais il y a déjà un premier tri qui est fait par le cueilleur.
2: Qui est fait par le cueilleur, et après, ensuite, tous les paniers sont triés par nous.
3: D'accord.
2: Voilà.
3: Et là, ça va être bon à être vendu tel quel.
2: Et après, donc, on pèse le plateau une fois qu'il est plat comme ça.
3: Petite balance ici.
2: Petite balance, et voilà.
3: On est à combien ?
2: 7,6 kg. Donc, 7 kg net de fruits derrière du plateau.
3: Parce que la cagette pèse combien ?
2: 600 grammes, 550 grammes.
3: Ça fait toujours à peu près le même poids. Une cagette remplie, ça fait près 7 kilos. Ouais.
2: On les pèse tout. Pour pas qu'il y ait de soucis avec les cueilleurs. Et,
3: parce que les cueilleurs sont payés au poids.
2: Au poids, oui. Voilà.
3: Donc vous avez un petit tableau, vous prenez des notes pour savoir qui a payé à cueillir combien.
2: Bah, tous les jours, on prend les kilos de chacun et c'est noté sur un cueilleur.
3: Ah, chacun a son tas en fait là.
2: Oui, chacun son numéro.
3: Ah ouais, d'accord, il y a des numéros sur les cagettes.
2: Ouais. Voilà.
3: D'accord. Et la balance, elle est le juge de paix.
2: Juge de paix entre les cueilleurs et puis les patrons.
4: D'accord. Non, ben bah, voilà, c'est un peu le début et tout, mais après dès qu'il y a Dès qu'on est beaucoup plus de cueilleurs, on est ici au tri, c'est intensif et on est 6-7. Et puis après, bon, on met tout au bon poids et puis après, on met tout au frais à l'hangar.
3: D'accord, donc là, vous allez faire des allers-retours durant la matinée ?
4: Bah non, mais par moment, oui. Quand on a beaucoup plus en quantité, oui, on revient faire un aller avant la chaleur, remettre tout au frais, on met à l'hangar à 16 degrés. Comme ça, moi, la première partie qui est cueillie, hop, c'est au frais pour la journée.
0: Et alors, gel, excès de pluie, corbeaux, insectes. Demain, on évoque les problématiques auxquelles sont confrontés les Moussus, producteurs de cerises à Coulanges-Lavineuse. Allez, tout de suite, musique avec Joël Ursule, White and Black Blue.

0: En effet, yeah, on se balance là. White and Black Blues avec Joël Ursule.
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0: Et là, on va rigoler. On va apprendre des choses avec Muriel Jourdan qui s'arrête tous les jours sur une tendance. Une expression à la mode, un phénomène de société qui raconte notre époque. Et ce matin, Muriel, on se penche sur un objet qui fait de plus en plus parler de lui. C'est le vinyle miniature.
3: Oui, un tout petit format de vinyle alors que nous vivons dans un monde ultra connecté, ultra numérique. Imaginez une conversation entre un lecteur MP3 et un baladeur cassette comme à l'époque. Et là, vous avez le Walkman qui déclare à l'envahisseur streaming
4: « Je suis ton père ».
3: Waouh, le choc! Dans ce monde peuplé de streaming et de formats numériques, il existe le mini-vinyle, ou tiny-vinyle pour les intimes, des disques d'une dizaine de centimètres pensés pour contenir un single. Parce que oui, il s'agit là d'une réinvention pure et simple du single, avec un morceau de 4 minutes par face. 4 minutes? Non mais c'est impossible avec un Pink Floyd. Et comment on fait avec les 6 minutes 30 secondes de Hotel California des Eagles? Là, il y a la place que pour une chambre de l'hôtel. Un tiny vinyle ne pèse que 15 grammes contre 100, 120, voire 140 grammes pour un grand format. Vous voyez, c'est tout léger, hein, 15 grammes. Comme la charge mentale d'un mec. Le mini-vinyle, c'est du petit format, mais du gros son quand même. Il est pressé de la même manière que les formats classiques, selon les mêmes standards, malgré sa petite taille, 4 pouces, soit 10 à 10,5 cm.
0: Alors ce tiny-vinyle, Muriel, il a été lancé aux États-Unis par une start-up américaine du même nom. Le format semble avoir séduit pas mal d'artistes, dont les Rolling Stones, Bruno Mars, Rihanna. Et en plus, cerise sur le gâteau, il est bio.
3: Oui, parce que fabriqué à partir de bioplastique, forcément, c'est bien meilleur pour la planète. Ces petits objets n'ont franchement, disons-le, rien de révolutionnaire. Mais ils sont mignons comme tout, parfaits pour les collectionneurs, déclinables en plusieurs coloris. Et ça, c'est arrivé aux oreilles des maisons de disques, qui forcément se sont dit qu'il y avait un business. C'est pourquoi on trouve désormais sur le marché des tiny vinyles, des Rolling Stones, de Britney Spears, de Frank Sinatra, Bruno Mars, vous l'avez dit, et autres figures de la pop. Vendus 14,99 $ pièce, ça fait à peu près 12,50 €. Et évidemment, les internautes français en raffolent déjà.
5: Je vous présente ma collection de mini vinyles. Ça fait très longtemps que je voulais faire cette vidéo, mais je voulais attendre d'en avoir suffisamment.
6: Le Tiny Vinyl, c'est quoi? Eh bien, c'est la nouvelle taille de vinyle qui a été lancée par la marque Tiny Vinyl. Et regardez-moi juste ces petites beautés, il n'y a rien de plus mignon.
3: Mais attention, ces mini-vinyles n'ont rien à voir avec un 45 tours. Ils sont compatibles avec la plupart des vinyles, oui, à condition de ne pas activer l'arrêt automatique et de permettre au bras d'accéder au centre. On doit aussi le faire tourner en mode 33 tours, pas 45. Bref, le tiny vinyle, c'est tendance aux États-Unis et ça pourrait bien arriver chez nous très bientôt. Il y a pas mal de choses qui nous viennent des États-Unis et qui se développent en France. Pas toujours génial, mais celle-ci, elle est plutôt chouette. Comme quoi, vous l'avez vu, le marché du vinyle ne tourne pas en rond.
0: Eh bien, merci beaucoup. Demain, on vous retrouvera, Muriel. On va parler des écouteurs filaires qui reviennent à la mode. Et on peut vous retrouver, bien sûr, en podcast sur l'application et le site ici. Dans quelques instants, nous allons retrouver les informations avec Isabelle Rose. Mais avant, nous aurons Renaud en cloque.
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0: Et c'était Renaud avec En Cloque.
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0: Vous écoutez Ici Auxerre et il est 11h. L'heure de retrouver les informations présentées par Isabelle Rose. Bonjour Isabelle.
2: Bonjour Sandrine, bonjour à toutes et à tous.
0: Un coup dur pour l'emploi dans le nord de Lyon.
2: La direction de Technip FMC à Sens a annoncé un plan de sauvegarde de l'emploi et 60 des 77 emplois sont menacés de suppression. La multinationale britannique est implantée dans Lyon depuis 75 ans. C'est là qu'elle concentre ses fonctions administratives de ses activités pétrolières. Une enquête est en cours après une course poursuite lundi entre Auxerre et Migennes. Vers 23h30, la police a voulu intercepter un conducteur qui roulait à vive allure. Il a pris la fuite en direction du Migennois. La patrouille a donc demandé le renfort des gendarmes et ces derniers ont pris en chasse les fuyards et percuté leur voiture. Il n'y a pas eu de blessés, heureusement. Le conducteur âgé de 39 ans et sa passagère, tous deux alcoolisés, ont été interpellés. À Paris, l'hommage national au sociologue et philosophe Edgar Morin, décédé le 29 mai à l'âge de 104 ans, débuteront dans quelques minutes aux Invalides. Edgar Morin, incarné pour des millions de Français, l'idéal de l'intellectuel humaniste, souligne l'Élysée.
0: Ne jetez pas votre cigarette par terre.
2: Oui, plusieurs milliers de mégots ont été ramassés hier dans les rues d'Auxerre lors d'une opération de tabagisme. Quelques bénévoles équipés de pinces et de sacs poubelles sont allés nettoyer le centre-ville, le boulevard de la Chaînette ou encore les abords du centre hospitalier d'Auxerre et en 2 heures, près de 9000 mégots ont été ramassés. Une collecte pour sensibiliser les fumeurs à la pollution engendrée par ces mégots jetés au sol. Ils mettent jusqu'à 25 ans à se dégrader. Et si vous vous interrogez sur la manière de réduire vos déchets, sachez que des ateliers sont organisés à partir de septembre pour les habitants du Migennois et de Joigny. Les inscriptions viennent d'ouvrir. Objectif zéro déchet. Vous serez accompagné pendant 6 mois pour apprendre à cuisiner sans gaspiller, réparer des objets ou encore fabriquer vos produits d'hygiène. C'est ouvert à tous et c'est gratuit. Pour vous inscrire, ça se passe sur le site défizérodéchet.org.
0: En football, 3 joueurs de l'AGIA en route pour la Coupe du Monde.
2: Elissa Owuzu, Gideon Mensa et Marvin Senaya font partie de l'effectif de l'équipe du Ghana. Premier match le 17 juin face au Panama à Toronto. Ensuite, ce sera à l'Angleterre à Boston avant d'affronter la Croatie à Philadelphie. Et puis, le lanceur de poids Franck Elamba, réserviste de la police nationale et médiateur à Sens, se rapproche de sa qualification pour les championnats de France élite. Il s'est imposé au meeting national de Ternier le week-end dernier et sera présent samedi à celui d'Angoulême. Il est 11h02. Le temps, Sandrine, c'est pas terrible.
0: Non, c'est pas fou. Bon, après, ce qui est chouette, c'est qu'il fait moins chaud.
2: Ça, c'est bien.
0: Voilà, ça fait du bien. Température maximale sur notre département de 18 à 21 degrés. Des averses sont possibles toute la journée sur les plateaux de Bourgogne. Cet après-midi, un temps sec, mais le ciel va se couvrir. Cette nuit, un ciel plutôt variable, un temps qui demeure généralement sec. Quelques averses seront possibles dans le Sénonais ainsi que dans le Gâtinais, plutôt après minuit. Côté mercure, entre 13 et 16 degrés. Et demain, c'est la même. Éclaircie, averses et des températures toute la fin de semaine jusqu'à maximum 20 degrés. Merci Isabelle, on se retrouve à midi.
2: À tout à l'heure.
0: À tout à l'heure.
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0: Vous écoutez Ici Auxerre et ça y est, on va rentrer dans notre jeu du cap ou pas cap. J'ai hâte de jouer avec vous, de superbes cadeaux vous attendent si je vous dis Nick Lalonde. Allez, j'en dis pas plus, je vous explique tout ça. Après, une belle chanson de Vianney, les paroles on adore, c'est Beau Papa.
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0: Ah, qu'est-ce que c'est joli, Vianney, avec son titre Beau Papa.
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0: Et oui, ça y est, c'est le moment de jouer au cap ou pas cap. C'est le jeu de votre fin de matinée sur Ici au Serre. Alors, le cap ou pas cap, qu'est-ce que c'est? Eh bien, c'est des questions de culture générale, avec à chaque fois trois possibilités pour répondre. Réponse cash, 5 points, indice, 3 points, ou opter pour deux propositions pour un point. Et à la clé, un superbe cadeau. Le gagnant ou la gagnante du jour sera dans le tirage de vendredi pour emporter un passe-bon plan 4 personnes pour Nigloland. Imaginez-vous, là, profiter du parc, en famille, entre amis, de toutes les attractions, il y en a vraiment pour tous les goûts. Par exemple, vous retrouverez la légende de Nigloland, c'est le Krampus Expédition. Alors, à la fois montagne russe, vous finissez dans l'eau, je peux vous dire que c'est de la sensation forte, mais alors à souhait. Allez, 03 86 52 23 23 pour participer, il faut répondre à une question de sélection qui est la suivante. Où peut-on visiter l'obédiencerie? L'obédiencerie, est-ce que c'est à Chablis ou Tonnerre? Tonnerre, Chablis, Chablis, Tonnerre. Sandrine est au standard pour vous accueillir. Nous jouerons après Michael Sambello.
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0: Rebelle sans vélo avec le titre Maniac.
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0: Bien sûr qu'on joue ensemble et on joue jusqu'à midi. Hein. Vous êtes dans votre jeu du cap ou pas cap. On accueille notre première joueuse. Elle nous vient de Tonnerre et elle s'appelle Marivonne. Bonjour Marivonne.
3: Bonjour.
0: Comment allez-vous?
3: Ça va.
0: Ça va bien? Qu'est-ce que vous faites aujourd'hui, Marivonne?
3: Je fais un peu de cuisine et un peu de ménage, et puis voilà.
0: Alors moi j'aime bien, je suis curieuse, vous avez fait quoi à manger?
3: J'avais préparé une petite poule faisane hier, avec des pommes de terre et puis des petites trompettes, un petit peu de lardon.
0: Sympa, valeur sûre, très très bon.
3: Oui.
0: Bon, Marivonne, je suis ravie de vous accueillir. Alors pour vous sélectionner, vous avez réussi la question de sélection qui était: où peut-on visiter l'obédiencerie, Tonnerre ou Chablis? Vous nous avez dit évidemment
3: Chablis.
0: Bien sûr, Chablis. Ce qui vous fait déjà un point. Et là, on va passer aux deux questions suivantes. À chaque fois, trois possibilités pour répondre. Réponse cash, 5 points. Indice, 3 points. Ou proposition, 1 point. Est-ce qu'on est d'accord, Marivonne?
3: D'accord.
0: Allez, on y va. Je vous donne les paroles d'une chanson. À vous de trouver qui chante. Si je vous dis « Tu es tombé du ciel, moi qui voyais le mal partout. 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Réponse cash, prendre un indice ou deux propositions?
3: Je prends un indice.
0: C'est un indice sonore.
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0: Alors, est-ce que vous reconnaissez sa voix?
3: Mince, Obispo, non?
0: Oui, bravo, bien joué.
3: Je n'étais pas sûre.
0: Très bien, 1 plus 3 égale 4 points. On passe à la deuxième question. Vous aimez lire?
3: Oh, un petit peu, il faut qu'il y ait des images.
0: Ah, bon, on va voir ce qu'il en est avec celui-ci. Qui a écrit le roman à succès Les Fourmis? Les Fourmis, cash, indice ou proposition?
3: Pour les indices.
0: Alors, je vais vous donner le prénom, à vous de trouver le nom du coup. Bernard. Bernard.
3: Lévy, oui.
0: Comment?
3: Lévy.
0: Non, Bernard Werber.
3: Ah oui, moi je connais ce
0: port. Aïe, aïe, aïe. On se fait le cap, bien sûr, ça peut vous permettre de gagner 8 points, ce qui sera pas mal.
3: Oui, oui, d'accord.
0: Donc je vous pose la question, 30 secondes pour répondre et je vous oriente avec plus ou moins. Eh bien justement, on va rester avec ce roman Les Fourmis de Bernard Werber. En quelle année il est sorti en France?
3: 1980.
0: Plus.
3: 1990.
0: Plus.
3: 2000.
0: Moins.
3: 1995.
0: Moins.
3: 94.
0: Moins.
3: 93.
0: Moins.
3: 92.
0: Et moins.
3: 91.
0: Bravo, bien joué Marivonne. 4 plus 4 égale 8, c'est pas mal, hein, c'est pas mal. On va voir comment ça se passe,
3: oui,
0: tout au long. Hein.
3: Ouais, bah c'est pas...
0: On va croiser les doigts.
3: Oui.
0: Bon, sinon, je vous souhaite une très belle journée et sinon peut-être à tout à l'heure.
3: D'accord.
0: Merci.
3: Merci.
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0: Et oui, vous écoutez ici au CER et là vous êtes en plein milieu du cap ou pas cap. Ce jeu avec des questions de culture générale, toujours trois possibilités pour répondre, cash, indice, proposition. Et à la clé, les gagnants de la semaine seront dans le tirage de vendredi. Pour remporter le pass bon plan pour 4 personnes à Nigloland. Alors Nigloland, ce qui est chouette, c'est que vraiment il y en a pour tous les goûts. Si vous voulez de la sensation forte, il y a par exemple Krampus Expédition. Ça mélange à la fois montagne russe et on finit dans l'eau. Et franchement, avec les chaleurs qui vont être annoncées, bah, ça tombe à pic. C'est un peu la légende hein, de Nigloland. Ensuite, vous pouvez trouver la tour du donjon. C'est la plus haute tour de chute libre rotative du monde. Plus de 100 mètres de haut. Et juste à côté, eh bien, il y a la tour également pour les enfants. Cette fois, c'est la tour des petits fantômes. C'est beaucoup plus en douceur. Enfin, il y a encore plein de belles choses, notamment la rivière des fées. J'adore à partager en famille, installée sur une bonne bouée. Petite balade dans les jardins. Alors pour jouer, il faut nous appeler au 03 86 52 23 23. Répondre à une question des sélections qui est là. Suivante, quelle commune se trouve dans l'Yonne parmi Runy ou Rustique? Runy, Rustique, 03 86 52 23 23. Nous jouerons après le titre de Louane, conduire.
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1: Et oui, nous sommes en plein jeu du cap ou pas cap, c'est jusqu'à midi. Nous avons eu Marie-Vonne qui a fait 8 points. Et là, on accueille tout de suite Sylvie qui nous vient de Sens. Bonjour Sylvie.
4: Bonjour Sandrine.
1: Comment allez-vous?
4: Ça va.
1: On a fait son petit cours de gym aujourd'hui?
4: Cet après-midi, je vais le faire.
1: Mais vous faites combien de cours de gym par semaine?
4: 3 ou 4.
1: C'est bien, dis donc. Faut que je prenne exemple sur vous. Hein. Alors Sylvie, pour vous sélectionner, vous avez répondu à la question qui était quelle commune se trouve dans Lyon, Runy ou Rustique. Vous nous avez dit
4: Runy.
1: Bien sûr. Vous savez où se trouve Rustique?
4: Pas du tout.
1: C'est dans l'Aude, dans le 11.
4: D'accord.
1: Voilà, on le saura. Alors, un point. C'est ça. Un point. On passe aux deux questions suivantes. Vous connaissez la règle, Sylvie, mais je veux vous la rappeler. Deux questions, trois possibilités pour répondre. Réponse cache, 5 points. Indice, 3 points. Proposition, 1 point. On est d'accord?
4: On est d'accord.
1: Allez, on y va. Quel genre de chapeau est emblématique de Napoléon Ier? Je répète, quel genre de chapeau est emblématique de Napoléon Ier? Cache, indice ou proposition?
4: Je vais essayer cache, un bicorne.
1: Bravo, bien joué. C'était pas évident. 1 plus 5 égale 6 points. On commence très bien, Sylvie. Sylvie, pardon, on passe à la deuxième question. Quelle est la plus grande ville de Thaïlande? Quelle est la plus grande ville de Thaïlande? Cache, indice ou proposition?
4: Alors, j'y suis allée pourtant.
1: On prend un indice?
4: Un indice, allons-y.
1: C'est la capitale.
4: Ah oui, bah oui, mais voilà.
1: Ah, vous l'avez plus?
4: Attends. Oh,
1: vous restez 4 secondes. 4.
4: Ouais,
1: bah, oui, bravo.
4: Ça m'est revenu d'un seul coup.
1: Ouf. Vous êtes déjà allée du coup?
4: Oui.
1: Alors, racontez-nous, c'est comment?
4: C'était super. Ah, ouais. On a beaucoup aimé la Thaïlande, les paysages. Les gens sont très
1: sympa.
4: Agréables. Ouais. Ouais.
1: Ça donne
4: envie. La nourriture très bonne. Oui, non, c'est vraiment très bien la Thaïlande. Ouais.
1: Bon, bah, en tout cas, ça vous permet là, d'avoir 9 points. Alors, là, vous avez déjà battu Marie-Vonne qui a fait 8 points. Qu'est-ce qu'on fait? On en reste là ou on fait le cap ou pas cap pour tenter de doubler ou diviser les deux?
4: Oh bah non, on va faire le cap ou pas cap.
1: Allez.
4: Sinon, j'ai peur d'être encore doublée.
1: Allez, c'est parti. Je vais vous poser la question. Vous avez 30 secondes pour répondre et je vous oriente avec plus ou moins. En quelle année Gustave Eiffel a créé la Statue de la Liberté?
4: 1900.
1: Moins.
4: 1890.
1: Moins.
4: 1850.
1: Plus.
4: 1860.
1: Plus.
4: 1870.
1: Plus.
4: 1880.
1: Plus.
4: 1885.
1: Moins.
4: 1884.
1: Moins.
4: 1883.
1: Moins.
4: 1882.
1: Moins.
4: 81.
1: Wow, à la seconde, oh. À la seconde, j'étais pas bien là. Bravo,
4: non, moi non plus.
1: Sylvie, j'étais vraiment pas bien. 9 plus 9 égale 18, bravo Sylvie, excellent, bon. Excellent score.
4: On va voir.
1: Bon.
4: Je croise les doigts.
1: Moi aussi, je suis contente pour vous. Donc, on va voir comment ça se passe en effet avec les deux derniers joueurs. Et peut-être qu'on vous rappellera avant midi.
4: J'espère.
1: Merci.
4: Peut-être à tout à l'heure.
1: Merci Sylvie.
4: Au revoir.
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1: Quand vous avez évidemment le temps de jouer, puisque c'est jusqu'à midi, on aura deux autres joueurs, je vous le rappelle. Le gagnant ou la gagnante de la semaine, donc une chance sur cinq, seront dans le tirage de vendredi pour remporter le pass bon plan. 4 personnes à Nigloland. Imaginez, là, dans le parc, vous profitez en famille, entre amis. Et il y en a vraiment pour tous les goûts. Si je vous dis, par exemple, de la sensation très forte, on pense tout de suite à l'Alpina Blitz. C'est un grand 8. Alors une sensation à l'extrême. Il y a également la tour du donjon. Il faut savoir que c'est tout de même la plus haute tour de chute libre rotative du monde, plus de 100 mètres de haut. Et juste à côté, il y a la tour cette fois pour les enfants. C'est la tour des petits fantômes. Alors là, on est beaucoup plus en douceur. Et je pense aussi aux petits poussés. Oui, les petits poussés, c'est un peu comme les tasses, là, vous savez, à Disney. Seulement, c'est des coquilles de noix. Les enfants, je peux vous dire, mais alors qu'ils adorent. Donc, allez-y, 03 86 52 23 23. On va patienter. Je vais vous donner la question de sélection dans quelques instants. D'abord, on va repartir en musique tranquillement. Une chanson qui reste en tête, hein. Souvent, moi, j'adore. C'est Félix Gray, La Gitane.
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0: 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Qu'est-ce que j'adore ça. C'était La Gitane avec Félix Gray.
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1: Et si votre vendredi soir se passait sous le signe de l'humour? L'association La Passerelle organise ce vendredi 5 juin une soirée avec l'humoriste Isabelle Le Faucheur et son spectacle « J'espère que tu vas bien ». Le rendez-vous est donné à 20h30 à la salle des fêtes de Chevillon. Alors Isabelle Le Faucheur sera sur scène avec ce spectacle d'humour présenté sous la forme d'un stand-up. Organisé par l'association La Passerelle, cette représentation viendra animer la soirée du vendredi à Chevillon. Les portes ouvriront dès 19h30 afin d'accueillir le public. Et justement, avant que le spectacle débute, vous pourrez profiter de la buvette et de la vente de crêpes proposées sur place. Alors l'entrée est proposée au tarif de 15€ par personne et de 12€ pour les adhérents. Il est préférable de procéder à une réservation. J'espère que tu vas bien. Le spectacle d'Isabelle Le Faucheur en stand-up, c'est donc ce vendredi 5 juin à la salle des fêtes de Chevillon.
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1: Et sur Ici Auxerre, là, vous êtes en plein jeu du cap ou pas cap. Nous avons eu Marie-Vonne qui avait fait 8 points, puis Sylvie avec 18. Vous pouvez tenter votre chance. Alors, dans ce jeu où je vais vous poser des questions de culture générale, si vous gagnez, vous serez dans le tirage de vendredi, ce qui vous permet d'avoir une chance sur 5 d'être tiré au sort et de remporter le pass bon plan pour 4 personnes dans le 9e parc le plus grand d'attractions de France. Et en plus, c'est famille, c'est nature, ça fait du bien, plein de vie. Du côté des vignes de Champenoise. Et c'est Nigloland, évidemment. Alors imaginez, c'est bientôt les vacances, il fait beau, il fait chaud, il y a de quoi satisfaire toute la famille. On peut vous amener par exemple pour les enfants à la tour des petits fantômes, une petite tour en douceur. Mais à côté, il y a la tour du donjon. C'est la plus haute tour de chute libre rotative du monde, plus de 100 mètres de haut. Là, c'est des sensations à l'extrême. Allez, pour jouer, il faut nous appeler tout de suite au 03 86 52 23 23, répondre à cette question. Où se situe la pyramide du Loup? Est-ce à Toussy ou Joigny? Joigny, Toussy, à vous de nous le dire. Nous jouerons après Je vais t'aimer de Michel Sardou.

0: Je vais t'aimer avec Michel Sardou. Et nous, on va jouer.
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0: Bienvenue pour tous ceux qui nous retrouvent sur Ici au Serre. Et là, vous êtes dans le jeu du cap ou pas cap. Alors, nous avons eu Marie-Vonne qui a fait 8 points, puis Sylvie, 18 points. Vous jouez pour être dans le tirage de vendredi et remporter le passe-bon plan 4 personnes pour Nigloland. On accueille notre troisième joueuse. Elle nous vient de Charny, c'est Nathalie. Bonjour Nathalie.
3: Bonjour.
0: Comment allez-vous?
3: Bah écoutez, très bien.
0: Ouais, qu'est-ce qu'on fait aujourd'hui Nathalie?
3: Alors aujourd'hui, bah, comme un peu tous les jours, on est en préparation dans notre labo puisqu'on est traiteur et on vous écoute tous les jours.
0: Ah trop bien, super, on vous accompagne voilà. Du coup pendant que vous travaillez.
3: Exactement.
0: Ben, génial, je suis ravie de vous recevoir Nathalie. Je vous souhaite la bienvenue. Et alors pour vous sélectionner, vous avez répondu à la question qui était: où se situe la pyramide du Loup, Toussy ou Joigny? Vous nous avez dit
3: Toussy.
0: Bien sûr, vous y êtes déjà allée?
3: Oui, j'y suis déjà allée, j'avais déjà emmené mes petits-enfants.
0: C'est super bien.
3: Donc c'est un bel endroit.
0: Bon alors déjà, ça vous fait un point. On va passer aux deux questions suivantes. Et là, Nathalie, vous aurez trois possibilités pour répondre. Réponse cash, 5 points. Indice, 3 points. Proposition, 1 point. Est-ce qu'on est OK?
3: Oui.
0: Allez, on y va. En quelle matière sont conçus les billets de banque en euros? En quelle matière sont conçus les billets de banque en euros? Cash, indice ou proposition?
3: En papier. Pardon, excusez-moi, cash, et je vais dire en papier.
0: C'était coton. En coton.
4: Ah,
0: et ouais, moi non plus, je l'ai appris. Hein. Les euros sont actuellement constitués à 100% de fibres de coton. La même qui compose les vêtements.
3: D'accord.
0: Allez, on passe à la deuxième question. Quelle danse est traditionnelle au carnaval de Rio? Quelle est la danse traditionnelle du carnaval de Rio? Cash, indice, ou proposition? Alors, qu'est-ce qu'on fait?
3: Bon, je vais dire cash et puis je vais dire la samba.
0: Bravo, la samba, bien joué. 1 plus 5 égale 6 points. Alors malheureusement, vous l'avez compris, ça ne suffira pas pour battre Sylvie. Est-ce qu'on se fait le cap juste pour le plaisir?
3: Bon, bah oui. Hein.
0: Allez, on s'entraîne pour la prochaine fois. Mais oui.
3: Mais oui.
0: Je vous pose une question. Vous avez 30 secondes pour répondre et je vous oriente avec plus ou moins. On y va. En quelle année Louis XIV est-il devenu roi?
3: Louis XIV, alors 1600.
0: Plus.
3: 1700.
0: Moins.
3: 1650.
0: Moins.
3: 1640.
0: Plus.
3: 1645.
0: Moins.
3: 42.
0: Plus.
3: 43.
0: Ouais, bravo. Bien joué. Là, c'est une bonne technique. Hein. On voit que vous connaissez le jeu.
3: Ben oui, à force de vous écouter, c'est sûr que je le connais. Hein.
0: Ben super. Ben alors, 6 et 6, 12, bon, c'est un bon score, mais j'espère que vous allez retenter votre chance.
3: Et ben avec plaisir, avec plaisir.
0: Je vous souhaite une excellente journée. On se dit à bientôt, Nathalie.
3: Merci beaucoup. Bonne journée à vous.
0: Merci à vous.
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0: Eh bien, c'est la dernière chance de vous sélectionner pour être dans le tirage de vendredi. Le cap ou pas cap peut vous permettre de remporter le passe-bon plan pour 4 personnes à Nigloland. Là, franchement, ça sent bon les vacances. Même si là, en ce moment, c'est un peu grisou, le soleil va revenir. Vous allez pouvoir profiter de ce parc avec tout ce qu'il faut pour tout le monde. C'est-à-dire, pour les enfants, par exemple, il y a la rivière des fées. C'est à partager en famille. Vous êtes installé sur une bouée. Et là, vous baladez dans des jardins. Il y a également la tour du donjon. Là, c'est pour ceux qui aiment les sensations très, très fortes. La tour du donjon, il faut savoir que c'est la plus haute tour de chute libre rotative du monde. Imaginez, plus de 100 mètres de haut. Et puis, pour les enfants, il y a également une tour qui est juste à côté. C'est la tour des petits fantômes. Donc là, vous l'avez compris, c'est beaucoup plus en douceur. Pour jouer, il faut répondre à cette question. Le parc de Boutissin se trouve à Saint-Sauveur-en-Puisaye ou à Trény-Péreuse-Sainte-Colombe? Saint-Sauveur-en-Puisaye ou Trény-Péreuse-Sainte-Colombe? 03 86 52 23 23. Nous jouerons après Stilto, Foc-tu-m'aimes.
1: Ici aussi.

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1: Bienvenue sur Ici au CERF, bienvenue dans votre cap ou pas cap. Et merci Simon, la technique est en train de s'étouffer là. Ça va Simon, tout va bien, hein? On enlève le chat de la gorge. Alors on va accueillir notre dernière joueuse. Elle nous vient de Joigny, c'est Marie. Bonjour Marie.
4: Bonjour Sandrine.
1: Comment allez-vous?
4: Ça va bien, merci.
1: Ouais, je suis curieuse. Moi, qu'est-ce que vous faites aujourd'hui, Marie?
4: Alors, c'est le marché à Joigny. Donc, je suis allée au marché à Joigny et puis je suis en train de préparer à déjeuner.
1: Et on déjeune quoi, midi?
4: On déjeune des asperges et puis une petite tranche de porc qui m'ont été dans le réfrigérateur.
1: Parfait, simple, efficace, on est bon. Mais en tout cas, je suis ravie de vous accueillir, Marie. Et pour participer, vous avez répondu à la question de sélection qui était « Le parc de Boutissin se trouve à Saint-Sauveur-en-Puisaye ou Trigny-Péreuse-Sainte-Colombe ». Vous nous avez dit
4: Trigny-Péreuse-Sainte-Colombe.
1: Bien sûr, ce qui vous fait déjà un point. Et là, on va passer aux deux questions suivantes. À chaque fois, trois possibilités pour répondre. Réponse cash, 5 points. Optez pour un indice, 3 points. Ou deux propositions, 1 point. Est-ce qu'on est d'accord, Marie?
4: Je suis d'accord.
1: Allez, on y va. De quelle fleur la vanille est-elle le fruit? De quelle fleur la vanille est-elle le fruit? Cash, indice ou proposition?
4: Indice.
1: Indice. Ça commence par la lettre O. O comme olive. Alors Marie, est-ce que ça vous parle? Cette fleur, dont la vanille, le fruit. On l'a pas? Et c'était l'orchidée.
4: L'orchidée, oui,
1: ouais.
4: J'ai dit, mais trop tard peut-être.
1: Ah, ouais, alors je vois avec le directeur du jeu, qu'est-ce qu'il en est, Simon? C'est trop tard, non, trop tard, je suis désolée, Marie. On passe à la deuxième question, je vous donne les paroles d'une chanson, à vous de trouver qui chante. Si je vous dis « Le bonheur, c'est pas le but, mais le moyen. 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
4: De propositions.
1: En plus, j'étais entraînée là, j'étais à fond. Alors, c'est soit Jennifer ou Joy Jonathan. Jonathan.
4: Je dirais Joy Jonathan.
1: Eh bien, on vérifie.
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1: Bravo! Oui, c'est ça. 1 plus 1 égale 2 points. Bon, vous l'avez compris, Marie, ça ne suffira pas pour battre Sylvie qui a fait 18. On se fait le cap ou pas cap pour le plaisir?
4: Oui, pour le plaisir.
1: Allons-y. On s'entraîne. Je vous pose la question, 30 secondes pour répondre. Je vous oriente avec plus ou moins, on y va. Quelle est la longueur de l'A10, la plus grande autoroute française? C'est parti.
4: 800
1: moins.
4: Kilomètres.
1: Moins.
4: 700 kilomètres.
1: Moins.
4: 500.
1: Plus.
4: 600.
1: Moins.
4: 580.
1: Moins.
4: 550.
1: Plus.
4: 560.
1: Moins.
4: 555.
1: Plus.
4: 556.
1: Plus.
4: 558.
1: Ah, moins. Ah, c'était celui d'avant. 557 kilomètres. Bon, c'est pas grave. En tout cas, vraiment, Marie, c'était un plaisir de jouer avec vous. Puis vous retentez quand vous voulez.
4: Merci beaucoup.
1: Je vous souhaite une très belle journée, Marie.
4: Bonne journée, au revoir.
1: À bientôt. Alors du coup, Sylvie, Marie-Vonne ou Nathalie, qui a gagné? On le découvre dans quelques instants.
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1: Et ça y est, c'est la fin, c'est le dénouement du jeu du cap ou pas cap. On va accueillir notre gagnante. Je suis ravie de l'entendre, ça fait un moment qu'elle essaye. C'est Sylvie qui nous vient toujours de Sens. Rebonjour Sylvie.
14: Rebonjour.
1: Vous êtes la gagnante du jour.
14: Je suis contente.
1: Ben moi aussi, vous avez persisté. C'est bien, vous avez fait 18 points, donc il y avait de quoi faire. Vous êtes déjà allée à Nigloland?
14: Oui.
1: À quelles sont les sensations, les attractions que vous adorez?
14: Ouais, la dernière fois, on était avec notre petite fille et elle voulait nous faire monter dans des manèges un petit peu trop...
1: Trop sensations fortes?
14: Comment dire? Oui, pour nous.
1: Montagne russe, Grand 8.
14: Il y a de quoi faire. C'est vraiment très bien.
1: C'est ça qui est bien. Il y en a pour tout le monde. Il y a le Krampus Expédition, sensation forte. Il y a également pour les enfants la Tour de Fantôme. Enfin, il y a vraiment tout ce qu'il faut. Donc on ne sait jamais. La première étape est passée. On va croiser les doigts pour vendredi. Et puis peut-être que vous serez tiré au sort, Sylvie.
14: Ben, j'espère.
1: Bon. Qu'est-ce que vous avez prévu cet après-midi?
14: Aller à la bibliothèque et puis j'irai à la gym.
1: Ah mais oui, après. C'est vrai. C'est bien, vous alternez, on fait du sport, la gym, après on va lire, la bibliothèque. Ben, impeccable, Sylvie. Je vais vous souhaiter une très très belle journée et on se dit peut-être à vendredi.
14: Merci pour vous aussi. Merci. Bonne journée et puis j'espère à vendredi.
1: Merci Sylvie. Allez, on part en musique tout de suite avec Indochine, Canary Bay.

0: souvenir des années 80. C'était Indochine avec Canary Bay.
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0: Vous écoutez Ici au Serre, il est midi. L'heure de retrouver le journal présenté par Isabelle Rose. Bonjour Isabelle.
2: Bonjour Sandrine, bonjour à toutes et à tous.
0: Les fouilles sur la commune de Rouvray n'ont rien donné.
2: Elles se sont officiellement terminées hier après 15 jours de recherche et selon la procureure de la République, elles n'ont pas permis de mettre au jour de nouveaux éléments d'identification des victimes d'Émile Louis, Lenny Flouvois.
3: Aucune découverte significative n'a été réalisée. Voilà les mots de la procureure de la République d'Auxerre qui conclut ses recherches entamées le 18 mai dernier. Le secteur boisé à Rouvray, au nord de cette petite commune de Lyon, avait complètement été bouclé par les gendarmes et rien n'avait filtré pendant cette session de fouille, prolongée même de quelques jours. Moyens spécialisés archéologiques, criminalistiques, subaquatiques ont été engagés en vain. En 2025, souvenez-vous, des recherches avaient déjà été entreprises, puis stoppées en juin après la mort accidentelle d'un gendarme sur le site. Avec ce nouveau bilan, le mystère autour de la disparition et de la mort de Marie-Jeanne Ambroisine Coussin, potentielle victime du boucher de Lyon, s'assombrit encore plus.
2: Une précision de Lenny Flouvard retrouvée sur ici.fr et l'application Ici. Une enquête est toujours en cours après une course-poursuite lundi soir entre Auxerre et Migennes. Un conducteur alcoolisé a pris la fuite à Auxerre lorsque des policiers ont voulu l'intercepter alors qu'il roulait à vive allure. Il a finalement été arrêté à Migennes par les gendarmes. Le conducteur âgé de 39 ans et sa passagère âgée de 30 ont été interpellés.
0: Les deux tiers des lycéens de Lyon ont vu leurs vœux acceptés hier soir sur Parcoursup.
2: Et pour les autres, rien n'est encore perdu puisque jusqu'au 11 juillet, les lycéens peuvent encore recevoir des réponses et des possibilités d'orientation. Mais cette période d'incertitude n'est pas facile à vivre pour certains, d'autant que le processus n'est pas toujours très transparent. C'est la raison pour laquelle beaucoup d'enseignants sont très critiques vis-à-vis de ce système, constate Olivier Thiébaud du syndicat SNES-FSU. Il est également professeur d'histoire-géographie au lycée Fourier à Auxerre.
4: Globalement, on y est plutôt défavorable pour deux raisons. Un, il est générateur d'un stress énorme, encore plus important que ce qui existait avant. Ça a toujours existé, mais ça crée énormément de stress parce qu'on a
5: plus
4: intégré.
5: Plus il y a d'incertitude, plus il y a de stress.
4: Il y a de l'incertitude, puis il y a beaucoup plus de sélection qu'avant. C'est-à-dire que c'est un gros mot qu'il ne faut pas prononcer, puisqu'il est censé avoir un nombre restreint de formations sélectives, mais en fait, il y a énormément de sélections. Et puis surtout, ça génère un dysfonctionnement dans l'institution. C'est-à-dire, pendant très longtemps, il fallait reconquérir le mois de juin. Maintenant, il faut reconquérir le troisième trimestre, en réalité. Parce que pour beaucoup d'élèves, l'année, une fois qu'ils ont fini leur vœu Parcoursup, ils connaissent déjà à peu près 50% de leurs notes de bac, et il y a une démotivation très, très importante. Et puis enfin, c'est très inégalitaire. J'ai eu des retours sur deux des classes de mon lycée. On a une classe en voie technologique qui n'a que 50% de réponses favorables hier. On a une classe en voie générale qui a déjà 90% de réponses favorables.
2: Olivier Thiébaud, invité d'ici au Serre ce matin, interrogé par Thierry Boulan. Toujours dans le domaine de l'éducation, un surveillant sur 10 des collèges et lycées de Bourgogne-Franche-Comté était en grève hier. Un quart des vies scolaires en France ont été fermées. Une mobilisation pour protester contre des postes supprimés et des moyens qui fondent. Une entreprise installée à Sens depuis 75 ans pourrait mettre la clé sous la porte. Deux semaines après l'annonce d'un plan de sauvegarde de l'emploi dans l'entreprise Technip FMC à Sens, on apprend que 60 des 77 postes sont menacés. La direction n'a pas souhaité réagir pour le moment. Le Parlement a définitivement adopté hier la réforme de l'assurance chômage et parmi les mesures phares, la durée d'indemnisation qui passera de 18 à 15 mois pour les salariés de moins de 55 ans qui décident de quitter leur entreprise dans le cadre d'une rupture conventionnelle. L'objectif affiché est de réduire les dépenses.
0: Deux classes de 3e du collège Saint-Étienne de Sens présentent ce soir une pièce de théâtre suivie d'un diaporama consacré à la physicienne Marie Curie.
2: Oui, il s'agit d'un projet pédagogique consacré à l'égalité entre les femmes et les hommes. Un spectacle tiré de la pièce Les Palmes de Monsieur Schulz. Le spectacle est à voir à 19h au théâtre municipal à Sens, donc. Et puis le nez qui coule, l'œil qui pleure, la journée est classée rouge pour les pollens en Bourgogne-Franche-Comté. Selon Atmo BFC, les graminées sont particulièrement présentes dans l'air et leur concentration atteint un niveau élevé aujourd'hui. Prudence, donc. Il est midi 4. Le temps, malgré le gris, attention. à la pollution.
0: C'est ça, et puis alors là, des averses hein, toute la journée sur les plateaux de Bourgogne. Bon, alors cet après-midi, on aura un temps assez sec, hein, mais le ciel va se couvrir. Température maximale de 18 à 21 degrés sur notre département. Cette nuit, un ciel très variable, un peu de sécheresse après des averses dans le Sénonais, le Gâtinais, et côté Mercure, entre 13 et 16 degrés. Merci Isabelle, on retrouve Valérie D'Amido et Eric Bastien pour Au Taquet.
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7: Bonjour la France, j'espère que tu vas bien. La France, on a perdu 27 degrés et je suis à deux doigts d'aller acheter le sapin de Noël, mais sinon tout va bien. Comment ça va Eric Bastien?
8: Bonjour, dans le Brasse-Marie Carré, on a hâte du prochain
7: tube.
8: Oui,
7: moi, à titre personnel, je suis à ça de faire tous mes cadeaux.
8: All I want for Christmas, for summer, Maria.
7: Voilà, bien sûr. Alors, je vous rappelle que toute la semaine, nos candidats s'affrontent pour se qualifier pour la finale de vendredi. Je vous rappelle le premier prix. Alors là, cette semaine, les gars, on a du cadeau. Ça ne rigole pas.
8: Ah oui.
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7: 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Voilà. Allez, on accueille. Ouais, ici, verre en verre.
8: Bien sûr.
7: Et on accueille nos deux candidats du jour, Thierry et Carole.
8: Enfin, il est quand même nécessaire de rappeler que c'est le Dami d'Hollande et la présidente d'Amido qui vous accueille aujourd'hui. Parce qu'il y a un candidat décrété que Dami d'Hollande était un pays.
7: Bah, Dami d'Hollande est un pays. Merci Guy pour cette déclaration. Je suis dorénavant présidente.
8: Bonjour présidente.
7: Je vous en prie, mon ministre
8: des finances.
7: Des finances. Voilà. Bien, écoutez, en direct du Dami d'Hollande, je vais accueillir mon candidat du jour, Thierry. Comment vas-tu, Thierry?
9: Comme un jeune homme de 60 ans.
7: Eh bien, tu as mon âge, tu as 61 ans, c'est le meilleur âge.
9: Ben, je suppose que oui.
7: Bien sûr que... Mais évidemment que c'est le meilleur âge. Tu habites à Pau, dans les Pyrénées-Orientales.
9: Atlantique.
7: Ok, pardon.
9: Éliminé.
7: Je suis éliminé, merde. Adieu.
8: Et enlève le haut-parleur, ce sera encore mieux parce qu'on t'entend de loin.
7: Tu es marié à Sandrine et tu as une fille, Lauriane, c'est ça?
9: Oui, tout à fait.
7: Tout à fait. Et on t'appelle Titi, parce que tous les Thierry, c'est les Titi. Voilà.
9: Voilà, exactement.
7: Et voilà mon Titi. Alors, tu es employé de copropriété. Qu'est-ce que ça veut dire? Dis-moi tout.
9: Ben, on va dire pour valoriser la chose, je suis à la Serpillière, ce qu'Aristote et Platon sont à la philosophie.
8: Voilà, ça prend une teneur cette émission.
7: Il est manager de maison, voilà. Ça c'est mettre en valeur ton métier. Bon. Manager de maison, tu vois. Tu voulais être sportif professionnel quand t'étais petit, et d'ailleurs tu fais beaucoup de sport. Tu fais du squash, du tennis, du vélo, et quand t'étais jeune, t'as fait beaucoup de tennis.
9: Ouais, je jouais beaucoup au tennis, mais bon, j'aurais eu du talent, je sais pas, je vous parle aujourd'hui, je vis très mes royalties.
8: Il est bon, lui.
7: Oui, mais enfin, t'as quand même été sportif, je veux dire, moi...
9: Oui, voilà.
7: Voilà, et puis...
9: Toujours.
7: Et puis surtout, tu as énormément gagné de concours de pétanque.
9: Quelques dizaines.
7: Eh oui, voilà. T'as plein de prix de pétanque. Bon, on va tout de suite marquer le premier point avec la première question, vrai ou faux. Tiens, une petite ambiance.
10: Prenez donc un cachet d'aspirine. À mon avis, ça sera parfait. Mais si ça ne vous fait pas l'effet, ajoutez de la pénicilline.
7: Une magnifique chanson, une nouveauté. Alors écoute bien, Thierry.
8: C'est le dernier stilto.
7: Les effets secondaires de l'aspirine, eh ben c'est des maux de tête. Il peut y avoir des maux de tête. Est-ce que c'est vrai ou faux que les effets secondaires de l'aspirine comprennent des maux de tête? Top chrono, 5 secondes. Vrai ou faux?
9: A priori, c'est faux.
7: Eh ben non, c'est vrai, c'est paradoxal, mais c'est vrai. C'est un médicament qui est censé calmer la douleur, peut rarement provoquer d'autres douleurs. Et les maux de tête figurent parmi les effets indésirables de l'aspirine. Pas de point, Thierry, mais tu as appris un truc essentiel.
8: Bah oui, puis nous, on est allergique à la pénicilline avec Valérie.
7: Oui.
8: Mais c'est vrai, ça.
7: Bah oui.
8: Carole, t'as des allergies? Bonjour, Carole, bienvenue.
11: Bonjour.
8: Allez, on se fait un petit bilan santé, comment ça va? Tout va bien?
11: Oui, ça va bien, et vous-même?
8: Bon, bah écoute, super, hein, on est tranquille. Il fait frais chez toi, ça y est, les températures, le dôme de chaleur est redescendu en Gironde.
11: Oui, largement même. Là, j'ai même mis un t-shirt à manches longues.
8: C'est vrai qu'on se caille un petit peu. T'habites à Libourne, alors c'est à côté de Bordeaux, hein, Libourne. T'es originaire de cette
11: 40
8: région?
11: 40 kilomètres, 35-40.
8: Ouais, c'est pas loin. T'es originaire de là-bas ou tu t'es installé comme ça dans la ville?
11: Pas du tout. Je suis girondine. Ma retraite.
8: Ok, et avant, t'étais où avant? T'étais dans quelle région de France?
11: En région parisienne. Mais j'ai beaucoup vécu dans le sud-est, au Lavandou, hier.
8: Sympa, ça, le Lavandou. Oui, donc t'as bien voyagé. Bienvenue en Gironde, on salue les équipes d'ici Gironde. Tu as deux filles qui sont déjà très grandes, hein, Géraldine et Morgane. Elles t'ont fait des petits-enfants ou pas?
11: Géraldine, oui.
8: Géraldine, d'accord.
11: Deux garçons, ouais. Qui sont grands maintenant, bien sûr.
8: Mathéo et Hugo, ils ont quel âge?
11: Alors, Mathéo va avoir 19 ans Hugo... 12-13 ans, là, j'ai un doute.
8: Petite incertitude, mais non, ça va. Enfin, voilà, c'est des enfants encore, quoi. Ben oui. Carole, tu es retraitée, tu as travaillé pour une ONG dans le domaine de la coopération internationale pour le développement. Ben dis donc, ça impose le respect, ça.
11: Ah, je ne sais pas si c'est du respect, mais ça a été une expérience de 40 ans.
8: Bah oui, quand même.
11: Passionnante.
8: Bah oui, c'est toute une vie. T'as été volontaire pendant 2 ans au Rwanda, puis après t'as continué, t'as fait plein de choses. On va en reparler. Mais Carole, on est ravis de t'accueillir avec une toute première question qui va te permettre de marquer, je l'espère, un premier point.
12: Non mais laissez-moi, non mais laissez-moi manger ma banane. Non
8: mais la banane de Philippe Catherine. Question. Au XVIIIe siècle, Carole, la banane était utilisée pour faire la lessive. Est-ce que c'est vrai ou faux? 5 secondes, la banane était utilisée, top chrono, pour faire la lessive. Au XVIIIe.
11: La banane.
8: Allez. Vite.
11: Je dirais vrai.
8: Oui, alors 5 secondes de réflexion, là on est au-delà du chrono. Alors attention pour la prochaine, mais de toute façon c'était faux. Tu n'avais pas la bonne réponse. En revanche, la banane était utilisée comme un cirage naturel grâce à l'intérieur de sa peau, en fait, qui est riche en huile et en potassium. Voilà, c'est pas grave Carole, il y a d'autres points à marquer.
7: Bien, allez, 0 plus 0 égale la tête à Toto. Mais là tout de suite, c'est l'hymne du Damidoland.
8: Ah
7: oui, c'est mon hymne. I want to break free. Car le Damidoland est un pays libre et Queen est son idole. Allez, à tout de suite mes petits chéris, vous écoutez ici. 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

0: Céline, officielle.
1: Du Dami d'Hollande.
0: Bien sûr, ce sera le tube de l'été, le Dami d'Hollande. On vous prépare la chanson 12h16. Écoutez ici, j'ai hâte d'enregistrer ce tube.
1: Jungle.
0: Dami d'Hollande, Dami d'Hollande.
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1: Ici, nous sommes avec Thierry et Carole. Thierry qui joue avec nous depuis la ville de Pau. Thierry qui fait beaucoup de sport. Par contre, tu bricoles pas du tout, t'aimes pas ça le bricolage, hein, c'est pas ton truc.
3: Oh mon Dieu, ça me parle même pas, il y a prescription là.
1: Mais t'as jamais aimé ou c'est parce que tu fais des conneries que t'as arrêté?
3: Ben, c'est-à-dire que dès que je commençais à en faire, les conneries viennent très très vite, donc je suis pas persévérant dans ce genre de discipline.
1: Bah bon, voilà. Bah c'est pas très grave, hein, parce que en revanche, tu fais un truc hyper sexy, tu cuisines.
3: Ouais. Ouais, j'arrive à m'en sortir correctement.
1: Dis donc, tu fais des gratins, tu fais...
3: Des machines comme ça, ouais.
0: Des machines
3: sans prétention, mais qui tiennent la route.
1: Voilà. Bah, c'est vachement bien. Et il paraît que tu adores la raclette.
0: En même temps, c'est de circonstance, hein, vu
1: les chaleurs. C'est de circonstance, hein, vu le temps qu'il fait. On va peut-être tous se taper une petite raclette. Tu es bénévole dans l'âme. C'est-à-dire que toi, tu adores rendre service, tu adores les gens. Et tu t'es longtemps investi dans l'association Presse Purée. Qu'est-ce que c'est que cette association?
3: Alors, Presse Purée, le nom, c'est pas pour presser les pommes de terre, pour faire de la purée pour les personnes âgées. C'est le logement intergénérationnel. Voilà, c'est l'échange d'un toit contre une présence des personnes âgées qui sont un petit peu livrées à elles-mêmes, acceptent un étudiant pour éviter des frais pour l'appartement, tout ça, et prêtent une chambre. Et en échange de présence, quoi, pas d'intervention médicale ni de quoi que ce soit, des petites attentions comme ça, un petit peu de soutien moral, et puis une petite maigre participation financière pour quelques frais, et puis voilà,
1: c'est super.
3: C'est comme ça, c'est trié sur le volet, sélectionné pour que les choses se passent très bien.
1: Bah, c'est génial, on adore. Moi,
3: c'est l'intergénération.
1: Ça c'est bien, bravo. Alors, est-ce que tu vas marquer ton premier point? Nous allons tout de suite partir en Italie.
4: Il est venu le temps des cathédrales.
1: Qu'est-ce que c'était bien, Notre-Dame de Paris. Alors, écoute bien cette chanson. Non, cette question. Alors, le Duomo di Milano, le Duomo de Milan, c'est la plus grande cathédrale du monde. Le Duomo de Milan, c'est la plus grande cathédrale du monde. Est-ce que c'est vrai ou faux? Top chrono, 5 secondes.
3: Allez, c'est vrai. Allez, mais
1: et c'est faux, le Duomo de Milano, ce n'est pas la plus grande cathédrale. La basilique Saint-Pierre de Rome, c'est immense, mais ce n'est pas une cathédrale. La plus grande cathédrale du monde est à Séville. Elle fait 11 000 mètres carrés. Voilà. Eh bien, voilà.
0: Carole est avec nous. Elle est du côté de Libourne, à 40 km de Bordeaux. Elle a vécu en région parisienne, également au Lavandou. Elle a travaillé, tu le disais, Carole, pour une ONG dans le domaine de la coopération internationale. T'as fait toute ta carrière là-dedans. Mais gamine, tu voulais être...
5: Toute ma vie, j'ai rêvé d'être une hôtesse de l'air.
1: Moi aussi, je voulais être hôtesse de l'air, mais...
0: Ah oui, hôtesse de l'air, c'était quelque chose qui te faisait rêver, ça, Carole.
6: Oui, et effectivement, hôtesse de l'air, c'était voyager.
0: Tu voulais faire hôtesse de l'air, mais tu voulais faire de la télé, tu voulais faire du cinéma également.
6: Oui, j'ai toujours été attirée par... je voulais être aussi mannequin. J'ai toujours été attirée par ce type d'activité.
0: Par la lumière. Eh oui. Alors, c'est intéressant parce que je disais tout à l'heure que t'es à la retraite et puisqu'on parle de cinéma, tu fais de la figuration ou tu cherches en ce moment à faire de la figuration dans des films ou dans des séries?
6: Exactement, oui. Récemment, il y a un film Meurtre à Saint-Émilion qui s'est tourné avec Anthony Delon.
0: Ouais.
6: Voilà, et j'ai dit, mais c'est dommage que je ne l'ai pas su.
0: Bah, t'aimerais bien, oui, tourner figurante. Mais il y a des gens qui font que ça, d'ailleurs, qui vivent de ça, qui font plein de tournages, qui deviennent figurants ou silhouettes.
6: C'est pour m'amuser, moi.
0: Ben ouais, mais puis c'est pas trop mal payé, très honnêtement. Et quand on est à la retraite et qu'on a envie un peu de découvrir l'envers du décor et qu'on a du temps, tu connais bien, toi, Valérie, tout ça.
6: Si vous avez un contact ou des...
0: Bah écoutez, je connais la présidente du Dami d'Hollande.
1: Sachez que
0: elle a fait du téléfilm, quoi.
1: Dany Dolan n'ignora que des films sur les animaux. Le reste ne m'intéresse pas du tout.
0: Bah oui. Alors, un dernier mot pour dire qu'elle cuisine. Comme on aime bien parler à cette heure-ci de bonnes choses, de la rhubarbe, par exemple, ou encore des plats qui mijotent pour ce midi.
6: Ah oui, j'aime beaucoup ça.
0: Oh, des joues de porc au vin blanc.
6: Ou au cidre.
0: Oh tiens, mais bien sûr. Et puis des gâteaux de courgettes et des gratins. Voilà la spécialité.
6: Voilà.
0: Ah de Carole, question tout de suite pour un point de plus.
1: Et voici, un point tout court. Hein.
0: Oui, un point tout court, c'est vrai. Voici, oh là là, le générique d'un dessin animé. Écoutez.
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0: Ça fait de bonheur des années 80, de ma jeunesse. On parlait de pétanque avec Thierry. Il y a un renard qui a volé, Carole, 19 boules de pétanque chez un couple en Dordogne. Est-ce que c'est vrai ou faux? Top chrono, 5 secondes. Un renard a volé 19 boules de pétanque chez un couple en Dordogne. Vite!
6: C'est vrai!
0: Je le prends, mais c'est la dernière fois que je t'accorde du temps en plus. Hein. Oui, c'est vrai.
6: Ah bon?
0: Bah oui, t'étais encore en dehors du chrono. À Saint-Vincent de Cognac, en Dordogne. T'inquiète, ça va.
6: Ça monte au cerveau.
0: T'inquiète, ça va. Ah, ouais. Ça va aller. Un couple passionné de pétanque a bien vu disparaître 19 boules avant de découvrir le coupable. C'est fou, parce qu'il filmait, c'était bien un renard qui a embarqué 19 boules de pétanque.
1: Et alors, qu'est-ce que ça... Les renards aussi, ils ont le droit de faire des tournois?
0: Alors, dans le Dami d'Hollande...
1: Au Dami d'Hollande, les renards font des tournois de pétanque.
0: Exactement.
1: Ok. Je suis
0: tellement d'accord.
1: Sache
0: avec vous.
1: Que les ânes font des tournois de tennis.
0: Les poules font du foot.
1: Les poules font du foot et voilà. Les vaches, dont Bridget et Bouboule, elles font du paddle. Voilà.
0: Ah oui.
1: Allez, un point pour Carole, pas de point pour Titi. Titi, va falloir que tu te réveilles, mon petit cœur.
0: Les lapins font du patin à glace, on me dit aussi.
1: Voilà, Titi. Titi.
3: Il commence à déprimer sévère.
1: Non, chérie, tu déprimes pas, tu te reprends, t'es un winner. On va écouter Marine, ma faute, et ensuite, quand tu reviens, tu cartonnes. Allez, Marine, ma faute.
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0: Ma faute et Marine. Et ce jeudi dès 20h, vous retrouvez Marine sur votre radio ici pour un concert enregistré au musée du Louvre. Lens est dans le Pas-de-Calais, elle est originaire du Nord. On la retrouve dès 20h au micro d'Émilie Mazoyer. Et ensuite, c'est son Nissi Live.
1: Magnifique. Jingle, mon Flo-Flo.
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1: Nous sommes au taquet avec Thierry et Carole. Titi qui n'a pas de points, mais Titi, tu vas te réveiller maintenant parce que c'est ton moment. On va faire le quiz musical.
3: Allons-y.
0: Ah, c'est chaud.
3: Titi. Non, mais c'est bon, j'ai pris un aspirine et maintenant j'ai la banane.
1: Ah, magnifique, mon chéri.
0: Mais ça peut faire mal à la tête.
1: Écoute bien. Nous allons écouter une chanson d'Annie Cordy. Elle va s'arrêter... Putain, c'est pas vrai, non. Annie Cordy, tu la connais, je voudrais bien.
3: Elle passe à l'antenne en plus.
1: Eh oui, mais bien sûr, je t'entends, mon chat. Alors, c'est une chanson d'Annie Cordy. À chaque fois qu'il va y avoir un mot à trouver, tu entendras le mot pouette-pouette. Et puis, tu devras trouver deux mots dans cette phrase de la chanson. Écoute bien, Annie Cordy.
3: Ah,

0: Alors, Tata Yo-Yo, qu'est-ce qu'il y a sous ton grand chapeau? 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Tata Yo-Yo, on m'a dit qu'il y a même un pouette-pouette. Qu'est-ce que c'est?
1: Alors, le premier, c'est ma tête.
0: Ouais.
1: Et le deuxième, c'est grelot.
0: Po-po-po-po-po-po-po-lolo. Tata Yo-Yo, qu'est-ce qu'il y a sous ton grand chapeau? 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
2: Un point. C'est bien, c'est bien.
0: Tata Yo-Yo.
2: Oh, Carole.
0: On
2: Carole.
0: M'a dit qu'il y a même un grelot. Eh ben, t'as deux points, mon chat.
2: Je peux plus l'arrêter, ça y est.
0: Ah, bah, tu sais, Annie Cordy, toute mon enfance.
2: Je vois ça. Hein. Ouais. Deux points pour Thierry, zéro pour Carole. Carole qui
0: non, mais Carole, elle a un point.
2: Qu'est-ce qui est d'où elle a un point? C'était quand?
0: Parce que tu lui as accepté renard et donc elle a un point.
2: Ah, c'est vrai.
0: Faut suivre. Hein.
2: Oh, oui, exactement.
0: Je sais pas si tu vas être ministre des Finances au Dami d'Hollande, hein, parce que.
2: Oui, vous avez raison. Il faut hésiter. Carole.
3: Oui.
2: Ça va, Carole. Carole, on y va. Carole, on va chanter. Carole, on y va sur le quiz. On a deux moments quand je t'ai pris un classique. Je t'ai pris le Taulier. Ah, je t'ai pris du Johnny Hallyday. On y va? Ouais. Quand on entend point de poète, il y a des mots à compléter. Allez.
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2: Je te relis la phrase. Toute la musique que j'aime, elle vient de là, elle vient du blues. Les mots ne sont jamais les mêmes pour ce qu'est le blues. J'y mets mes joies, j'y mets mes peines. Top chrono, quels sont les mots manquants?
3: J'y mets mes joies, j'y mets mes peines.
2: Ok, et le premier pour ce qu'est le blues. Pour. Et c'est
0: allez,
2: tard.
0: Un point.
3: Pour oublier.
2: On vérifie.
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0: que j'aime.
2: Wow.
0: Elle vient du blues. Les mots ne sont jamais les mêmes.
2: Pour.
0: Exprimer ce qu'est le blues.
2: Exprimer, ouais, c'est le mot.
0: Et j'y mets mes joies, j'y mets mes peines. Ça fait un point pour Carole. Deux,
2: bravo.
0: Deux pour Thierry, deux pour Carole. Et là, tout de suite, c'est la réclame. Mais pas que, c'est l'actualité dans toutes vos régions grâce aux 44 locales de votre radio ici. À tout de suite. 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
6: Vous aimez chanter? Eh bien, je peux vous dire que cette soirée, elle est peut-être faite pour vous. Les Enchanteurs proposent ce vendredi 5 juin un rendez-vous musical participatif à la Guinguette en Seine, au bord du lac du Bourdon à Saint-Fargeau. Donc le principe, il est très simple. C'est se retrouver autour d'une guitare et chanter tous ensemble les mêmes chansons dans une ambiance chaleureuse, détendue et accessible à tous. Ici, personne ne monte seul sur scène et personne ne prend le micro pour une prestation individuelle. Pas de stress, tout le monde participe depuis sa place et partage les chansons au même moment. Alors c'est une formule comme une alternative au karaoké traditionnel, avec l'envie de privilégier le plaisir de chanter tous ensemble. Même les plus timides, ou celles et ceux qui pensent ne pas chanter juste, sont invités à se joindre au groupe. La soirée se déroulera de 20h30 à 23h à la Guinguette en Seine, un rendez-vous qui mise avant tout sur le partage et le plaisir de reprendre ensemble des chansons connues.
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0: Et toute la semaine, nos candidats s'affrontent pour la finale de vendredi. Le premier prix, c'est un week-end exceptionnel au Festival Off d'Avignon. Deux chambres doubles à l'hôtel Le Chardonnay, les petits-déj compris, 100 euros de carburant, deux spectacles par jour, soit quatre spectacles au total. Ou alors la machine expresso Malongo 32-2Z 6 verres en verre. Et quoi qu'il arrive, tous les participants cette semaine gagnent pour fêter les 100 ans des guides de voyage Michelin, un guide du voyage Michelin. Voilà, on reprend la compète, jingle. Alors, Titi qui joue avec ici, Béarn de Bigorre, qui habite à Pau, qui a 61 ans, quel bel âge. Alors comme ça, on est chonchon?
8: Maxi Ronchonchon.
1: Ouais, je suis un petit peu chonchon, ouais, mais un gentil chonchon.
0: Attends, gentil chonchon de quoi? Il paraît que tu râles quand tu penses que t'as raison.
1: Ouais, je suis un bougonneur. Ouais. Je suis un bougonneur, je bougonne. Mmh. Je me mets dans ma bulle, je fais le bougon.
0: Ah, tu fais le loin.
1: Tu
0: fais du chanchon, tu fais du. Oui.
1: Tu fais du chanchon, ouais. Bon, ça, c'est vos expressions de votre région. Oui, je sais pas.
0: Ah, alors c'est quoi, excuse-nous, c'est quoi l'expression dans ta région?
1: On bougonne, hein, on ralouse.
0: Ah, voilà, ok, d'accord. Bah, mon petit bougon, alors. Qu'est-ce qu'elle dit, Sandrine, quand tu râles comme ça, quand tu bougonnes?
1: Ça la gonfle. Ça la gonfle parce que. Il vaut mieux une bonne engueulade, des fois.
0: Oui, c'est vrai. Moi, j'aime pas les râleurs.
1: Il vaut mieux briser la glace, il vaut mieux sortir le carton rouge d'entrée plutôt que me laisser dans une couleur entre deux, quoi.
0: Ouais, ben oui, ça, on en connaît, je travaille avec un chonchon.
2: Non, j'ai fait des efforts, quand même.
0: Ouais, bien sûr, t'as raison. Ouais. Alors, dis donc, si t'étais un animal, tu aimerais être un aigle?

0: J'imagine le tennis, beaucoup.
1: Ouais, je suis encore resté sur la finale de Wimbledon 2019. Depuis, j'ai pas débranché. Je suis encore en colère. Je bougonne encore sur cette finale 2019.
0: Ah ouais, ça dure longtemps la bougonnerie dans ta région là. Ah
1: oui, mais là, ça n'atteint pas la famille. Là.
0: Ah d'accord. Bon là, ça c'est bien.
2: Il y a pas de Français à Roland Garros, hein.
0: Oui, bah ça c'est normal. C'est chaque année pareil. Alors, mon chat.
1: Il faut rater les premiers tours. Mais... Après, il n'a plus.
0: Alors, on va tout de suite jouer. Ça va te faire plaisir. On va. C'est la question à choix multiples. Ça va parler de tennis. Je vais te poser la question, te proposer des réponses. Et puis, tu auras 10 secondes pour me donner ta réponse. Tiens, on chante. 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Alors,
1: Rafa.
0: Et oui, aujourd'hui, le 3 juin, Rafa fête ses 40 ans. Et la star du tennis a un rituel très précis qui est devenu un peu emblématique juste avant de servir. Alors, lequel est-elle ? Tirer sur ses manches, puis replacer son bandeau. Toucher ses cheveux, son nez, ses oreilles et ajuster son maillot. Faire rebondir 12 fois la balle avant chaque point. Ou appeler Éric Bastien. Alors, qu'est-ce qu'il fait ? Il tire sur ses manches et il replace son bandeau. Il touche ses cheveux, son nez. Ah, il touche ses cheveux, son nez, ses oreilles ?
1: Ouais, il touche tout, il s'essuie sans cesse, là, et voilà.
0: Ok, bah écoute, est-ce que c'est vrai ? Est-ce que c'est faux ? Il touche ses cheveux, son nez, ses oreilles, il ajuste son maillot. Il a des routines obsessionnelles. Hein. C'est bon, bah voilà, écoute, bravo, tu as 3 points, Thierry, ça te fait 5.
2: Bon, Carole, pour l'instant, on n'a qu'un point, Carole.
0: Non, 2, elle en a 2.
2: Décidément, j'arrive pas à suivre avec toi, Carole. Tu as 2 points.
0: T'arrives pas à suivre tout court.
2: Oui. Mais engueule-moi, Carole, dis-moi, attends, Eric, t'oublies mes points quand même, j'ai 2 points, c'est pas rien. On parlait des défauts, il est chonchon. Toi, t'es impatiente.
3: Ah oui, ça c'est un défaut, oui, je considère un défaut.
2: Mais vraiment, tu t'énerves, le truc n'arrive pas, c'est pas voilà, ça se fait pas au moment où tu voudrais.
3: Ah, je m'énerve en moi-même, je fais attention à pas trop l'exprimer, mais c'est pas beau.
2: Donc l'entourage n'est pas touché, bon hein, ça va. Voilà. T'as quelques qualités.
3: J'aime bien, ça arrive vite.
2: Je comprends. Tu as des qualités, t'en as plein, hein, puisque t'as fait de l'équitation, tu bricoles, tu fais de la peinture, du papier peint, du bricolage d'entretien.
3: Ça c'était avant, hein, c'est plus maintenant là. Hein.
2: Écoute, alors, si vraiment t'as perdu des notions de bricolage et de décoration, j'ai bien une astuce pour toi. À partir de la rentrée sur M6, c'est bien qu'on parle en bien d'M6 aujourd'hui parce qu'ils sont dans le collimateur. Il y a Valérie Damido qui revient dans Déco.
3: My house. Mais oui.
2: Mais oui.
0: In the middle of the street.
2: Bah, à la rentrée. C'est Valérie Damido.
3: Oui, je cherche à m'inscrire justement.
0: Ah. Eh oui, M6+, faut y aller.
2: Eh oui, faut y aller maintenant.
3: Eh oui.
2: Valérie Damido qui.
3: J'ai commencé à remplir le questionnaire. Mais
0: Voilà, c'est bien.
2: Qu'est-ce que je vois, moi, ce matin?
3: Oui, mais l'informatique, c'est pas trop mon truc, alors...
2: Non, mais on va s'arranger. T'inquiète pas, on va s'arranger. Dis donc, j'ai regardé Voici ce matin, vous êtes dedans, hein?
0: Non, mais oui, je suis présidente du Damido Land.
2: Voici en parle. Très bel article et une belle photo de vous dans Voici cette semaine. Tout ça n'est pas une blague.
0: Présidente du Damido Land.
2: Exactement.
0: Voilà.
2: Avant de jouer, parce qu'on a une petite minute, je voudrais qu'on décolle un instant avec Carole. Il lui arrivait quand même un truc de fou. Elle devait prendre l'avion pour aller au Rwanda. On en a parlé tout à l'heure, vers Tanzanie. Tu t'es installé dans l'avion, t'as mis ta ceinture classique. L'hôtesse te fait des signes, tu comprends pas trop. Et en fait, l'hôtesse t'emmène dans le cockpit. Pourquoi ?
3: Effectivement, je devais rejoindre mon petit ami depuis Kigali, où j'étais volontaire, jusqu'à Dar es Salaam en Tanzanie.
2: Ah ben oui.
3: Et donc, vous l'avez très bien expliqué, et il m'emmène dans le cockpit. Moi, elle me faisait des signes, je pensais qu'on voulait me sortir de l'avion, que mon bagage n'était pas conforme, ou etc. Et la porte du cockpit s'ouvre. Et là, un grand sourire du commandant de bord, avec le copilote, me demande si je veux vous faire le voyage avec l'équipe.
2: Oui, alors ça c'est un privilège, mais ça va plus loin quand même avec le pilote.
3: Oui, ça va plus loin, surtout avec le copilote qui, j'apprends, on devait faire escale à Roucha, c'est au Kilimandjaro, n'est-ce pas ? Et le commandant de bord dit, je laisse les commandes au copilote. Ah bon, pas de problème. Juste, il ajoute, et je suis en train de le former. Alors là, je suis devenue livide. Déjà, j'avais très peur de l'avion. Ouais. Mais là, je suis devenue livide.
2: Je comprends.
3: Je peux vous dire que on parle de fesses, mais j'ai serré les fesses, mais plus que les fesses.
2: Je voudrais juste préciser, et puis on joue, que le pilote a quand même...

0: glisser ta carte, en te proposant un verre le soir même. Donc, tu avais clairement tapé dans l'œil du pilote. Et c'est pour ça l'hôtesse de l'air, est venue te chercher. Donc, c'est quand même. Voilà, il avait repéré la petite bombe.
1: Oui, il y a eu le retour. Attends.
0: Le retour, on en parle juste après. Parce qu'on a envie de savoir ce qui s'est passé au retour.
2: Et qu'on est à la bourre.
0: Mais là, on joue. Je t'ai fait un gros teasing, là. On a envie de savoir ce qui s'est passé au retour. Mais avant cette question.
3: Les gens du Nord dans les yeux le bleu.
0: Enrico, parmi ces villes françaises, laquelle est située le plus au nord? Lille, Calais, Dunkerque ou Damido City, bien sûr, dans le Damido Land. Lille, Calais, Dunkerque, Damido City, top chrono parmi ces villes, laquelle est située le plus au nord? Lille, Calais, Dunkerque, Damido City.
1: Oh, je dirais Calais.
0: Calais. La ville française qui est située le plus au nord, c'est Dunkerque. Elle est située tout près de la frontière belge. Et oui, c'est l'une des villes les plus au nord du nord de la France.
2: Mais évidemment, parce que Damido Land, c'est là où il fait chaud. Ça fait 5 pour Thierry, 2 pour Carole. Et tout de suite, vous écoutez ici. Et on va partir en Haute-Savoie avec Francis Cabrel, voir la dame de Haute-Savoie. Tout de suite, mes chéris.

0: ça. La Dame de Haute-Savoie, Francis Cabrel à 12h43.
1: Jungle.
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1: Et ici, nous sommes avec Thierry qui joue avec ici Berne Bigorre et Carole qui joue avec ici Gironde. Alors comme ça, mon petit Titi, il paraît que tu sais toucher ton nez avec ta langue ?
3: Un petit aparté, si vous permettez. Excellente programmation musicale.
1: Ah,
0: ça fera plaisir, l'équipe.
1: Eh ben, on embrasse Bulle. Alors, tu peux me dire, tu touches ton nez avec ta langue ?
3: Ah ouais, bon, mais là, c'est la honte, quoi, elle a pas été dire ça.
1: Bah, comment ça ?
3: Ouais, c'est le genre d'acrobatie qui... c'est le genre de truc complètement inutile, qui sert à rien, qui fait juste...
1: Moi, je sais pas le faire, hein. Donc, tu vois.
3: Je suis très souple de la langue. Voilà, je parle beaucoup aussi.
1: Ok, mon petit souple. Alors, une anecdote qui m'a fait un peu rigoler, qui montre bien, Titi, qui tu es. Tu as 14 ans, tu es à la piscine. Et la plus belle. Ah, bah si.
3: Je dois y aller, je suis en retard.
1: Ouais, t'es en retard, mais fallait pas le raconter, tu sais, mettre
0: les
1: copains. Alors, t'as 14 ans, t'es à la piscine, et la plus belle fille du groupe de copains t'a provoqué en te disant que si tu sautes du plongeoir de 3 mètres. Eh ben, elle te fait un bisou sur les joues et sur la bouche. Qu'est-ce que t'as fait ?
3: En fait, c'était pas sauter, hein, c'était plonger. Parce que sauter, tout le monde y sera allé, quoi. Et même à l'envers, quoi.
1: Ouais, bien sûr.
3: Voilà.
1: Et alors ?
3: Donc, c'était une appréhension que j'avais, justement, pour le plongeoir, parce que j'aimais beaucoup plonger. Je plongeais de digue de plage et tout ça. Et là, le plongeoir, j'arrivais pas. Puis elle a dû me provoquer, donc j'y suis allé, mais alors il m'a pas fallu longtemps pour réfléchir. Hein.
1: Ah bah tiens, tu m'étonnes. Allez, et t'as plongé donc.
3: C'était ma première belle expérience amoureuse.
1: Ah là là, t'as plongé, t'as eu les bisous, oh là là.
3: Ah ouais,
1: là,
3: mais j'ai fait mal, j'ai mal au dos, j'ai pas voulu faire un plat, et puis je me suis retrouvé un petit peu les jambes qui sont retournées, et puis je me suis un peu tiré le dos. Ah mais bon, le bisou m'a bien consolé.
0: Elle t'a massé.
1: Est-ce que tu te rappelles comment elle s'appelait? Ouais.
3: Sophie.
1: Eh ben Sophie, on t'embrasse.
0: Eh bien, elle est là.
1: Elle est là. Tam, tam, tam, tam, tam, tam, tam. Alors, écoute bien, c'est la question à 5 points. T'es en tête, tu as déjà 5 points. Je te propose 5 points de plus, tiens, une ambiance.
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1: on repartiront. Alors, il va falloir que tu complètes le début, j'ai le proverbe, j'ai que le début, il va falloir que tu complètes le proverbe. Qui sème le vent, c'est quoi la suite de qui sème le vent,
3: top chrono. Récolte la tempête.
1: Récolte la tempête. Et c'est une... Mais c'est une bonne réponse. Qui sème le vent, récolte la tempête. Ça veut dire que tu fais de la merde, et ben ça te retombe dessus. Voilà, bravo, tu as 10.
0: Est-ce qu'on peut connaître, Carole, la suite de cette histoire pour ceux qui nous rejoignent? On était dans l'avion, il y a une rencontre assez sympathique avec le pilote. Bon, voilà, tu lui as tapé dans l'œil, il t'a invité à voler avec toi, il t'a donné sa carte, il t'a proposé un verre le soir même. Tu y as été ou pas?
5: Non.
0: Mais non, parce que tu nous as dit que tu rejoignais ton petit ami. Voilà, ça j'ai bien compris.
5: Exactement. Voilà. Et même si j'étais un peu naïve, faut pas exagérer, quoi. Bon,
0: et le vol retour, parce qu'il y a un vol retour. On est suspendu à tes lèvres, là. Qu'est-ce qui s'est passé?
5: Bien, je m'en vais sur. Je marchais sur le tarmac pour monter dans l'avion. C'était un jet, hein. C'était pas un Airbus ou.
0: Okay.
5: C'était un jet, hein. Enfin, Airbus, ça n'existait pas. Boeing.
0: Hein?
5: Et là, qui me fait coucou depuis le cockpit à travers la vitre c'était le pilote.
0: C'était le même. C'était le même. Ah ouais.
5: Le même.
0: Oh là là.
5: Le même. Le même.
1: Le mec a de la suite dans les idées.
5: Je monte dans la cabine pour m'installer sur mon siège. Rebelote, on vient me chercher pour le voyage, mais là j'ai refusé.
0: Oh d'accord. Voilà. Oh là là. Et le gars, il a rien lâché, hein. C'est fou, tu te retrouves dans le même vol au retour et il te repropose de venir.
5: Exactement.
0: Oh là là, l'histoire de dingue. Allez, une dernière petite histoire. T'as été voir des gorilles. T'as fait 4 heures de marche dans la forêt pour trouver des gorilles et tu t'es retrouvé près de la maison de Diane Fossé. Voilà, que t'es la spécialiste des gorilles. Alors, ta rencontre, raconte, impressionnant.
5: Ah, c'est. J'en ai encore des frissons dans le dos. On se sent tellement petit, mini. Tellement faible, tellement qu'on devient très humble,
0: ouais.
5: Et que on se met accroupi, hein,
0: ouais.
5: Les jambes croisées par terre, et là, ben on fait semblant de manger de l'herbe. comme eux.
0: Ah oui, une espèce de signe de soumission par rapport aux gorilles.
5: Ah ben, complètement.
0: Extraordinaire.
5: Surtout, quelle expérience. Surtout se soumettre
0: je comprends.
5: Et surtout ne pas se trouver entre une,
0: j'imagine.
5: Un petit et une maman gorille.
0: Évidemment. On va jouer, Carole. Et on est content d'écouter toutes ces expériences. On aimerait en parler pendant des heures, mais malheureusement, on n'aura pas assez de temps parce que moi, je veux que tu sois avec nous vendredi. Voici un extrait. C'est plutôt un bruitage de scooter, de moto, oui, de scooter. Pour 5 points, question cash, quel scooter est devenu aussi emblématique de l'Italie que les pâtes et le café serré? Le scooter emblématique de l'Italie, aussi réputé que ses pâtes ou son petit cappuccino espresso. Top chrono, 10 secondes.
5: La Vespa.
0: Eh oui, bien sûr que c'est la Vespa, bien sûr.
5: Yeah.
0: Et en Italie, juste après la Seconde Guerre mondiale, c'est le scooter qui est le symbole de la Dolce Vita, la balade, les choses.
1: Alors, Thierry 10, Carole 7. Et là, tout de suite, vous écoutez ici. On va écouter Miley Cyrus. Dream as one. À tout de suite, mes chéris.

0: 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Miley Cyrus.
1: Miley Cyrus.
0: Miley Cyrus sur ici.
1: Eh ben oui, bah là c'est quoi? C'est l'heure de la.
0: Du Miley Cyrus.
1: Non, de la réclame.
0: Du Cyrus.
1: Celeric.
0: Cyrus.
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1: Nous sommes au taquet avec Thierry qui joue avec ici Berne de Bigorre et Carole qui joue avec ici Gironde. Alors Thierry est en tête avec 10, Carole à 7. Thierry, je le rappelle, a 61 ans, il habite à Pau, il est marié à Sandrine. Et alors dis donc, il paraît que t'adores les manèges. Enfin, quand t'étais plus jeune, maintenant il paraît que tu tournes un peu de l'œil.
5: Ouais, maintenant ouais, c'est marrant comme ça change parce que quand on est... Quand on est jeune, eh bien, on est un peu tout fou, on veut aller dans tout, et après, ça donne rien que de le voir, ça donne mal à la tête.
1: Exactement. Bon, alors, on va.
5: Ma fille a pris le relais.
1: Eh ben, c'est bien. Moi, j'ai jamais pris le relais. On va te faire écouter une petite chanson pour t'encourager, une chanson que tu adores. Tiens, hop là. Mon petit chat, là, il faut que tu emportes le bingo si tu veux être avec nous vendredi pour la finale. À mon top chrono, tu vas devoir me donner un maximum de choses qui sentent bon. Mais attention, dans les choses qui sentent bon, ça peut être des trucs que, par exemple, tu ne le répondras pas. Mais moi, je trouve que l'essence, ça sent bon. Tu vois ce que je veux dire? Il y a des gens, voilà. C'est totalement...
6: Subjectif.
1: Mais c'est subjectif. Voilà. Il y a des gens qui adorent l'odeur de l'essence.
6: Qu'est-ce qui sent bon? L'essence.
1: Qu'est-ce qui sent bon? Bien maximum sûr. De choses qui sentent bon. Top chrono, 10 secondes.
5: Le produit vaisselle.
1: Oh hey, mais continue, il faut que tu m'en donnes plein.
5: Les fleurs, l'après-rasage, le parfum.
1: Allez, 4, tu m'en as fait 4. Il y avait la peau de bébé, le café, l'encens, la bougie, le cuir, la colle Cléopatra, la crème de beauté, le linge propre, le pain, le savon, tu me l'as dit, la lessive et les huiles essentielles. Voilà.
6: Ah, la colle, c'est vrai.
1: La colle Cléopatra, c'est, les gars.
6: C'est le pot blanc, là, avec le petit truc orange qu'on mettait au milieu.
1: Et t'as
6: là,
1: des gens, si tu leur demandes, moi, par exemple, j'adore l'odeur de l'essence. Voilà.
6: Céline Lebras, qui réalise l'émission sur le pot de colle dont je parle, a dit, moi, je la mangeais.
1: Bah oui, mais il y a plein de gosses qui la mangeaient, c'est pour ça qu'ils ont arrêté de la faire si bon.
6: Voyez voilà. Un petit peu le résultat maintenant, hein, parce que ça faisait cuillère, le truc de la colle. Oui. Enfin, bref. Bon, Carole, t'as repris un avion? T'as croisé encore un pilote, là, le temps de la réclame? Non?
7: Non. Bon. Non. Oh, je suis trop vieille pour ça.
6: Oh, Carole, tu habites à Libourne.
7: Mais à l'arrière de là. Mais oui. À l'arrière de l'avion maintenant.
6: Non, mais alors, bien à l'arrière de l'avion. Là. 68 ans, célibataire, 2 filles, à Libourne. Merci d'avoir été avec nous tout au long de cette émission pour tes belles histoires, ta rencontre avec les gorilles, les voyages. Un dernier mot, parce que je ne savais pas ce que c'était. Tu fais une collection, tu la fais toujours, de cendriers d'eau. Et je ne savais pas ce qu'étaient les cendriers d'eau. Tu sais, toi?
1: Les cendriers d'eau?
6: Oui.
1: Bah, j'imagine que c'est les cendriers qui flottent?
6: Non. Tu sais, c'est les cendriers. Tu me dis, Carole, où tu sais, tu appuies et t'as un truc qui tourne.
1: Ah, les
6: tu vois ce que c'est?
1: Le truc de chez ma grand-mère.
7: Oui, je vois bien, oui. C'est un petit plateau qui tourne.
6: C'est
7: oui,
6: ça.
7: Il y a un ressort. Oui. Non, c'est pas ça. Alors, un cendrier d'eau, c'est pas facile. C'est un petit récipient. D'accord?
6: Ouais.
7: Et au-dessus, il y a un couvercle.
6: Oui, mais on voit bien, on a été regardé sur Internet. Non, mais on voit bien.
1: Allez
6: bon, on ira voir pour ceux qui s'intéressent à aller voir.
1: On encourage Carole.
6: Mais bien sûr, on l'encourage avec une chanson que le Damier d'Hollande adore.
1: Cette chanson, il n'y a pas ça, cette chanson au Damier d'Hollande. Il n'y a que des chansons de Johnny et du rap.
6: Ah, vous ne l'avez pas vu, vous ne l'avez pas pensé, Michel?
1: Non.
6: Et tu adores Michel Sardou. J'espère que ça va te, voilà, te porter bonheur pour te dire qu'il faut 5 points. Voilà, on est sur un bingo qui vaut 10. Celui qui encaisse les 10 points, c'est celui qui marque le plus de points, quoi, dans son bingo. Il a fait 4. Il faut que tu fasses 5. Et tu peux faire la remontada et t'es avec nous vendredi. Est-ce que tout est clair, Carole?
7: C'est clair, mais Michel Sardou, c'est sa chanson Le Connemara que j'adore.
1: Ah bah oui,
6: c'est ce qu'on
1: vient
6: d'écouter, là. C'est ce qu'on vient d'écouter, exactement.
7: C'est bien cette chanson, uniquement la chanson. Voilà.
1: Ah oui, d'accord. Okay. Toi, t'as envie de venir visiter le Dami d'Hollande,
6: voilà.
1: Toi.
6: Tout le monde s'est compris. Alors, un bingo exceptionnel. Je reconnais, Valérie, que tu t'es surpassée,
1: ouais,
6: sur ce bingo.
1: Allez.
6: Et nous te demandons un maximum de choses qui puent.
1: Top, voilà, chrono,
6: toutes les choses qui
1: secondes.
6: Sentent mauvais. Top chrono. Qu'est-ce qui sent mauvais?
7: La merde, le pipi, le purin,
6: ben oui.
7: Le foin, la pourriture, la moisissure.
6: Oui.
1: Attends, le purin et la merde, c'est pareil. Hein,
7: la
1: donc.
7: Peinture, le.
1: Ça y est, c'est fini, hop.
6: Non, mais elle est là jusqu'à 15h.
1: Il y en a que.
6: Pour moi, il y en avait 5. Si on enlève même ce que tu dis, on va demander.
1: Non, mais le foin, ça pue pas, le foin.
6: Ah, bah, est-ce que les sons, ça sent bon? Attends.
1: Bon, maître.
6: 5. On est sur 5, ouais, on nous confirme 5. L'œuf pourri, les boules puantes, les couches de bébé, le gaz, les proutes, le moisi, le pourri, bon voilà, le lait, le vomi, la sueur.
1: Évidemment. Alors, ça veut dire que Carole sera avec nous vendredi. Je suis triste pour toi, mon Titi. Mais Titi, tu gagnes quand même le guide Michelin, hein, pour fêter les 100 ans du guide Michelin.
6: Carole, elle s'en remet pas.
1: Ben Carole, ça va
6: t'as
1: bien
6: gagné,
1: se passer.
6: Carole.
1: Je vous rappelle donc la finale, c'est vendredi. Titi, je t'embrasse, Carole, à vendredi. Merci à Céline à la Réal, Maître Coupez au savoir, Flo Flo à la technique, Alex au standard, Éric Bastien, je sais pas à quoi. Hein, parce que
6: t'es au ministère des Finances, je vous le rappelle quand même.
1: Ouais, on va réfléchir. Allez, donnez-moi des idées d'hymnes nationaux ou de fonctions pour Éric Bastien
6: s'il
1: sur les réseaux, comme ça
6: oui.
1: Je saurai. Je vous embrasse tous et à demain, mes chéris.
6: Et on quitte le Dami d'Hollande pour retrouver le Wendyland. Bonjour Wendy Bouchard.
8: Bonjour. Salut Wendy. Bonjour chers amis. Bien, je vous emmène après l'info au Sable d'Olonne.
6: Ah.
8: D'où prendront le départ 9 skippers qui vont s'élancer dans le Vendée Arctique. Une incroyable course au large préparatoire du Vendée Globe. On va rêver et se frigorifier un peu aussi.
1: Voilà, bonne émission chérie.
8: Merci,
1: à demain.
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0: Nous sommes là, chers amis, il est 13h, merci d'être à l'écoute de Ma France, 30 minutes pour vous raconter l'actualité, pour partager l'univers de nos invités. Au sixième jour des recherches d'abord pour retrouver Liana, 11 ans, disparue à Florence dans le Gers, vendredi l'espoir s'amenuise. Les enquêteurs ne relâchent pas leurs efforts en sollicitant l'aide de pêcheurs et de chasseurs aujourd'hui, mais le dossier est édifiant. On apprend que le principal suspect en détention provisoire était déjà visé par 2 plaintes. À la une encore, le débat sur la sortie du cadmium qui arrive à l'Assemblée nationale aujourd'hui. Je vous parle également de la garde à vue de 3 agents de l'Office national des forêts. Une cigarette jetée par la fenêtre lors d'une patrouille de l'ONF serait-elle à l'origine du méga-feu de l'été dernier dans l'Aude? C'est la question. Au cœur de vos régions encore, le pétrolier russe a résonné en Bretagne, observé par les promeneurs. Et puis les départs du Vendée Arctique des Sables d'Olonne. Départ dimanche, une course préparatoire au Vendée Globe, course au large, qui consiste à franchir le cercle polaire. Déroutant pour les Nupskippers en lice, dont Violette d'Orange, Manu Cousin, Sam Goodchild est notre invité. Elodie Bonafous, le président du Vendée Globe et Vendée Arctique, Alain Leboeuf, sera avec nous dans Ma France. Chaque jour qui passe depuis la disparition de Liana, 11 ans, vendredi devant son collège de Florence dans le Gers, ajoute son lot d'émotions et d'informations, je vous le disais, édifiantes. Car le portrait du suspect numéro 1 mis en examen pour enlèvement et séquestration de mineurs commence à s'esquisser avec plus de détails. On découvre aujourd'hui, Coralie Moreau, vous qui suivez ce dossier pour ici, que cet homme de 41 ans, père de famille, placé en détention provisoire, était déjà visé, Coralie, par une enquête pour viol sur mineur.
1: Oui, une plainte déposée en août dernier, transmise au parquet de Toulouse pour des faits extrêmement graves. Une fillette de 10 ans dit avoir subi des viols de la part de Jérôme B. pendant plusieurs mois. L'enfant est une amie des deux filles de cet homme. Elle explique que ces agressions ont eu lieu au domicile de la famille, à Montastruc-sur-Gers, là où habite également Liana. Alors que se passe-t-il ensuite? Eh bien, rien pour le suspect. Le dossier est rapproché du lieu présumé des faits, transmis donc au parquet d'Auch, qui dit le recevoir en décembre et indique également que des investigations ont été lancées en janvier dernier. Mais depuis 5 mois, pas grand-chose. Le violeur présumé n'a jamais été entendu ni informé de cette enquête. C'est ce que précise son avocat.
0: Et c'est un homme, Coralie, dont les agissements manifestement inquiétaient la famille de Liana. Écoutez sa maman, dévastée évidemment, Charlie Rameau, qui raconte au micro d'Ici Occitanie que cet homme est le papa du meilleur ami de sa fille.
2: Elle avait été invitée à une soirée pyjama anniversaire. Au début de l'année, je me rappelle plus, septembre ou octobre, quand on l'a récupérée, elle m'a dit qu'il lui avait acheté une pizza au chorizo rien que pour elle. Elle m'a dit aussi qu'il lui avait fait des guilis et tout. Du coup, j'ai posé la question que je pense presque n'importe quel parent aurait posé. Est-ce que ça a été plus loin? Elle m'a dit non, d'un air un peu choqué, elle comprenait pas de quoi je parlais. J'ai dit que je ne voulais plus qu'elle lui adresse la parole.
0: La maman de Liana, qui n'apprendra que vendredi dernier, jour de la disparition de sa petite fille, que cet homme continue de venir tous les jours apporter des goûters à quelques collégiennes de Florence et notamment à sa fille Liana, Coralie.
1: Oui, un homme qui était souvent à la sortie du collège, souvent entouré d'enfants. Un homme qui inspirait la méfiance, comme chez la maman de Liana, vous venez de l'entendre. Il avait d'ailleurs travaillé dans des lycées du Gers comme agent d'entretien entre 2018 et 2021, lieu où il côtoyait, là encore, des jeunes filles. Mais son contrat avait été interrompu brutalement par la région Occitanie après un signalement d'une lycéenne. Elle dénonçait un comportement inapproprié et des échanges sur les réseaux sociaux.
0: Et on en apprend donc un peu plus chaque jour sur cet homme de 41 ans au casier judiciaire qu'on rappelle pourtant vierge, Coralie Moreau.
1: Oui, casier vierge, oui, c'est vrai, mais des suspicions depuis plusieurs années, c'est ce que l'on découvre au fil des jours. En 2020 déjà, Jérôme B. avait été signalé à la justice à la suite d'une plainte pour des faits de nature sexuelle, là encore sur une mineure. À cette époque, le père de famille avait été entendu par les enquêteurs, mais le dossier avait été classé sans suite. Aujourd'hui mis en examen et placé en détention provisoire, il s'exprime peu, ni toute agression sexuelle. Aux enquêteurs, il n'a admis qu'une seule chose: avoir pris Liana dans sa voiture à la sortie du collège pour la déposer à la piscine.
0: Merci Coralie Moreau. L'espoir s'amenuise alors que Liana demeure introuvable depuis vendredi après-midi. Des analyses sont en cours sur les objets retrouvés lors des battues. Hier, 180 gendarmes, plusieurs dizaines de citoyens, notamment des cavaliers à cheval, ont aidé les enquêteurs. Cette solidarité, elle s'organise, Adèle Belloumbri, vous qui êtes sur place pour ici.
3: Oui, sixième jour de recherche ici à Fleurance et dans les environs, et toujours aucune trace de la petite Liana. Pourtant, tous les moyens sont employés, un dispositif actif. Les militaires poursuivent leurs opérations, environ 170 mobilisés sur le terrain, dans plusieurs secteurs autour de Fleurance, sur des chemins forestiers ou autour de la rivière du Gers, et notamment autour de Montestruc-sur-Gers, là où habitait le suspect. On a vu tout à l'heure plusieurs camions de pompiers défiler. Particularité, aujourd'hui, des chasseurs et des pêcheurs locaux ont été mobilisés. Un rendez-vous leur a été donné ce matin pour aider les enquêteurs à vérifier des points d'intérêt particuliers, des endroits connus, des habitués du secteur. Et il y a ceux qui font leur recherche dans leur coin, comme Tony, 18 ans.
4: J'ai vu un peu les recherches qu'ils faisaient autour du lac et tout ça. Moi, ça m'a dit qu'apparemment, ça avait dit qu'elle était peut-être au cours d'un cours d'eau ou quoi. Du coup, je suis allé voir au niveau des égouts à Fleurance. Il n'y avait rien. Après, je suis allé fouiller quand même au cas où. Je marchais un peu dans les égouts pour voir, mais... rien du tout, pas de trace.
3: Des recherches personnelles, spontanément.
4: Oui, voilà, faut essayer de la retrouver quand même, parce qu'elle a 11 ans. Elle est dans le même collège que ma petite sœur. C'est-à-dire, c'est pas réveillé tout le monde. Du coup, on cherche toujours quand même.
0: L'aide de citoyens et ses recherches qui se poursuivent. Merci Adèle. Une adresse mail a été créée par les gendarmes pour recueillir tout élément qui pourrait aider à faire avancer cette enquête. disparition-fleurance@gendarmerie.intérieur.gouv.fr. Adresse que vous retrouvez sur notre page spéciale consacrée à ce dossier bouleversant sur ici.fr. Dans l'actualité encore, trois agents de l'Office national des forêts sont en garde à vue 9 mois après les incendies dévastateurs dans l'Aude. Les enquêteurs cherchent à établir si une cigarette jetée par la fenêtre d'une voiture de patrouille pourrait être à l'origine de ce drame. Un méga-feu qui avait ravagé 17 000 hectares de végétation dans le massif des Corbières. Les députés débattent aujourd'hui d'une sortie progressive du cadmium, un métal lourd contenu par les engrais et qui est massivement utilisé en France, qui nous expose aussi par l'atteinte de la terre à des risques de cancer. C'est un texte porté par le député écologiste Benoît Biteau et soutenu par des familles de malades. L'un d'eux sera cet après-midi à l'Assemblée pour assister à l'examen de cette proposition de loi. Il s'appelle Alexandre Roussel, il a 25 ans, il a perdu sa maman d'un cancer du pancréas fin 2025. Rémi Brancato.
5: 3 mois après le diagnostic, c'est un cancer fulgurant du pancréas qui a emporté la mère d'Alexandre Roussel en décembre. Le jeune chercheur en relations internationales avale alors les études et rapports sur cette maladie dont la prévalence flambe.
6: Le nombre de cas a été multiplié par 4 ces 30 dernières années en France. C'est une progression qui est 2 à 3 fois plus rapide que dans la plupart des autres pays européens. Avec ma famille, mon père et mon frère, on a fait le lien entre cadmium et cancer du pancréas et donc on a souhaité se mobiliser suite au décès de ma mère.
5: Les scientifiques suspecte le cadmium de favoriser l'apparition de différents cancers, dont celui du pancréas, même si aucun lien de causalité n'est encore prouvé. Ce que rappelle le vaste rapport de février de l'agence de sécurité sanitaire, l'ANSES. Les Français sont surexposés au cadmium par leur alimentation, en cause notamment les engrais phosphatés que nous importons et qui en contiennent.
6: À la lecture de ce rapport, on se dit que c'est un nouveau contaminant qu'on peut éliminer de notre alimentation. Il s'agit que les producteurs d'engrais traitent ces engrais pour en enlever le cadmium, et c'est un surcoût qui est marginal.
5: Alors pour soutenir la proposition de limiter le seuil de cadmium autorisé dans ses engrais, il a lancé une pétition sur le site de l'Assemblée. Elle a dépassé les 10 000 signataires en moins d'un mois.
0: Et le Parlement a adopté hier un projet de loi sur les ruptures conventionnelles, un texte qui acte un accord conclu entre le patronat et certains syndicats, en vertu duquel les salariés qui rompent leur CDI à l'amiable avec leur employeur toucheront des indemnités chômage, mais pendant moins longtemps. C'est un dispositif qui était jugé trop coûteux par le gouvernement. Pour vous donner un exemple, désormais, en cas de rupture conventionnelle, un salarié de moins de 55 ans touchera le chômage pendant maximum 15 mois contre 18 mois aujourd'hui. Stellantis confirme son investissement massif en France à hauteur d'1 milliard d'euros, dont 400 millions consacrés par le constructeur automobile au site de Mulhouse. C'est là que sortiront 3 nouveaux modèles des Peugeot électriques ou hybrides, avec un gage de longévité à la clé pour cette usine qui produit déjà les 308 et 408. 4500 personnes travaillent sur le site du Haut-Rhin. Une annonce saluée donc par les salariés, les syndicats et le ministre de l'économie, Roland Lescure, qui salue ses investissements pour Stellantis en France et à Mulhouse en particulier.
7: Une usine emblématique du groupe qui existe depuis plus de 60 ans et qui va se projeter vers l'avenir. On a commencé ici avec des pièces mécaniques, avec des 104, avec des 304. On va continuer à se projeter vers l'avenir de l'automobile industrielle, française, européenne et mondiale, en y fabriquant des véhicules électriques fabriqués en France, fabriqués en Europe. L'électrification est une manière de porter l'industrie automobile vers l'avenir, la vallée de la batterie dans le Dunkerquois, des composantes essentielles aux batteries, y compris les terres rares, les minerais, mais évidemment l'industrie automobile ne serait pas complète si on ne fabriquait pas des automobiles électriques faites en France. On le fait déjà un peu aujourd'hui, on va continuer à le faire.
0: Il est 13h10 et Emmanuel Macron a rendu hommage ce matin au résistant et philosophe Edgar Morin, disparu la semaine dernière à l'âge de 104 ans, dans une cérémonie présidée aux Invalides. Le chef de l'État a salué un destin exceptionnel du siècle qui ne céda jamais, je le cite, à la vérité d'un seul camp. Écrivain et sociologue du temps présent, Edgar Morin a écrit une quarantaine d'ouvrages. L'équipe de France de foot s'envole dans une semaine pour les États-Unis et les Bleus continuent à s'entraîner à Clairefontaine avant demain le match de préparation contre la Côte d'Ivoire. À 8 jours du coup d'envoi du Mondial, l'état d'esprit des Bleus est excellent, comme celui du sélectionneur Didier Deschamps. Il était l'invité ce matin de France Inter. Quand on lui parle de la France comme favorite, l'humilité, vous allez l'entendre, est de mise.
8: Que l'équipe de France a de très très bons joueurs, oui. C'est une musique là qui ronronne, voilà. Qu'on fasse partie des favoris. Il manquerait plus qu'on n'en fasse pas partie de pas ce qu'on a réalisé. Mais c'est pas pour ça qu'il faut se voir trop beau et ne. Oui, l'ambition, il faut l'avoir. Mais il faut avoir aussi l'humilité nécessaire. Parce que. Et dans ce groupe-là, il y en a quelques-uns, mais il y en a beaucoup. Ça va être leur première compétition. Avec mon staff, on en a fait pas mal. Certains joueurs, pour les plus anciens, aussi on l'espère. Parce que il y a toujours des passages difficiles. Il y a des impondérables aussi, blessures, pas blessures, formes, méformes. Voilà, qui peuvent conditionner. Là-bas, les États-Unis, température. Sur une Coupe du Monde, il y a pas à motiver les joueurs, mais je peux vous assurer depuis un bon moment. L'état d'esprit est excellent.
0: Didier Deschamps sur France Inter, 13h10.
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0: Au cœur de vos régions, nous sommes aussi au cœur de vos préoccupations avec la santé mentale des jeunes consacrée cause nationale l'an passé. On vous en parlait dans Ma France hier, alors que la ministre de la Santé lance un nouveau dispositif de prise en charge plus rapide pour les jeunes en fragilité et repéré par l'éducation nationale. Une sorte de coupe-fil qui leur permettrait dans les 48 heures d'obtenir un rendez-vous chez le psychologue, le psychiatre ou le pédopsychiatre. Concrètement, aux professionnels de santé de s'organiser, donc pour libérer des créneaux pour ces urgences. Initiative plutôt bienvenue pour ces jeunes que vous avez rencontré à Tours devant le lycée Balzac, Lison Bourgeois.
10: Parce que le premier rendez-vous n'est jamais facile, observe Mélissa, 17 ans.
11: C'est assez compliqué déjà d'avoir le déclic, de se dire oui, on a besoin de quelqu'un. Ça, je sais que j'ai eu du mal à l'accepter. J'en avais vraiment, vraiment besoin, je pense. C'était assez compliqué parce que déjà, trouver un psychologue qui veuille bien prendre les enfants. Puis quand j'avais un rendez-vous, fallait j'attendre quoi, 2-3 mois avant de pouvoir le revoir. Donc ça m'a pas vraiment aidée.
10: Et les semaines d'attente, se souvient de son côté Mélia en classe de seconde, renforcent le mal-être.
12: Ça fait un peu personnel. Mise de côté, on a l'impression que même quand on fait l'effort de demander de l'aide, ça paye pas ses fruits. Quoi.
10: Détresse psychologique ressentie par beaucoup pendant la crise sanitaire du Covid-19 et c'est justement depuis ce moment-là que les hospitalisations pour tentative de suicide ont plus que doublé pour les adolescentes de 10 à 14 ans. Alors oui, ces rendez-vous d'urgence sont nécessaires selon Roxane en classe de terminale.
13: J'espère que ça va pouvoir empêcher que certaines personnes en arrivent jusqu'à là et qu'elles perdent vraiment goût à la vie. Donc le suivi psychologique, c'est vraiment quelque chose que tout le monde devrait avoir.
10: Mais il faut aussi faire encore plus de prévention sur les numéros d'urgence, dit-elle. Une première étape parfois plus facile à surmonter que le rendez-vous chez le psychologue.
0: Merci Lison, vous entendiez ces lycéens. Les premiers résultats sont tombés hier soir sur la plateforme d'inscription Parcoursup. Selon le ministre de l'Enseignement supérieur, 2 lycéens sur 3 ont reçu une réponse favorable. Philippe Baptiste qui ajoute que tout le monde trouvera une place. Vous ne jouez pas votre vie. Pour plus d'un million de lycéens qui passent en tout cas les épreuves du bac la semaine prochaine, après deux mois après avoir formulé leurs vœux sur Parcoursup, la réponse s'est donc fait obtenir, accepter, refuser ou en attente hier soir, mais évidemment les dés ne sont pas jetés. Et puis on termine ce tour des régions en Bretagne, en baie de Douarnenez, avec ce pétrolier soupçonné d'appartenir à la flotte fantôme russe utilisée par Moscou pour contourner les sanctions occidentales sur les ventes du pétrole. Un cargo de 250 mètres de long a résonné depuis dimanche par la Marine nationale et qui reste donc au mouillage près de la presqu'île de Crozon. Sa présence interpelle les promeneurs sur le sentier du GER 34. Ils recherchent ce fameux bateau, Angéline Demoinck.
14: Au détour du sentier, le navire apparaît entre les pins. Coup d'œil dans les jumelles, un hélicoptère est en train de déposer quelqu'un sur le pont. Vanessa, habitant presqu'île, elle n'en revient pas.
15: Oh, Avec les jumelles, c'est impressionnant, quoi. Il y a un bateau militaire, la flottille française, mais qui paraît minuscule, hein, qui paraît un peu ridicule, et même l'hélico du coup du dessus paraît tout petit par rapport au bateau. Ça ramène un petit peu le double visage de la presqu'île, le côté nature, où on se sent vraiment bien, et puis à côté de ça, bah, il y a toujours eux, hein. On y pense encore plus aujourd'hui, bah, le côté militaire, ça fait penser du coup à la guerre qui dure.
14: Un rappel de ce qui se joue à des milliers de kilomètres de là, c'est aussi la vie de ce vacancier venu des Alpes de Haute-Provence.
16: En tout cas, le fracas de la guerre est encore loin de chez nous, mais ouais, ça met quand même un petit point sur les choses, en espérant que ça en reste là pour nous.
14: Deux promeneuses nous rattrapent, une mère et sa fille, qui s'empressent d'appeler Jean-Claude, mari de l'une et papa de l'autre.
17: Allô papa ?
18: Oui.
17: Je viens de voir ce que tu m'as montré à la télé l'autre fois, là, le bateau russe pétrolier. Oui. Je l'ai vu avec maman, on est en train de faire une promenade.
18: Je suis fier parce que mon épouse, quand je regarde les chaînes d'information, elle coupe la télé. Elle me dit oh, tu nous fais suer avec tout ça. J'espère qu'elle va me ramener des photos et un pétrolier.
14: Une chose est sûre, les deux Lorraines ne sont pas prêts d'oublier leur passage par Crozon.
17: Bisous.
18: Merci.
0: Merci, vous êtes à l'écoute de Ma France sur votre radio ici, 13h15.
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0: Et dans Ma France, on met le cap sur une aventure nautique, une course de bateau en solitaire avec des skippers au départ des Sables d'Olonne qui, sans escale ni assistance, devront franchir le cercle polaire arctique. C'est une course baptisée la Vendée Arctique qui s'est imposée comme une aventure incontournable pour les monocoques IMOCA. Avec nous, Alain Leboeuf. Bonjour, monsieur.
19: Bonjour, madame Bouchard.
0: Vous qui présidez le conseil départemental de la Vendée, mais qui êtes aussi un amoureux des courses à la voile, président à la fois du Vendée Globe et du Vendée Arctique. Pour ceux de nos auditeurs qui découvrent cette course, est-ce que vous diriez d'abord que c'est une préparation incontournable pour le Vendée Globe ?
19: Oui, effectivement, c'est la première course qualificative justement pour le Vendée Globe. Il faut que ceux qui vont vouloir partir vers les mers du Sud et faire ce grand parcours de 2 à 3 mois de course puissent au préalable s'entraîner, se confronter, j'allais dire, aux mers compliquées, difficiles, et tout ça avec un bateau et en solitaire. Et donc cette course vers les mers, cette fois-ci du Nord, eh bien, sont justement un premier entraînement et en plus la possibilité pour eux de se qualifier d'ores et déjà pour le Vendée Globe 2020.
0: Ah, très bien. C'est une course que vous aimez imaginer, Alain Leboeuf, en 2020. Quelle est la singularité de cette édition 2026 ?
19: Oui, alors effectivement, notre première course, on avait eu cette idée folle de dire il fallait que les skippers puissent contourner l'Islande. Oui. Et en fait, on se rend compte que c'est compliqué. En plus, on a au nord de l'Islande des zones de grosse fréquentation des cétacés, les baleines en particulier. Donc, on veut respecter cette faune, cette macrofaune, et on veut respecter aussi nos skippers. Donc, il nous a fallu trouver une autre idée qui est beaucoup plus ouverte, et tous les spécialistes le reconnaissent. En fait, on va leur demander d'aller couper le cercle polaire, mais là, on va voir justement des stratégies sans doute différentes. Chacun va travailler avec ses cartes météo pour se dire vers où on passe. Peut-être qu'il faudra faire un parcours un peu plus long, mais qui sera plus efficace, ou d'autres choisiront eh bien, la ligne droite. Donc, il faut aller couper ce cercle polaire, le 66e parallèle nord, et revenir au Sable d'Olonne.
0: Intéressant. Donc, sans parcours défini, chaque skipper devra donc composer avec des systèmes météo qui sont assez instables, un froid intense, brouillard aussi des hautes altitudes, des dépressions rapides, des mers qui sont difficiles aussi à négocier, même quand on est, comme eux, des marins chevronnés. Départ dimanche de ce Vendée Arctique des Sables d'Olonne pour 9 skippers engagés, parmi lesquels Manu Cousin, Arnaud Boissière, Violette d'Orange ou Élodie Bonafous, qui sera avec nous dans quelques secondes. Au village départ depuis une semaine, là encore, vous pouvez rencontrer ces marins du large. Yves-René Tapon l'a fait pour ici, Loire-Océan.
20: Un énorme igloo accueille les visiteurs, avis de grands frais pour les skippers. Jamais une course n'a fait monter aussi nord les marins. Il y a 2 ans, elle pouvait fendre la foule quasi incognito. Cette fois-ci, Violette d'Orange doit gérer la notoriété et le défi sportif.
21: Très heureuse d'être ici pour cette nouvelle course qui est encore une fois l'inconnu pour moi, parce que cette fois, au lieu de partir vers le sud et dans les mers du sud, je pars pour aller franchir le cercle polaire.
20: Depuis le Vendée Globe, Violette d'Orange a franchi un cap en héritant du bateau, cette fois Foil Initiative Cœur de Samantha Davis.
21: J'ai eu beaucoup de choses à apprendre, des peurs qui peuvent être nouvelles sur ce bateau-là. La pression, il y en a toujours un petit peu, mais en même temps, on la gère bien en se disant qu'il faut se concentrer sur ce qu'on a à faire. surtout.
20: Et parmi les favoris, Sam Goodchild, le Britannique, est désormais à la barre de Massif, le bateau qui a remporté le dernier tour du monde avec Charlie Dalin.
1: Une énorme fierté, et puis eh ben, c'est un peu symbolique aussi, le retour au Sable d'Olonne de ces bateaux-là. C'est un parcours, il ne faut pas prendre à la légère, d'aller aussi nord, même si c'est l'été, on va quand même très très au nord, beaucoup plus au nord que les Cap Horn du Sud. Prêt pour ça, le bateau et le bonhomme.
20: La boucle vers le cercle polaire avant de redescendre au Sable d'Olonne doit durer une semaine.
0: Et sur la ligne, Élodie Bonafous. Bonjour Élodie.
2: Bonjour.
0: Vous qui portez les couleurs de la magnifique association Petit Prince que Guiner, vous êtes donc candidate au prochain Vendée Globe dans 2 ans. Et donc ce Vendée Arctique, comment vous l'appréhendez dans quelques jours pour ce départ ?
2: Eh bien écoutez, j'ai essayé de faire tout au mieux avec mon équipe pour qu'on soit prêt et que je puisse me lancer dans des bonnes conditions sur cette course. Moi, j'ai fait mon entrée dans le circuit IMOCA il y a un peu plus d'1 an maintenant. Mmh. Et l'année dernière, c'était plutôt une saison en équipage ou en double. Et cette année, en vue de la préparation pour le Vendée Globe, c'est une saison qui se court uniquement en solitaire sur le bateau. Et pour être complètement honnête, j'ai jamais navigué plus de 6 jours en solitaire sur un bateau, même plus petit que celui-ci. Donc, il y a beaucoup d'inconnus pour tout le monde. Et moi, il y en a d'autant plus parce que voilà, c'est un bateau que... J'apprends à dompter, j'apprends à faire voler au mieux possible. Donc je pense que je vais en voir un peu toutes les couleurs et que ça va être une vraiment chouette expérience.
0: Vous êtes incroyable et on vous soutient dans cette inconnue, comme la décrivait encore Violette d'Orange. C'est un peu ça, c'est assez déroutant parce que, on le disait avec Alain Leboeuf, il va falloir que chaque skipper fasse un peu finalement son parcours à la carte pour tenter de franchir ce cercle polaire.
2: Ouais, tout à fait. On est 9 bateaux, mais je pense qu'on peut faire 9 fois différentes trajectoires, étant donné que le parcours est assez libre. Je pense que ça va vraiment nous permettre de nous concentrer sur notre bateau, les performances de notre bateau. On a tous des bateaux qui sont à peu près différents parce que c'est des prototypes. Et donc, ça va nous permettre vraiment d'apprendre beaucoup chacun sur notre bateau. Et il y a un enjeu, du coup, stratégique et de calcul de trajectoire qui est beaucoup plus important que sur des courses classiques où le parcours est un peu plus tracé. Mmh. Et donc là, voilà, il y a un gros enjeu de pouvoir faire pas mal de météo à bord pour choisir les meilleures conditions météo et la route qui sera la plus rapide pour aller franchir ce cercle, mais surtout pour revenir le plus rapidement possible ensuite au Sable d'Olonne.
0: Élodie Bonafous, c'est l'une des 3 femmes engagées dans cette course. Alain Leboeuf, et on entend à la fois cet enthousiasme et puis cette appréhension légitime, parce qu'il faut un grand mental, une sacrée préparation pour se lancer comme ça en solitaire.
2: Oui, tout à fait. Alors, le fait de faire du solitaire, moi, je le cultive depuis un moment, donc c'est quelque chose qui ne me dérange plus. Mais aujourd'hui, je navigue sur une machine qui est, au niveau technique et technologique, beaucoup plus impressionnante, sur des vitesses à bord de navigation qui sont beaucoup plus importantes. Donc, il faut composer avec tous ces nouveaux paramètres. Pour vous donner un exemple, il faut réussir à dormir, se reposer, se détendre un petit peu.
0: Bien sûr.
2: Avec un bateau qui vole à 30 nœuds, donc c'est plus de 60 km/h. Donc c'est plein d'enjeux qui vont faire que sur cette course il va falloir réussir à composer avec la durée, le rythme de cette course, aller vite et puis prendre aussi du plaisir. On va avoir quelque chose qui est absolument inédit. Moi je suis jamais allée aussi nord. On va découvrir des nouveaux paysages, des nouvelles conditions météo, voir une mer dans laquelle on n'a jamais navigué. Donc ça va être c'est pas mal d'excitation, même s'il y a un petit peu de stress, parce que forcément il y a aussi du risque qui est associé à tout ça.
0: Bien sûr. Alain Leboeuf, vous êtes à l'écoute d'Élodie Bonafous. Cet enthousiasme, il est à la fois communicatif et magnifique pour l'organisateur et le président du Vendée Arctique que vous êtes.
22: Oui, tout à fait. Je suis tellement admiratif de ces skippers et de ces skippeuses. On a justement dans cette édition de jeunes sportifs, aventuriers, qui sont en train de nous raconter des merveilleuses histoires. Mmh. Ça nous fait rêver et c'est pour ça que j'invite très très largement à suivre cette belle course et suivre ces beaux bateaux et surtout suivre ces merveilleux skippers.
0: Oui, en vérité, quand on part des Sables d'Olonne pour y revenir après avoir franchi le cercle polaire, c'est une course qui se compte en combien de jours en moyenne, cette course du Vendée Arctique, Alain Leboeuf?
22: Bon, écoutez, nous, nos prévisions, c'est entre 8 et 10 jours, on va dire. Ceci étant dit, on a vu la dernière fois, ce sont des mers tellement imprévisibles, des mers tellement compliquées, qui peuvent réserver beaucoup de surprises, qu'il est compliqué de dire exactement combien de temps ils vont mettre. Mais je sais que nous avons des marins, même ceux qui sont débutants, sont expérimentés dans leur discipline, et donc ils peuvent nous surprendre, comme ils nous ont surpris d'ailleurs au dernier Vendée Globe, avec... une arrivée de Charlie Dalin qui avait fait exploser tous les records. Donc peut-être ce sera le cas ici aussi pour cette course Vendée Arctique. En tous les cas, je suis persuadé qu'on va vivre de bons moments avec sans doute de belles surprises parce que il va y avoir des skippers capables d'imaginer, d'inventer, de parier sur une trajectoire ou une autre.
0: C'est ça, des skippers que vous pouvez rencontrer jusqu'au départ, le 7 juin, dans ce village que nous décrivait Yves-René Tapon tout à l'heure, installé sur l'esplanade Vendée Globe, avec des animations, des rencontres, la découverte des coulisses, la sensibilisation aux enjeux environnementaux. Vous pourrez notamment rencontrer l'association Plastique Odyssée, puisque je parle justement d'association et d'initiative. Violette d'Orange, vous l'entendiez tout à l'heure avec son bateau Initiative Cœur, et vous représentez, Elodie Modafous, une autre très noble cause. Parlez-nous de l'association qui marraine votre IMOCA, Petit Prince.
3: Oui, tout à fait. Moi, j'ai le plaisir de travailler avec l'association Petit Prince depuis un peu plus d'un an. On s'est rapprochés d'eux dans le montage de ce projet IMOCA en vue du Vendée Globe 2028. Et c'est une association donc, qui réalise les rêves des enfants, les petits princes et les petites princesses, qui traversent des maladies, qui sont pris en charge dans les milieux hospitaliers, pour les aider à alléger un peu les souffrances de l'enfant, mais aussi de la famille et de l'entourage. Et du coup, c'est une association qui tourne autour du rêve, de les aider à rêver un peu, à s'évader. Et le parallèle avec mon projet est assez beau et assez fort, parce que moi, mon rêve de petite fille, c'est de participer un jour au Vendée Globe. Donc, c'est un rêve qu'on a choisi de construire avec ses enfants. On a l'occasion d'accueillir sur le bateau, avec qui on collabore beaucoup pour aider justement à notre manière, financièrement, mais aussi dans les moyens humains qu'on peut mettre pour réaliser le plus possible de rêves de tous ces enfants. Et je suis fière de porter leurs couleurs et je vais les porter fièrement pour cette course jusqu'au cercle polaire et pour les années à venir.
0: Ben merci infiniment, Elodie Bonafous. On vous souhaite le plus grand des courages, mais aussi beaucoup de bonheur, voilà, à accomplir cette course Vendée Arctique, ce franchissement de cette ligne du cercle polaire. Alain Leboeuf, encore une fois, ces marins ont du cœur, c'est ce qu'on entend à travers ces mots d'Elodie, mais comme Violette d'Orange aurait pu nous le dire aussi, ce sont des hommes et des femmes de grand cœur, oui.
22: Oui, tout à fait. On peut aussi parler de Nico Desté, hein, qui va courir sous les couleurs de Café Joyeux. Mm-hmm. Là, on voit combien ces skippers, non seulement veulent se faire plaisir en réalisant une merveilleuse aventure, mais d'autre part aussi sont très ouverts. Ils ont cette ouverture humanitaire, sociale. Et puis, je n'oublie pas non plus toute la dimension environnementale. Ce sont tous des marins qui savent aussi la grande fragilité de nos océans. Et c'est pour ça que le Vendée Globe et bien sûr la Vendée Arctique aujourd'hui consacre une grande partie de ses moyens pour essayer de voir comment on profite de ce vecteur de communication pour redire à nos populations, l'océan est merveilleux, protégeons-le.
0: Merci infiniment Alain Leboeuf, président du Vendée Arctique et du Vendée Globe, départ de cette grande course dimanche le 7 juin au Sable d'Olonne.
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0: Et on se quitte, Aude Razo, avec votre rendez-vous anti-arnaque, vous qui nous alertez sur des vidéos très mignonnes, spectaculaires, qu'on voit passer sur les réseaux.
4: Oui, j'ai vu celle-ci, par exemple. Un bébé, vous l'entendez, il est dans son bain, le papa jette dans l'eau une boule colorée, et là, incroyable, la boule se transforme en une énorme mousse multicolore, très spectaculaire. Cette vidéo, je l'ai vue s'afficher, mais alors des dizaines de fois en ouvrant mes réseaux sociaux, avec tout un tas de versions différentes. Alors dans celle-ci, un jouet sort carrément de la mousse, c'est une grosse tête de chat. Et c'est là que le trucage doit vous sauter aux yeux, parce que oui, c'est truqué, le jouet est vraiment, vraiment gros, bien plus gros que la boule qui était censée le contenir au départ, ça paraît impossible.
0: Alors, ces vidéos, elles suscitaient énormément de réactions, c'est ça qui est inquiétant.
4: Oui, je vois des cœurs là partout en commentaire, c'est adorable, disent les internautes. Où est-ce qu'on trouve ces boules magiques, demandent les autres, mais il y a un petit texte en bas de la vidéo, je lis, contient des médias générés par IA, intelligence artificielle, et ben là ça confirme mes soupçons. Tout ça pourquoi ? Pour qu'on achète, évidemment. Une dame juste après nous renvoie vers un site commerçant, 34,95 €. Un produit qui utilise l'intelligence artificielle pour faire sa pub, c'est suspect, hein. D'ailleurs, j'ai trouvé d'autres vidéos, des vraies cette fois, où on voit en action ces bombes de bain, c'est comme ça qu'on les appelle, et le résultat n'a franchement rien d'aussi spectaculaire. Ça colore l'eau, oui, c'est vrai, en jaune, en rose, en vert, avec, oui, parfois un petit jouet qui reste à la fin, rien de plus. Ayez l'œil aiguisé, toujours, quand vous tombez sur des pubs tape à l'œil comme ça.
0: Merci, Aude, et bel après-midi à vous, à l'écoute de votre radio locale, en musique et en bonne humeur.
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Frédéric Goldman & Jones, bienvenue sur votre radio ici au Serre, la radio locale dans Lyon. Est-ce que vous connaissez Champignelles? Oui, c'est Empuisé, Champignelles, mais est-ce que vous connaissez le campus Mana? Eh bien, c'est un centre de formation pas comme les autres, dédié aux arts, un lieu de vie qui rassemble des gens du monde entier. On y va dans quelques minutes avec Catherine Marchosin, ce sera après Michel Berger, la groupie du pianiste, et tout de suite, Alex Warren. Très bel après-midi à l'écoute d'ici au Serre.

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1: Itinéraire bis à Champignelles cette semaine, et quand on passe à Champignelles, on ne peut que s'arrêter au Campus Mana. Sophie Dariel, bonjour.
2: Bonjour.
1: Campus Mana, c'est un centre de formation, pas comme les autres.
2: Oui, absolument. On est un centre de formation, mais qui propose une expérience en immersion avec une formation, évidemment, mais pas que, parce qu'il y a tous les moments de vie autour de la formation, les repas sont partagés, on a un grand parc, il y a beaucoup d'activités sur site qui permettent de passer un moment très enrichissant.
1: Et puis, ce sont des formations qui sont dédiées à l'art.
2: Oui, absolument. Donc, l'art dans le sens la création. On est sur des créations qui vont être des créations autour de l'habitat, autour de l'intérieur, autour de l'objet et autour du patrimoine. Et ce sont des formations d'une semaine qui proposent des initiations à ces techniques.
1: Avec, comme chef d'orchestre, des maîtres en la matière.
2: Exactement, on a donc chaque semaine, on a des maîtres différents qui viennent, et chaque maître vient spécialement au campus pour donner la formation. Il vit au campus, il ou elle, et ça permet de créer une interaction entre le formateur et les apprenants qui est très riche. Et ces formateurs viennent un peu de partout. La semaine dernière, on avait des Japonais qui venaient du Japon.
1: On peut donner des exemples de formation pour être un peu plus concret?
2: Donc là, cette semaine, par exemple, on a une formation qui est l'initiation à la marqueterie de paille. En parallèle, on a une formation autour de la plumasserie avec le studio Vermeulaine, où on va apprendre à manipuler les plumes pour en faire des décors muraux, des objets, des robes, ce qu'on veut. Et la semaine prochaine, on a une formation en céramique. Mais alors, c'est une formation très spécifique, puisque c'est une technique japonaise de céramique qui n'est pas enseignée autre part en France ou en Europe. Et donc, on a des céramistes qui viennent se former dans cette formation, alors qu'elles sont déjà meilleures ouvrières de France à la manufacture de Sèvres. Et pourtant, elles viennent chez nous découvrir cette technique particulière qui vient du Japon et qui n'est pas enseignée en France.
1: À qui s'adressent ces formations? Qui peut venir ici au Campus Mana à Champignelles?
2: Donc, on s'adresse aux professionnels des métiers de la création, mais nous avons aussi ouvert nos formations à des personnes qui ne sont pas du métier, mais qui voudraient s'initier à certaines techniques et découvrir un métier et un univers. Et on arrive à avoir les deux dans les mêmes formations, parce que ce sont des petits groupes entre 8 et 12, et le formateur s'adapte vraiment au projet personnel de chacun.
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0: Sia, Give Me Love. Avant les informations de 14h à suivre, une chanson qui parle de notre société de consommation avec élégance. Dans un instant, Alain Souchon et Full Sentimental sur votre radio ici au CERF.
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1: Vous écoutez ici au CERF, il est 14h, tout de suite le flash signé Marine Le Génie.
2: L'affaire de la disparition de Liana, collégienne de 11 ans dans le Gers. On sait que le principal suspect est déjà connu des autorités. Après une plainte déposée en 2025, plainte pour viol sur une enfant de 10 ans à Florence. C'est aujourd'hui le sixième jour de recherche pour tenter de retrouver la jeune fille. Trois agents de l'Office national des forêts sont en garde à vue, soupçonnés d'être impliqués dans l'incendie de Ribotte dans l'Aude en août 2025. Cet énorme feu de forêt avait parcouru 17 000 hectares dans le massif des Corbières. Les enquêteurs cherchent à établir si une cigarette jetée par la fenêtre d'une voiture de patrouille de l'ONF pourrait être à l'origine de cet incendie. Les députés se penchent sur les risques liés au cadmium. Une proposition de loi écologiste arrive à l'Assemblée pour limiter les risques d'exposition de la population à ce métal lourd, toxique. Ses détracteurs dénoncent une initiative dangereuse pour la compétitivité de l'agriculture française. Emmanuel Macron salue un destin exceptionnel du siècle qui ne céda jamais à la vérité d'un seul camp. C'était ce matin lors de l'hommage national aux Invalides à Edgar Morin, sociologue, philosophe, mort à l'âge de 104 ans. Deux lycéens sur trois ont déjà reçu au moins une proposition d'admission sur Parcoursup, indique le ministre de l'Enseignement supérieur, qui se veut rassurant. Il n'y a aucune raison d'être désespéré. Tout le monde trouvera une place. L'année dernière, seulement 34 jeunes n'avaient pas trouvé de solution. Les candidats ont 48 heures pour accepter ou refuser une proposition et peuvent recevoir des réponses jusqu'au 11 juillet.
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1: Exit la canicule de la semaine dernière dans Lyon. Cet après-midi, le ciel restera gris, les éclaircies rares et les températures en berne. On a aussi un peu de vent jusqu'à 45 km/h. Température maxi cet après-midi entre 20 et 21 degrés seulement. Demain, jeudi, de petites averses en début de journée. Ça se généralise dans l'après-midi. Température toujours basse pour la saison, de 13 à 16 degrés pour les minimales et entre 18 et 21 degrés pour les maxi.
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0: le groupe Visage sur votre radio, ici au Serre. Je vais vous parler d'un chouette festival, le festival des Petites Rêveries. C'est à Brinon-sur-Beuvron, tout près de Clamecy. Et dans ce petit village, durant tout le week-end, il y a des spectacles dans les rues, sur les places, dans les cours des habitants, des acrobates, des musiciens, des comédiens, de l'humour, du cirque, des formes courtes, gratuites, en journée et le soir, un grand spectacle sous chapiteau. Un super festival de grande qualité à taille humaine. Ça se déroule donc tout le week-end à partir de vendredi soir et jusqu'à dimanche soir. Infos et réservations sur lespetitesrêveries.com. Et d'ailleurs, tout à l'heure, à 18h15, nous recevrons en direct l'un des organisateurs. Allez, pour vous faire rêver cet après-midi, Eddy Mitchell, Gaëtan Roussel et Florent Pagny.
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1: Un marché nocturne au bord du lavoir, est-ce que ça vous tente? Eh bien la commune de Bazarne et l'ASLB organisent un marché nocturne ce vendredi 5 juin au lavoir de la commune. Artisans et commerçants de Bazarne ainsi que les alentours seront réunis à cette occasion pour présenter leurs produits et leurs créations au public. Vous allez pouvoir prendre le temps de déambuler entre les différents stands, d'échanger également avec les exposants et puis de découvrir les savoir-faire locaux. Un bar éphémère ainsi qu'un espace de restauration seront également annoncés sur place pour permettre au public de prolonger la soirée. Le marché se déroule donc de 17h à 23h avec une entrée libre, c'est ce vendredi 5 juin. Le rendez-vous est donné au lavoir de Bazarne. C'est une sortie qui permet de profiter d'une fin de journée en plein air tout en allant à la rencontre des artisans et commerçants du territoire. Un moment convivial et chaleureux.
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0: 70 danseurs, 3 techniciens son et lumière, ainsi qu'une centaine de costumes. Memoriam. Memoriam, c'est le nouveau spectacle des cours de danse de Cécile Bandelouf qui se déroule ce week-end. Une grosse production qui évoque 3 générations d'artistes de 1946 à nos jours. Vous pouvez voir des images sur la chaîne YouTube de Cécile Bandelouf pour vous donner une idée. Rendez-vous donc samedi à 20h30 et dimanche à 16h au Théâtre de Sens. Avant les informations de 15h, on a rendez-vous avec le duo Lavillier-Nicoletta, Bruno Mars et Étienne Dao.
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2: Vous écoutez Ici au Serre, tout de suite les informations. Marine Le Génie.
3: Le sixième jour de recherche à Florence dans le Gers, citoyens et gendarmes ratissent le secteur pour retrouver Liliana, 11 ans, disparue depuis vendredi. Un homme de 41 ans est mis en examen dans cette affaire. Un suspect déjà connu des autorités après une plainte déposée l'année dernière pour viol sur une enfant de 10 ans, confirme à l'instant le ministre de l'Intérieur. Liliana le connaissait, c'est dans sa voiture qu'elle est montée vendredi en sortant de son collège. L'IGPN saisi pour des soupçons de tir de LBD sur un adolescent de 14 ans, en marge des débordements après la finale de Ligue des Champions samedi soir à Fontenay-sous-Bois en région parisienne. Sur les réseaux sociaux, des photos de cet ado grièvement blessé au visage circulent depuis le début de semaine. Le fabricant de meubles Parizeau va demander son placement en redressement judiciaire. L'entreprise emploie 400 salariés dans les Vosges et en Haute-Saône. Parizeau qui se présente comme le leader français de la fabrication de meubles en kit depuis 1936. L'hommage national à Edgar Morin ce matin aux Invalides. Emmanuel Macron a salué, je cite, « un destin exceptionnel du siècle qui ne céda jamais à la vérité d'un seul camp ». Le sociologue et philosophe est mort vendredi dernier à l'âge de 104 ans. L'état d'esprit est excellent. À 13 jours de l'entrée en lice des Bleus au Mondial, Didier Deschamps, le sélectionneur, est confiant. L'équipe de France débutera la compétition le 16 juin contre le Sénégal, mais joue dès demain un match de préparation contre la Côte d'Ivoire. C'est à Nantes.
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2: On est loin des températures caniculaires de la semaine dernière dans Lyon. Cet après-midi, le ciel va rester gris, les éclaircies seront rares et les températures resteront en berne. Un petit peu de vent également, jusqu'à 45 km/h pour couronner le tout. Température maximale cet après-midi seulement entre 20 et 21 degrés. Demain jeudi, des petites averses en début de journée et ça va se généraliser dans l'après-midi. Journée assez pluvieuse. Toujours des températures basses pour la saison, de 13 à 16 degrés pour les minimales et entre 18 et 21 degrés pour les maxis.
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0: Un des quatre Beatles, le grand George Harrison en 1987. J'espère que tout se passe bien pour vous en ce mercredi après-midi, sur la route, à la maison ou au travail. On est avec vous, bien entendu, et dans la bonne humeur. À suivre, trois chansons françaises à la suite. Louis Bertignac et les visiteurs, ces idées-là. Santa, recommence-moi. Et France Gall, si maman si.
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1: Et si votre vendredi soir se passait sous le signe de l'humour? L'association La Passerelle organise ce vendredi 5 juin une soirée avec l'humoriste Isabelle Le Faucheur et son spectacle « J'espère que tu vas bien ». Le rendez-vous est donné à 20h30 à la salle des fêtes de Chevillon. Alors Isabelle Le Faucheur sera sur scène avec ce spectacle d'humour présenté sous la forme d'un stand-up. Organisé par l'association La Passerelle, cette représentation viendra animer la soirée du vendredi à Chevillon. Les portes ouvriront dès 19h30 afin d'accueillir le public. Et justement, avant que le spectacle débute, vous pourrez profiter de la buvette et de la vente de crêpes proposées sur place. Alors l'entrée est proposée au tarif de 15€ par personne et de 12€ pour les adhérents. Il est préférable de procéder à une réservation. J'espère que tu vas bien. Le spectacle d'Isabelle Le Faucheur en stand-up, c'est donc ce vendredi 5 juin à la salle des fêtes de Chevillon.
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0: Le jour de la Terre. Le jour de la Terre, c'est un événement qui rassemble à Auxerre des dizaines d'assos de citoyens qui œuvrent en faveur de l'écologie et du vivre ensemble dans l'Yonne. La thématique, cette année, faire société et créer du lien. Le rendez-vous est gratuit et ouvert à tous. C'est dimanche au parc Paul Bert à Auxerre de midi à 18h. À suivre sur Ici Auxerre avant les informations de 16h, des chansons qui rassemblent Gold, Ville de Lumière, Gauvin Cerce, Silence Radio et Sergio Mendes.
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1: Très bel après-midi à l'écoute d'Ici au Serre. Il est 16h, tout de suite le flash de Marine Le Génie.
2: Laurent Nunez, ministre de l'Intérieur, confirme que le principal suspect dans l'affaire Liana est connu des autorités, visé par une plainte déposée l'année dernière pour viol sur mineur. Cette collégienne de 11 ans est portée disparue depuis vendredi à Florence dans le Gers, vue pour la dernière fois devant son collège en train de monter dans la voiture de cet homme de 41 ans. Trois agents de l'Office national des forêts sont en garde à vue, soupçonnés d'être impliqués dans l'incendie de Ribotte dans l'Aude en août 2025. Cet énorme feu de forêt avait parcouru 17 000 hectares dans le massif des Corbières. Les enquêteurs cherchent à établir si une cigarette jetée par la fenêtre d'une voiture de patrouille de l'ONF pourrait être à l'origine de cet incendie. Les députés se penchent aujourd'hui sur les risques liés au cadmium. Une proposition de loi écologiste arrive à l'Assemblée pour limiter les risques d'exposition de la population à ce métal lourd, toxique. Ses détracteurs dénoncent une initiative dangereuse pour la compétitivité de l'agriculture française. Emmanuel Macron salue un destin exceptionnel du siècle qui ne céda jamais à la vérité d'un seul camp. C'était ce matin lors de l'hommage national aux Invalides à Edgar Morin, le sociologue et philosophe, est mort à l'âge de 104 ans. Roland Garros avec l'élimination surprise de la numéro 1 mondiale en quart cet après-midi. Arina Sabalenka battue par la Russe Diana Schneider, dominée en 3-7. Sabalenka était la dernière lauréate de Grand Chelem, encore en lice à Paris, hommes et femmes confondus.
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1: Exit la canicule de la semaine dernière dans Lyon. Cet après-midi, le ciel va rester gris, les éclaircies seront rares et les températures seront en berne. On a aussi un petit peu de vent, jusqu'à 45 km/h, les maximales. Cet après-midi, seulement entre 20 et 21 degrés. Demain jeudi, des petites averses en début de journée. Ça va se généraliser dans l'après-midi. Température toujours basse pour la saison, de 13 à 16 degrés pour ce qui est des minimales et entre 18 et 21 degrés pour les maxis.
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0: Escroc, le nouveau titre de Marine. Et si vous aimez Marine, rendez-vous demain jeudi dès 20h pour la retrouver sur votre radio ici au Serre à l'occasion d'un concert enregistré au Louvre, au musée du Louvre de Sens. Elle interprétera ses plus grands tubes et répondra aux questions d'Émilie Mazoyer. Soyez donc à l'écoute demain sur ici au Serre à partir de 20h. Tout de suite, vos petits plaisirs de la vie recueillis par Olivier Borde. Et aujourd'hui, un petit bonheur culinaire.
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2: Bonjour, je m'appelle Karim, j'ai 43 ans, j'habite à Poigny et en ce moment je suis contractuel au lycée Vauban, au lycée des métiers de Vauban, en tant que professeur de cuisine. Mon petit bonheur, c'est aujourd'hui d'avoir rencontré mon voisin à qui je dois pas mal de choses, monsieur François Hénard, qui est professeur de cuisine au lycée Vauban, forcément au même, qui m'a permis de mettre un pied à l'étrier et de pouvoir mettre en avant les compétences que j'ai pu acquérir durant ces 20 dernières années où j'étais cuisinier dans une cuisine. Et là, aujourd'hui, je transmets à mon tour ce métier. Voilà, c'est tous les jours, ça change, le public est différent et j'adore ça et j'ai vraiment envie de continuer plus loin. Et moi qui étais au CIFA il y a quelques années, je me retrouve aujourd'hui dans le poste l'effet inverse et je trouve que c'est un bonheur, vraiment c'est génial tous les jours au quotidien de transmettre, d'accompagner des jeunes et pour plus tard feront la cuisine dans nos assiettes, dans les restaurants divers et variés. En tout cas, c'est un pur bonheur.
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0: The Communards à l'instant sur votre radio ici au Serre. Les petites rêveries, c'est à Brinon-sur-Beuvron, tout près de Clamcy. Et dans ce petit village, durant tout le week-end, il y a des spectacles dans les rues, sur les places, dans les cours des habitants. Il y aura des acrobates, des musiciens, des comédiens, de l'humour, du cirque, des formes courtes, gratuites, en journée et le soir, un grand spectacle sous chapiteau. C'est un super festival de grande qualité à taille humaine. Ça se déroule donc à partir de vendredi soir et jusqu'à dimanche soir. Infos et réservations sur lespetitesrêveries.com. Tout à l'heure, à partir de 18h, d'ailleurs, nous recevrons en direct l'un des organisateurs. Soyez là. La suite, une programmation de rêve. Michel Sardou, Benabar et Daniel Balavoine.
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1: Vous aimez chanter ? Eh bien, je peux vous dire que cette soirée, elle est peut-être faite pour vous. Les Enchanteurs proposent ce vendredi 5 juin un rendez-vous musical participatif à la Guinguette en Seine, au bord du lac du Bourdon à Saint-Fargeau. Donc le principe, il est très simple. C'est se retrouver autour d'une guitare et chanter tous ensemble les mêmes chansons dans une ambiance chaleureuse, détendue et accessible à tous. Ici, personne ne monte seul sur scène et personne ne prend le micro pour une prestation individuelle. Pas de stress, tout le monde participe depuis sa place et partage les chansons au même moment. Alors c'est une formule comme une alternative au karaoké traditionnel, avec l'envie de privilégier le plaisir de chanter tous ensemble. Même les plus timides ou celles et ceux qui pensent ne pas chanter juste sont invités à se joindre au groupe. La soirée se déroulera de 20h30 à 23h à la Guinguette en Seine, un rendez-vous qui mise avant tout sur le partage et le plaisir de reprendre ensemble des chansons connues.
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0: Louisa, Soleil Bleu. Apprendre à son enfant à pédaler fait partie des incontournables du métier de parent. Alors, pour initier nos petits aux joies de la bicyclette, Fred Ballard a convié des éducateurs qui en connaissent un rayon.
1: On surprotège les nouvelles générations. Regarde la petite jeune là. On a dû lui apprendre à faire du vélo avec un casque, des petites genouillères. Tu crois que Jean, il avait un casque, lui ?
2: Oui, alors méfions-nous des éducateurs qui, comme Fabrice Eboué et tous ceux qui s'appellent Jean, ont appris à faire du vélo au siècle dernier. Ils sont adeptes de l'apprentissage à la dure, hein, sans l'option petite roue sur les côtés.
1: Moi, je me rappelle, mon père, il m'a mis sur un vélo trop grand, à moitié rouillé. Il m'a dit, allez, pédale ! Je m'éclatais la gueule comme une merde. Recommence ! Il avait enlevé la selle pour que je reste debout et t'es là. Allez, pédale ! Ah ! Pédale ! Ah ! On aurait dit une agression homophobe.
2: Ah ben oui, ça aussi, ça faisait partie des bonnes blagounettes du temps jadis, hein, qui n'ont plus tout à fait le même écho aujourd'hui. On peut se fendre la poire à vélo, mais il faut faire gaffe quand même, hein, à pas s'engager sur des terrains glissants. Nordine Ganso en a fait les frais.
3: Je suis tombé à vélo. Ça faisait longtemps que je n'étais pas tombé. Tombé. Tu vois la vraie chute, tu vois ta daronne, toute ta vis défiler. Tu sais, moi je suis Renoir et Rebeu, donc j'ai beaucoup de fierté. Donc je me suis levé très vite, comme si il n'y avait jamais eu ce moment. C'est fou parce que j'ai déjà vu des blancs tomber, ils acceptent la chute.
2: Voilà, bon bah ça aussi c'est le fruit d'une initiation à la dure. On ne chouine pas quand on tombe de vélo et on se fend la poire en mangeant le trottoir. Deux principes de base pour bien s'éclater en pédalant cheveux au vent. Avis aux amateurs.
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0: David Hallyday avec l'un de ses plus grands succès, Tu ne m'as pas laissé le temps. Avant les informations de Lyon, à 17h, on va écouter Mylène Farmer, C'est à qui le tour, c'est son nouveau titre. Et puis Renaud, Morgane de toi.
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0: Merci d'être à l'écoute d'ici Auxerre. Il est pile 17h. Tout de suite, le flash. Isabelle Rose. Bonsoir Isabelle.
1: Bonsoir à tous. Bonsoir à toutes.
0: Les investigations menées ces dernières semaines à Rouvray n'ont rien donné.
1: Non, depuis 15 jours, les gendarmes avaient repris des fouilles dans le secteur connu comme étant le cimetière du tueur en série Émile Louis. Ces actions se sont terminées hier, mais sans résultat probant. Aucune découverte marquante n'est à signaler, indique le parquet d'Auxerre aujourd'hui dans un communiqué. La procureure d'Auxerre salue, je cite, les efforts méthodiques déployés, la détermination des gendarmes et les moyens spécialisés mis en œuvre. Dans le journal de 18h, vous entendrez la déception de maître Didier Seban, l'avocat de la famille de Marie-Jeanne Ambroisine Coussin, disparue en 1975 et dont le corps n'a jamais été retrouvé. 18 enfants et une trentaine d'adultes ont été évacués ce midi au centre des Petits Princes à Auxerre pour une suspicion de fuite de gaz. Ce centre pour enfants handicapés se situe place de la gare Saint-Amâtre. Mais après un contrôle des pompiers et de GRDF, tout le monde a pu réintégrer l'établissement 45 minutes après la fausse alerte. À Villefargeau, la mairie alerte ses habitants. Depuis quelques jours, une voiture beige de marque Peugeot circule dans le secteur avec des individus qui se font passer pour des gendarmes. Mais selon la municipalité, il s'agit en fait d'escrocs. Elle invite la population à prévenir les forces de l'ordre si ces personnes se présentent à leur domicile.
0: La société Divine, présente à Migennes depuis 1990, ferme ses portes.
1: L'entreprise qui fabrique des collants fantaisie haut de gamme pour la grande distribution connaissait des difficultés depuis plusieurs mois et la liquidation de l'entreprise a été actée hier. Les conditions économiques et l'environnement instable de ces derniers mois auront eu raison de notre détermination. Nous tenons à remercier toutes nos clientes pour leur fidélité. Peut-on lire sur la page Facebook de l'entreprise. 15 salariés vont donc devoir retrouver un emploi. Enfin, des nouvelles de Josué Casimir. Cette nuit, l'ailier de l'AJ a porté les couleurs d'Haïti lors d'un match de préparation face à la Nouvelle-Zélande. Les Haïtiens ont largement dominé avec une victoire nette, 4-0, mais Josué Casimir n'a pas marqué. Prochain rendez-vous pour l'Auxerrois, ce sera samedi contre le Pérou. Il est 17h02. Et le temps, c'est plutôt maussade.
0: Oui, c'est gris aujourd'hui. Des éclaircies qui sont rares, qui seront rares ce soir aussi, voire inexistantes. Température en berne, vous l'avez constaté. Quelques gouttes sont encore possibles dans la soirée et dans la nuit. On a aussi un petit peu de vent qui peut souffler jusqu'à 45 km/h aujourd'hui. Les températures max aujourd'hui entre 20 et 21 et ça descend dans la soirée entre 14 et 15. Demain, les petites averses en début de journée. On va se réveiller avec de petites averses. L'après-midi, on aura aussi un temps mitigé. On peut avoir le retour de petites éclaircies en fin de journée. Les températures toujours basses pour la saison. Les minimales entre 13 et 16 et les maxi entre 18 et 20 degrés. Merci Isabelle. À tout à l'heure, 18h.
1: À tout à l'heure, Ludovic.
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0: C'est mercredi, peut-être que vous rentrez du travail à cette heure-ci, peut-être que vous occupez des enfants ou que vous êtes tranquillement installé à la maison. On est avec vous, bien entendu, avec la playlist d'ici Auxerre. On écoutera Mike and the Mechanics dans les prochaines minutes. Oria et tout de suite, Earth, Wind & Fire sur votre radio ici Auxerre.

0: La disco funk d'Earth, Wind & Fire sur votre radio ici au CER.
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0: Cueillir des cerises et surtout les manger, c'est un petit plaisir de ce début d'été. Et dans Lyon, on a une belle zone de production, une zone de production importante sur les communes de Coulanges-la-Vineuse, Jussy, Gillévêque et d'autres autour. Et bien donc ici la terre, j'ai suivi une équipe de cueilleurs à Coulanges-la-Vineuse, celle de la famille Moussu. On va dans les vergers dans un petit instant. Ensuite, on va cueillir les actus musicales, toutes fraîches. Émilie Mazoyer nous parlera d'Aretha Franklin, Gaëtan Roussel, Amel Bent ou encore Phil Collins. Et puis en fin d'heure, on ira au Bois Frileux. Alors qu'est-ce que c'est que ça? Le Bois Frileux, c'est à Saint-Julien-du-Sault, une association qui a pour but de réunir des gens autour du savoir-faire de la main. Un espace d'exposition, des ateliers bois, réparation vélo. Ce sera avec Catherine Marchosin dans Les gens d'ici. Mais d'abord, une nouveauté, voici Soirée mondaine d'Orillard.

0: Soirée mondaine, à l'instant, c'est une nouveauté ici, Auxerre, signée Oria. Il est 17h10, place à Ici la Terre, notre rendez-vous consacré à l'agriculture sous toutes ses formes dans Lyon. On va parler maintenant des cerises. Chez les Moussus à Coulanges-la-Vineuse, la production de cerises, c'est une histoire de famille. Il y a Marc-Antoine qui travaille sur 21 hectares de cerisiers avec son oncle Christophe. Il a naturellement repris la part de l'exploitation de son père en 2024. En ce moment, on est en pleine période de la cueillette. Chez eux, il y a une dizaine de saisonniers qui viennent travailler en ce moment. Au bord des vergers, j'ai assisté à la pesée des paniers de cerises aux côtés de Christophe Moussu.
1: Chaque cueilleur dépose son panier devant sa pile de cajots. Et donc après, on consiste à prendre le panier, le revider en trois fois et puis enlever tout ce qui est
2: mauvais. Comment ça, le vider en trois fois ?
1: Vider en trois fois dans le plateau. Ah, et enlever tout ce qui est mauvais, tout ce qui est...
2: Donc là, vous devez voir tous les fruits pour virer tous ceux qui auraient éventuellement
1: des imperfections.
2: Des imperfections. Allez, montrez-moi.
1: Voilà. On vide une première fois. On enlève tout ce qui est claqué, tout ce qui est mangé des oiseaux, ce qui est fané, les feuilles, les plus blanches aussi par rapport à la couleur. Et puis voilà, on fait trois fois.
2: D'accord, c'est pour juste avoir une meilleure visibilité de le vider le panier en plusieurs fois.
1: Oui, voilà.
2: Bon, là, elles sont plutôt belles dans l'ensemble, mais il y a déjà un premier tri qui est fait par le cueilleur.
1: Qui est fait par le cueilleur, et après, ensuite, tous les paniers sont triés par nous.
2: D'accord.
1: Voilà.
2: Et là, ça va être bon à être vendu tel quel.
1: Et après, donc, on pèse le plateau une fois qu'il est plat comme ça.
2: Petite balance ici.
1: Petite balance, et voilà.
2: On est à combien ?
1: 7,6 kg. Donc, 7 kg net de fruits à l'intérieur du plateau.
2: Parce que la cagette pèse combien ?
1: 600 grammes, 550 grammes.
2: Ça fait toujours à peu près le même poids. Une cagette remplie, ça fait près 7 kg. Ouais.
1: On les pèse pour pas qu'il y ait de soucis avec les cueilleurs.
2: Parce que les cueilleurs sont payés au poids.
1: Au poids, oui. Voilà.
2: Donc vous avez un petit tableau, vous prenez des notes pour savoir qui a payé combien.
1: Tous les jours, on prend les kilos de chacun et c'est noté sur un...
2: Ah, chacun a son tas, en fait, là.
1: Oui, chacun son numéro.
2: Ah ouais, d'accord, il y a des numéros sur les cagettes.
1: Voilà.
2: D'accord. Et la balance, elle est le juge de paix.
1: Juge de paix entre les cueilleurs et puis les patrons.
3: D'accord. Non, c'est un peu le début et tout, mais après, dès qu'on est beaucoup plus de cueilleurs, on est ici au tri, c'est intensif, et on est 6-7. Et puis après, on met tout au bon poids, et puis après, on met tout au frais à l'hangar.
2: D'accord, donc là, vous allez faire des allers-retours durant la matinée ?
3: Bah non, mais par moment, oui. Quand on a beaucoup plus en quantité, oui, on revient faire un aller avant la chaleur, remettre tout au frais, on met à l'hangar à 16 degrés. Comme ça, moi, la première partie qui est cueillie, hop, c'est au frais pour la journée.
0: On bosse tous les jours en ce moment chez les Moussus à Coulanges-la-Vineuse. Demain, on parle des problématiques auxquelles sont confrontés les producteurs de cerises comme le gel, l'excès de pluie, les corbeaux ou encore les insectes. Vous retrouvez l'article consacré à Ici la Terre et aux cerises de Marc-Antoine Moussu à Coulanges-la-Vineuse sur notre site ici.fr et bien sûr avec notre appli. Allez, on continue en musique avec dans un instant Julien Lib et tout de suite Mike and the Mechanics.

0: Il s'appelle Julien Lib et dans quelques minutes côté musique on écoutera Michel Berger, il y a pas de honte, et Jean-Jacques Goldman, Quand la musique est bonne, le jour de la Terre. Est-ce que vous connaissez cet événement? C'est un événement qui rassemble à Auxerre des dizaines d'assos de citoyens qui œuvrent en faveur de l'écologie, du vivre ensemble dans Lyon. La thématique cette année, faire société et créer du lien. Le rendez-vous est gratuit, ouvert à tous, c'est dimanche au parc Paul Bert à Auxerre de midi à 18h.
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0: Pas mal de swing et un peu de décibel. Vous connaissez les paroles de cette chanson Décibel. La chronique d'Émilie Mazoyer, c'est dans une poignée de secondes. Mais d'abord, voici une info pratique signée Eugène Lampion.
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2: Vous avez les bons réflexes en matière de secours. Samedi prochain, 6 juin, de 9h à midi et demi, c'est le Forum citoyen du secours à la personne. C'est dans les locaux du conseil départemental de Lyon, c'est boulevard de la Marne à Auxerre. C'est ouvert à tous, c'est sans inscription. Une matinée qui va vous permettre d'échanger avec des professionnels du secours dans le département, de participer aux ateliers, des démonstrations, des animations pédagogiques, des conférences. Il sera possible notamment de profiter d'une initiation aux gestes des premiers secours et des démonstrations de secourisme. Ça permettra également de découvrir les outils numériques, les applications dédiées au secours à la personne. Il y aura aussi, bien sûr, des pompiers du service départemental d'incendie de secours de Lyon. Il y aura des professionnels du centre hospitalier d'Auxerre, mais aussi le SAMU Centre 15, les ambulanciers privés, les associations agréées de sécurité civile, les intervenants départementaux de la sécurité routière. Ce forum citoyen du secours à la personne, c'est dans les locaux du conseil départemental de Lyon, samedi prochain.
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0: Gaëtan Roussel qui fait un nouveau duo avec Amel Ben sur son album. Ça vient de sortir, c'est à suivre dans Décibel avec Émilie Mazoyer. Mais d'abord, l'énorme standard.

0: Taylor Swift sur votre radio ici au Serre. On vient de l'apprendre. Elle a prêté sa voix pour Toy Story 5. Une nouvelle chanson donc de Taylor Swift va apparaître dans ce dessin animé, dans ce film d'animation qui sortira le 17 juin 2026. Allez, tout de suite après l'actualité musicale liée au cinéma, l'actualité musicale tout court avec Émilie Mazoyer pour Décibel.
1: Salut tout le monde. Émilie au rapport pour votre dose quotidienne d'actualité musicale. C'est l'anniversaire d'un immense tube aujourd'hui. R-E-S-P-E-C-T, find out what it means to me. R-E-S-P-E-C-T, take F-T-C-T. Respect, c'était déjà une très bonne chanson, un peu macho, d'Otis Redding, qu'il avait écrite et chantée en 1965. Deux ans plus tard, Aretha Franklin en a fait un hymne féminin, féministe, réjouissant et qui donne de l'élan. Respect, la reprise par Aretha Franklin, numéro 1 des ventes aux États-Unis le 3 juin 1967, il y a pile 59 ans. Gaëtan Roussel avait invité Solane et Bernard Lavillier sur son dernier album Marjolaine. Et voici Amel Bent sur sa réédition.

a-t-il eu l'idée dans les coulisses du spectacle des Enfoirés? Je ne sais pas, mais en tout cas, ce duo Gaëtan Roussel-Amel Bent, c'est une réussite. Leur voix se marie à merveille. La chanson s'appelle Comme ça et elle est disponible sur la nouvelle édition augmentée de 5 titres inédits de Marjolaine, le 6e album solo du chanteur de Louise Attaque. Phil Collins ne s'interdit pas de remonter sur scène un jour, mais cette année, c'est pas le moment.

intronisé cette année au Panthéon américain de la musique, le Rock'n'Roll Hall of Fame. Phil Collins a été invité à se produire lors de la cérémonie, comme tous les lauréats, mais il a

Santa recommence moi tout à l'heure à 20h dans Décibel. Émilie Mazoyer va recevoir le chanteur belge Pierre Demar. On va avoir des nouvelles de Pierre Demar et ça c'est très bien. 3 ans après son premier album, il est de retour avec un nouveau single qui s'appelle Je pense à vous. On va découvrir ça donc ce soir à 20h. Lune de miel, Paradise mis à mort, c'est dans quelques minutes, mais d'abord un classique de Laurent Voulzy, Le rêve du pêcheur sur votre radio ici au Serre. Très belle fin d'après-midi à vous.

0: numéro 1 en France, en Belgique, au Mexique et dans toute l'Amérique latine. Et c'est un groupe français, messieurs, dames. Le groupe s'appelle Lune de Miel. À l'instant, c'était Paradise, Mi Amor, tube de l'été 85. Allez, tout de suite, place aux gens d'ici. Catherine Marchosin rencontre des iconés qui font de belles choses près de chez nous. Place maintenant à Gilles Gerbeau. Alors, qui est-il ? Gilles Gerbeau, c'est un photographe. Il habite à Saint-Julien-du-Sault. Il fait partie de l'association Le Bois Frileux, un lieu d'inclusion sociale par l'art, la culture à Saint-Julien-du-Sault.
1: Alors Le Bois Frileux, c'est un lieu, mais c'est surtout une association. Et le Bois Frileux tel qu'il est aujourd'hui, c'est un hangar qui est en cours de réhabilitation, qui accueille dans une partie un espace d'exposition, qui a surtout des extérieurs qui sont très intéressants parce qu'on y développe des ateliers, notamment en été, on accueille le dimanche après-midi des ateliers de réparation de vélos, des ateliers de pratique du bois, grâce à l'accompagnement de François Lelièvre, qui est sculpteur. Et donc, tout ça, ce sont des ateliers totalement ouverts au public. En général, on commence vers 15-16 heures, et ça se prolonge par un apéro dînatoire ou quelque chose qui y ressemble. Et donc, en fait, l'idée, c'est de réunir les gens autour de pratiques de la main, du savoir-faire de la main, quoi. Voilà.
0: Le savoir-faire de la main, le bois frileux. Donc c'est un lieu où les artistes comme Gilles Gerbeau sont véritablement investis.
1: Bah, moi, ce que je trouvais essentiel, c'était qu'en tant que, justement, ayant une pratique artistique et vivant sur un territoire, c'était de pouvoir le partager, enfin, de pouvoir faire en sorte que tout ce qui se rapporte à la dimension artistique soit un espace de rencontre et de partage avec les autres. C'est très surprenant, je m'attendais pas à trouver ça en m'y installant. C'est vrai que là, les développements sont vraiment très heureux de ce côté-là. Et enfin, ce qu'il y a de très étonnant, c'est de voir qu'il y a une concentration d'artistes déjà installés ici. Et puis il y a ce qui se construit au fil du temps avec le fait d'avoir des espaces qui accueillent les autres, qui puissent faire invitation pour les autres artistes aussi.
0: Et pour Gilles, s'installer et venir vivre à Saint-Julien-du-Sault aujourd'hui, ça n'est pas tout à fait un hasard.
1: Je suis né à Paris, mais j'ai grandi dans un hameau qui est juste à côté d'ici, à Thème. Donc j'ai vécu ici de l'âge de 3 ans à 15 ans, donc j'ai des souvenirs de ce que c'est que la vie à la campagne. Après, je suis retourné à Paris, effectivement. Très franchement, je ne m'attendais pas, en revenant il y a 5 ans, à trouver un dynamisme pareil ici. Ouais, ça c'est vraiment une très très bonne surprise. Mais c'est grâce notamment, justement, aussi au fait que Isabelle et Harry Bellet ont construit ce projet de tiers-lieu du Bois Frileux, que l'association est un moteur énorme pour développer des activités ici autour de la dimension artistique, culturelle et sociale. Et je trouve que la combinaison, elle est vraiment idéale, ouais.
0: Il y a un jardin partagé qui vient d'ouvrir ses portes, qui ouvre ses portes ce samedi, très précisément, le 7 juin. Donc rendez-vous à Saint-Julien-du-Sault, le Bois Frileux, c'est au faubourg de la Croix, précisément. Il est 17h51, on écoute Coq Robin. Vous êtes bien à l'écoute d'ici Auxerre. Et dans un petit peu plus de 8 minutes maintenant, ce seront les informations locales avec Isabelle Rose.

0: When your heart is weak. Cock Robin sur votre radio ici au Serre, 17h55. Un Néerlandais avec un talent fou qui est devenu le patron de la défense de l'AGIA, Frank Verlat, a fait des merveilles à partir de 92 à Auxerre. Zoom sur ce joueur exceptionnel dans l'AGIA, toute une histoire. Ce sera après les informations de 18h.
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0: Conduire, conduire, c'est le nouveau titre de Louane à l'instant sur Ici Auxerre.
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0: Excellente fin de journée à l'écoute d'Ici Auxerre. Il est 18h. Et le journal de 18h vous est présenté par Isabelle Rose. Isabelle, la déception et la colère de l'avocat de la famille Marie-Jeanne Ambroisine Cousin.
2: Après plus de 2 semaines de nouvelles fouilles à Rouvray, les gendarmes n'ont trouvé aucune nouvelle trace des disparus de Lyon dont les corps n'ont jamais été retrouvés, dont celui de Marie-Jeanne Ambroisine Cousin, victime présumée elle aussi d'Émile Louis. Un coup dur pour les familles des victimes, selon maître Didier Seban.
3: Ben, il y a une déception, naturellement, il y a une déception. Ils espéraient tous, et puis les familles des disparus de Lyon aussi, espéraient qu'on retrouve. On leur a au moins donné l'idée qu'elles n'étaient pas quantité négligeable en reprenant aujourd'hui ces recherches. Et j'ai cette idée que peut-être des personnes qui ont d'ailleurs témoigné en disant qu'à une époque, ils avaient trouvé un crâne, d'autres personnes qui sont passées sur place, les chasseurs qui fréquentent ces bois, peut-être des éléments ressortiront. Je pense aussi que dans l'enquête pour Madame Cousin, peut-être va-t-on avoir l'explication de sa disparition. Donc, je ne désespère pas. C'est quand même les familles qui ont fait condamner Émile Louis contre la justice, qui ne voulaient pas enquêter sur lui. Elles sont encore là, avec Pierre Monnoir notamment, pour obtenir toute la vérité sur ce qui s'est passé dans Lyon dans cette période-là.
2: Maître Didier Seban, que vous entendrez plus longuement dans la matinale d'Ici Auxerre demain à 7h30. 3 personnes ont été légèrement incommodées par des fumées cet après-midi à Villevallier. Le feu a pris dans une cuisine vers 15h. 2 femmes et un bébé de 2 ans ont inhalé de la fumée, mais sans conséquence pour leur santé. 25 sapeurs-pompiers ont tout de même été mobilisés. À Auxerre, place de la gare Saint-Amâtre, les centres des Petits Princes a été évacué pendant 3 quarts d'heure ce midi. Les personnels ont cru qu'il y avait une fuite de gaz, mais après l'intervention des pompiers et de GRDF, les 18 enfants et la trentaine d'adultes présents dans l'établissement pour handicapés ont pu regagner les locaux. Toujours à Auxerre, les travaux de l'immeuble en péril rue Fécaudry commenceront lundi prochain. 1 mois, jour pour jour, après la fermeture de la rue et la mise en place d'un périmètre de sécurité. Le chantier devrait durer 10 jours pour sécuriser ces lieux et permettre la réouverture de la rue piétonne et surtout des 2 commerces qui ont dû fermer.
0: Les 15 salariés de l'entreprise Divine à Migennes vont devoir retrouver un travail.
2: La liquidation de cette entreprise qui fabrique des collants fantasy haut de gamme pour la grande distribution a été actée hier. Elle connaissait des difficultés depuis plusieurs mois. Les conditions économiques et l'environnement instable de ces derniers mois auront eu raison de notre détermination, peut-on lire sur la page Facebook de l'entreprise. Divine était implantée à Migennes depuis 1990. Si vous cherchez un travail, voilà une initiative originale qui peut vous intéresser et faire tomber bien des a priori. France Travail organise demain au Stade Auxerrois une journée de recrutement qui permet de mettre en avant vos qualités à travers la pratique d'une activité sportive. 200 personnes, recruteurs et demandeurs d'emploi, se retrouveront donc dès 9h sans savoir qui est qui. Et après le déjeuner, eh bien tous se retrouveront pour un job dating. Ça se passe au Stade Auxerrois, Auxerre, de 9h à 16h.
0: C'est une sorte de festival de Cannes réservé aux élèves de Lyon.
2: Il s'agit du festival Cour 89 qui, pour cette 21e édition, a pour thème la matière. Les élèves de 2 écoles, 6 collèges et 4 lycées éconnés ont réalisé des courts-métrages scolaires, la moitié sur le thème retenu et l'autre sur un sujet libre. Et demain, au cinéma CGR d'Auxerre, tous ces courts-métrages seront projetés devant un jury. Pour Vanessa Jarry, co-organisatrice de ce festival, ces projets permettent aux élèves de se reconnecter au 7e art et surtout de décrocher des écrans des smartphones.
4: C'est de l'éducation à l'image et à l'audiovisuel, hein, en général quand on crée un club comme ça pour faire un film. Alors on a soit des jeunes effectivement qui sont quand même férus de cinéma, et puis on a des jeunes effectivement qui regardent plus TikTok ou autre chose, Netflix, et qui sont moins dans la connaissance du cinéma. Mais justement, du coup, on essaye de les amener à ça. En général, il y a un travail qui est fait avec les jeunes pas seulement sur la constitution d'un court-métrage, mais aussi sur l'éducation à l'image. Voilà, on leur présente les différents types de films qui existent, on leur montre des extraits. Voilà, il y a tout un travail qui est fait là pour la plupart des jeunes là, qui sont dans le festival. On les incite effectivement à aimer le vrai cinéma.
2: Le festival Court 89, c'est demain de 10h à 16h au cinéma CGR d'Auxerre. Il est 18h05. Et le temps, Ludovic, pour ce soir et cette nuit, hein,
0: c'est pas top.
2: Hein.
0: Non, c'est pas terrible. On s'était habitué au soleil, à la chaleur la semaine dernière. Bon, là, c'est tout autre chose depuis le début de semaine. Encore un ciel gris ce soir. Des températures qui sont en berne. Quelques gouttes possibles durant la soirée et la nuit. Et encore un petit peu de vent également, jusqu'à 45 km/h. Température dans la soirée entre 16 et 18. Et puis demain jeudi, des averses dès le début de la journée. L'après-midi aussi, on peut avoir le retour de quelques éclaircies en fin de journée. C'est ce que nous dit Météo France. Toujours un petit peu de vent. Et puis des températures basses pour la saison, entre 13 et 16 pour ce qui est des minimales. Et puis durant l'après-midi, on aura autour de 18 degrés en Puisée. On aura 19 dans la Vallonnée et dans le Tonnerrois. 20 du côté d'Auxerre, de Joigny et de Sens. Merci Isabelle.
2: Bonne soirée.
0: Très bonne soirée à vous.
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0: Des spectacles qui se passent dans la rue, dans les places de village, dans un petit village près de Clamcy à Brinon-sur-Beuvron. Ce sont les Petites Rêveries. Ça a lieu ce week-end, dès vendredi soir. On sera avec l'un des organisateurs dans quelques minutes. Mais d'abord, voici Paris Latino, Bambolero.

0: Paris Latino, Bandolero, c'était en 1983.
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0: Les petites rêveries à Brinon-sur-Beuvron, c'est près de Clamecy, dans ce petit village. Durant tout le week-end, il y a des spectacles de rue sur les places, dans les cours des habitants. Il y aura des acrobates, des musiciens, des comédiens, de l'humour, du cirque, des formes courtes en journée, gratuites. Et le soir, un grand spectacle sous chapiteau. C'est un super festival de grande qualité à taille humaine. C'est tout le week-end. Infos et réservations sur lespetitesrêveries.com. On va en parler dans quelques instants avec l'un des organisateurs. Stéphane Villain sera avec nous dans quelques instants. Mais tout de suite, parlons foot avec l'AJA, toute une histoire. Vous le savez, chaque mercredi, on se replonge dans le glorieux passé du club iconé aujourd'hui. Retour sur l'année 1992 où Giroud recrute un joueur néerlandais aux cheveux longs, inconnu au bataillon.
2: Bonjour, je suis Alexandre Alain, responsable du musée AJA Experience. Et aujourd'hui, on va parler du passage de Frank Verlat à l'AJA.
3: AJA, toute une histoire, 1992.
2: Années 80, début des années 90, l'Ajax, c'est ce qui se fait presque de mieux en Europe au niveau de la formation. Et tous ne percent pas l'Ajax parce qu'ils ont vraiment un gros vivier. Donc Frank Verlat, lui, en fait, il va être formé à l'Ajax et aller à Lausanne, donc en Suisse, pour commencer à vraiment jouer, à faire parler de lui. Et ça, c'est les petits filons de Giroud qui se démènent pour savoir qui est un peu le meilleur défenseur du championnat suisse. On lui indique que c'est Frank Verlat, ce grand néerlandais.
3: Premier match de Frank Verlat contre Lens, résumé de TF1.
4: Côté aussi. À gauche, Thierry Bonnaller, ex-Nantais. À droite, le libéro néerlandais, Frank Verlat, formé à l'Ajax d'Amsterdam. 44e minute, Prunier pour Verlat, justement. Jeune recrue bourguignonne, ça ne pouvait pas mieux commencer.
2: Il le recrute, en fait, pour remplacer Alain Roche, qui quittait le club cet été-là. Et il ne va pas se tromper, parce que ça va devenir immédiatement le patron de la défense auxerroise. Et les trois saisons qu'il va faire à Auxerre, ça va être le boss. Ça va être vraiment un des plus grands défenseurs qui ait joué à l'AJA. En plus, lui, il était élégant, élancé, grand, svelte. Les cheveux longs, un bon jeu de tête, il marquait les buts qu'il fallait, les buts très importants en Coupe d'Europe, notamment contre l'Ajax Amsterdam.
3: Auxerre, Ajax, commentaire Canal+, 1993.
5: C'est rentrant, Veyrua a essayé de prolonger, reprise de Verlat, but de Frank Verlat, l'ancien de l'Ajax qui marque, égalisation d'Auxerre. Le deuxième but en Coupe de l'UEFA pour Verlat qui avait raté le match retour contre Liège, suspendu après un carton rouge, lui qui aura 25 ans après-demain.
2: Il va faire des grandes épopées européennes. Il va gagner une Coupe de France. Il va aller jusqu'en demi-finale de la Coupe UEFA 93. Et puis, après, il va partir en Allemagne, à Stuttgart, qui est un grand club allemand en 95. Il finira par jouer à l'Ajax également. Et puis, être appelé en équipe des Pays-Bas en 1995.
0: Frank Verlat, encore un néerlandais talentueux. Chronique réalisée par Clément Viron et mixée par Valentin Saumon. Là, j'y a toute une histoire. C'est à réécouter, bien sûr, sur notre application ici et sur notre site ici.fr. Dans quelques instants, place au spectacle. On va à Brinon-sur-Beuvron, tout près de Clamecy, pour ce chouette festival qui a lieu ce week-end. Mais d'abord, voici Zazie.

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1: Et ça, c'est une nouveauté, le nouveau titre de Zazie, vous l'avez entendu, il s'intitule « Peu importe ». 18h16, parlons un petit peu spectacle avec ce festival, ce chouette festival qui se déroule à Brinon-sur-Beuvron. On est à quelques kilomètres de Clamecy, à quelques kilomètres aussi des frontières de Lyon, dans la Nièvre. Donc, et durant tout le week-end, ce village va vibrer au rythme des spectacles qui vont se dérouler dans la rue, dans les cours des habitants, sur les places du village. C'est vraiment des spectacles de chouette qualité. Et pour en parler, nous sommes avec l'un des organisateurs de ce festival. Il s'appelle Stéphane Villain et il est avec nous. Bonsoir Stéphane.
2: Salut.
1: Alors j'imagine que tout le village de Brinon-sur-Beuvron est en ébullition en ce moment. Vous êtes en train de monter le chapiteau, de tout installer ?
2: Ouais, voilà. Là, c'est le premier jour du montage, donc on est parti pour 3 jours intenses. Et là, on allait chercher du matériel un peu de partout. Et il y a le gros chapiteau de 500 places qui vient d'être fini, d'être monté sur à côté de Brinon, enfin tout sur les hauteurs de Brinon, on va dire. Enfin collé au village et là on est en train de l'équipe technique est en train de l'équiper complètement comme une vraie salle de spectacle.
1: Et combien de bénévoles sur cet événement?
2: Alors cette année on a normalement recruté 30 bénévoles en plus, donc on devrait friser les 200 bénévoles, je pense, quelque chose comme ça.
1: Oui, ça c'est de l'organisation, hein. Ça c'est du boulot. Donc les petites rêveries pour ceux qui n'y sont jamais allés, ce sont en journée des spectacles, donc je l'ai dit, hein, dans les rues, sur les places et dans les cours des habitants. On appelle ça des petites formes parce que ça dure autour d'une demi-heure, hein. Comme ça on peut en voir plein à la suite durant la journée.
2: Ouais, voilà, c'est ça le concept en fait. C'est de pouvoir aller se faire plaisir, découvrir des choses qu'on n'est pas habitué de voir obligatoirement. Et donc, ce sont des spectacles courts, donc qui font 20 à 30 minutes maximum. Il y a 14 spectacles différents, donc comme tu l'as dit, qui sont soit à l'église, soit dans le square, soit chez un habitant, etc. Donc, dans 14 lieux différents du village, et ils sont joués chacun 3 fois par après-midi. Mmh. Donc, il y a 42 représentations le samedi après-midi, 42 représentations le dimanche après-midi. Et donc, c'est d'une variété, ça va de la chanson, de l'humour, de la marionnette, il y a même de la philo, il y a du jazz, c'est vraiment très varié, il y a du théâtre, il y a des spectacles vraiment pour tout le monde.
1: Et c'est vraiment accessible à tous. Je crois que c'est là-dessus qu'il faut insister, je pense, parce que j'ai le programme sous les yeux là, c'est accessible à tous, c'est pour toute la famille en général, hein, et vraiment l'idée c'est de vraiment de plaire à tout le monde, hein, que tout le monde y trouve son compte.
2: Ouais, voilà, c'est vraiment l'idée. En plus, il y a une autre particularité, c'est que donc ces petites formes, elles sont gratuites. On tend un panier à la sortie du spectacle et vous pouvez, les spectateurs peuvent aider le festival, hein, parce que les artistes, eux, de toute façon, sont payés. Et on ferme le village, donc c'est Brinon, c'est un village de 170 habitants. On le ferme complètement à la circulation, ce qui fait qu'on peut déambuler dans les rues sans aucun problème. Et donc c'est particulièrement adapté pour venir en famille, quoi. Mmh. Parce que là, les enfants peuvent courir sans aucun risque.
1: Ouais, c'est totalement sécurisé. Alors il y a un programme détaillé qu'on peut retrouver sur votre site, lespetitesrêveries.com. Il y a même les horaires de chaque spectacle qui se déroule en journée, c'est très bien fait. Hein. Le programme est très bien fait. D'ailleurs, je crois que c'est vous qui l'avez concocté, en tout cas au niveau du graphisme. Stéphane Villain, vous restez avec nous. Dans quelques minutes, on va évoquer les spectacles qui ont lieu le soir, parce que la journée, ça se déroule dans les rues et dans les cours des habitants. Et le soir, c'est sous chapiteau, avec des spectacles là grand format, autour d'une heure et demie. On va détailler ça ensemble, mais d'abord un peu de musique. Les années 80, Grover Washington Jr. et Bill Withers.

0: Grover Washington Jr. et Bill Withers sur votre radio ici au CR, 18h23. Ce soir, dans le 17-19, on parle d'un chouette festival. Si vous ne le connaissez pas, allez-y, ça vaut le coup, ça vaut le détour. Ça s'appelle Les Petites Rêveries. C'est à Brinon-sur-Beuvron. On a détaillé le programme de la journée. Plein de spectacles, des dizaines de spectacles qui sont joués trois fois, entre 20 et 30 minutes chacun. Ce sont des petites formes qui sont gratuites. Hein, on leur fait passer le chapeau. Ça se déroule dans les rues, sur les places et dans les cours des habitants. Et le soir, des spectacles grand format qui se déroulent sous chapiteau. Et on va parler de ça ensemble. Stéphane Villain, le focus sur les spectacles en soirée. Petite originalité cette année, ce vendredi soir, il n'y a non pas un spectacle sous chapiteau, mais deux spectacles durant la... Non, toujours un spectacle sous chapiteau, mais deux spectacles dans la soirée. Il y en a un qui va se dérouler sur la place de Brinon-sur-Beuvron. C'est des chanteurs décalés, c'est de l'humour en chanson et ça s'appelle Les Michels.
1: C'est Les Michels parce qu'ils ne chantent que des... Ils ne reprennent donc à la contrebasse et au ukulélé que des chansons de chanteurs morts qui s'appellent Michel, comme Michel Brassens, Michel Nougaro, Michel Piaf, Michel Dassin ou même Michel Jackson. Voilà.
0: Donc c'est vraiment du divertissement, là on est là pour rigoler, hein.
1: Ouais, voilà, c'est ça. Et donc c'est sur la place, il y a la buvette qui est ouverte, il y a les food trucks, voilà, on passe un bon début de soirée tous ensemble.
0: D'accord. Et ensuite, à 21h, donc ça, ce spectacle-là, c'est gratuit, c'est à 19h. Et ensuite, on se restaure, on boit un petit verre à la buvette. Et à 21h, 1978, c'est le nom de ce spectacle. De quoi s'agit-il ?
1: Voilà. Et ben, c'est un seul sur scène l'interprète est né en 1978. Et ça correspond avec le début des crises économiques, hein, crise pétrolière, etc. Donc début, milieu, tout ça des années 70. Et donc il raconte un peu ces crises économiques mais aussi ces crises existentielles. Et donc c'est un spectacle qui mêle économie, humour, musique et même des acrobaties.
0: D'accord. Puisque
1: l'interprète fait partie de la famille Goldini, donc qui est une famille de circassiens.
0: Ouais, d'accord. Voilà. Donc il y a une grosse mise en scène, j'imagine. Il y a plein de surprises. Et donc 1978, ça c'est vendredi soir. Passons maintenant au spectacle sous chapiteau. 500 places, hein, sous chapiteau. Du samedi, 20h cette fois-ci. Nos courses folles, chansons spectaculaires. Ça veut dire quoi ?
1: Eh ben déjà, le nom de la compagnie, c'est les Fouteurs de Joie.
0: Ouais, j'aime beaucoup.
1: Donc voilà, je pense que ça résume à peu près l'idée et l'ambiance qu'il va y avoir. Ils précisent que ils font de la chanson spectaculaire, donc c'est de la chanson à écouter, à regarder, et on va tous ressortir avec un gros smile. Donc
0: avec la banane. Voilà. Et on va ressortir avec le sourire pour aller danser, puisqu'il y a ce titre de Boom original, La Nièvre du samedi soir. Ça, c'est bien trouvé. Hein.
1: Ouais, Nivernais Night Fever pour les anglophones. Voilà.
0: D'accord. Donc ça, c'est une boum. On va danser sur la musique. Un mot sur le spectacle du dimanche à 20h. France Fiction, Uchronie déjantée. Ça, c'est le sous-titre.
1: Ouais. Voilà. Bah, l'idée, c'est mai 68. C'était une révolution au départ et ça promettait plein de choses merveilleuses. Et puis on voit, parce que c'est devenu, hein, comment on s'est fait rattraper par plein de choses, donc capitalisme, etc. Et là, l'idée, ils imaginent, c'est une uchronie. Ils imaginent qu'est-ce qui se serait, où on en serait aujourd'hui. Si mai 68 est allé jusqu'au bout. Mmh. Donc voilà.
0: D'accord. Donc il y a aussi des spectacles engagés, il y a du divertissement, il y a tout ça aux petites rêveries. Les tarifs, c'est très raisonnable pour une soirée. On est entre 13 et 19 euros par spectacle. Il y a des passes de soir. Vous retrouvez toutes les informations, vous retrouvez tous les détails sur le site des petites rêveries, lespetitesrêveries.com pour ce chouette festival à Brinon-sur-Beuvron, tout près de Clamecy. Ça commence vendredi soir et ça termine dimanche. Merci beaucoup Stéphane. Je vous souhaite une belle réussite pour ce festival. À bientôt.
1: Merci beaucoup, à bientôt.

0: Roxane, à l'instant, c'était le groupe Police. On écoutera Vanessa Paradis dans quelques minutes.
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0: J'adore ce petit grain de voix. Vanessa Paradis, les épines du cœur. Allez, tout de suite, une info pratique signée Sandrine Ruffier.
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2: Un marché nocturne au bord du lavoir, est-ce que ça vous tente? Eh bien, la commune de Bazarne et l'ASLB organisent un marché nocturne ce vendredi 5 juin au lavoir de la commune. Artisans et commerçants de Bazarne ainsi que les alentours seront réunis à cette occasion pour présenter leurs produits et leurs créations au public. Vous allez pouvoir prendre le temps de déambuler entre les différents stands, d'échanger également avec les exposants et puis de découvrir les savoir-faire locaux. Un bar éphémère, ainsi qu'un espace de restauration seront également annoncés sur place pour permettre au public de prolonger la soirée. Le marché se déroule donc de 17h à 23h avec une entrée libre. C'est ce vendredi 5 juin. Le rendez-vous est donné au lavoir de Bazarne. C'est une sortie qui permet de profiter d'une fin de journée en plein air tout en allant à la rencontre des artisans et commerçants du territoire. Un moment convivial et chaleureux.
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0: 1998, l'été de nos 18 ans, c'est le titre de ce documentaire à voir ce soir sur France 3. Patrice Gascoigne nous en parle dans un instant. Juste après, un titre sorti en 1998. Mais qu'est-ce que c'est bien fait, Belle Notre-Dame de Paris, sur votre radio ici Auxerre.

0: Je partirai à l'instant, c'est Oshi, 18h42. Qu'est-ce qu'il y a à la télévision ce soir? Eh bien, une idée à regarder, d'un programme à regarder avec notre camarade Patrice Gascoigne. Aujourd'hui, Patrice nous propose de revenir en arrière, de repartir en 1998. 1998, l'été de nos 18 ans, c'est un documentaire à voir sur France 3.
1: Si je vous demande un souvenir de 1998, il y a des chances pour que vous me parliez de la victoire de l'équipe de France championne du monde contre le Brésil. Mais peut-être que les amateurs de vélo se rappelleront plutôt de Richard Virenc.
2: En 98, le consultant en communication, c'est pas systématique. Alors le coureur le plus populaire de France peut parler avec son cœur, mais pas forcément avec sa tête.
3: Pour ma part, ça peut pas être à son insu, puisque je vois, et une piqûre à son insu, ça doit être difficile. À mon insu, à part un moustique qui me pique.
4: Quand même, Richard, une piqûre, ça se voit.
5: Moi, je dis qu'on est des gens qui s'entraînons et que si on est dopé, c'est à l'insu de notre plein gré. Non.
1: Nous sommes le 8 juillet 1998, en pleine Coupe du Monde justement, quand un petit contrôle routier révèle une affaire de dopage dans le cyclisme.

0: Cette fameuse phrase devenue culte prononcée par Richard Virenque, puis reprise par les guignols de l'info sur Canal+. Eh bien, 1998, l'été de nos 18 ans, à voir ce soir sur France 3, est un documentaire qui fait remonter à la surface plein de souvenirs de cette année-là. Un documentaire tout doux, un documentaire doudou, un film qui fait du bien parce que raconté avec la plume d'une romancière, Maria Pourchet. Mais qu'est-ce que la plume de la romancière a-t-elle été chercher dans l'écriture de ce documentaire, Maria Pourchet?
1: Je crois qu'elle va chercher dans cet exercice-là à restaurer l'émotion, la joie, l'humour qui gisent dans un souvenir. Elle essaye d'en restaurer la netteté et je crois que c'est un geste qui préside à beaucoup de livres, à tous les miens en tout cas.
0: Est-ce que la romancière Maria Pourchet regarde la télé entre deux livres?
1: Ma consommation de la télé peut être par moments frénétique, mais ce sont des images de télé, ce sont les images d'archives. Je peux vraiment être pluguée à une Amédia Pro, mais la télévision qu'on appelle de flux ou les fictions, pas trop. Il y a certaines séries que je vais regarder au moment où elles passent. Si en ce moment je regarde Paris Police 1910, voilà, j'adore cette série. Et sinon, mon média au quotidien, c'est la radio.
0: Paris Police 1910, à voir sur Canal+, d'ailleurs. Maria Pourchet, que vous lisez peut-être d'habitude, a écouté ce soir dans le documentaire 1998, l'été de nos 18 ans, une coproduction CAPA avec Lina, à voir sur France 3. À demain pour de nouvelles coulisses télé qui remonteront un peu plus loin encore dans le temps.
2: Et 98, c'est quand même l'année de la Coupe du Monde. Merci beaucoup Patrice Gascoigne. 10 hectares de cassis bio, c'est ce que cultive Damien Piedalu, un agriculteur à Pimel dans le Tonnerrois. Thierry Boulan nous en parle dans Minute Papillon. À suivre, juste après un excellent souvenir des années 80, voici Samantha Fox sur Ici Auxerre.

0: Samantha Fox à l'instant sur ICI Auxerre. L'actualité vue par l'œil malicieux de Thierry Boulan, c'est Minute Papillon. Et aujourd'hui, on va déguster un petit trésor noir de Lyon.
1: Et je suis fier.
2: À l'occasion des Journées nationales de l'agriculture qui démarrent vendredi, pourquoi ne pas mettre les pieds dans les champs ? Direction Pimel, dans le Tonnerrois, où la Grange aux Moines ouvre ses portes pour un pique-nique à la ferme avec visite et dégustation d'un petit fruit noir et acidulé.
3: Cassis, petite merveille.
2: Le cassis n'est pas encore la star des cultures dans Lyon.
4: Tu sais ce qu'il dit le cassis ?
2: Bah, faut pas s'énerver, hein, c'est pas la star. Mais le cassis a plus d'un tour dans son panier.
4: Petit mais constant !
2: Cette petite baie a fait son apparition en Bourgogne à la fin du 19e siècle, après que le phylloxéra a mis la vigne à genoux. Aujourd'hui, on le cultive surtout en Côte d'Or, mais chez nous, à Pimel, dans le Tonnerrois, Damien Piedalu a choisi de s'y mettre aussi pour se diversifier. Cet agriculteur céréalier s'est lancé dans le cassis bio en 2018. 10 hectares au total avec une culture qui demande de l'huile de coude, près de 2000 heures de binette par an pour entretenir les plantations sans être sûr de rien.
5: C'est un métier de passion. Après, la culture, que ce soit n'importe laquelle, reste toujours aléatoire. On est en agricole. On aura beau travailler comme des lions, on n'est jamais sûr de rien.
2: Mais le jeu apparemment en vaut la chandelle. Le fruit est transformé directement à la ferme par son épouse en gelée, en sirop, en confiture, en vinaigre. Les feuilles et les bourgeons aussi sont récupérés, car, explique Christelle Piedalu, le cassis a de nombreuses vertus.
6: Il est tonifiant, il renforce l'organisme, il est très bon pour les yeux, pour la circulation veineuse. C'est un anti-inflammatoire naturel. Avec la feuille, je fais des tisanes, le bourgeon, des macérats et également du poivre culinaire.
2: Avec le cassis, vous l'avez compris, rien ne se perd. C'est une belle illustration d'une agriculture qui cultive à la fois le goût, le savoir-faire et la diversité.
0: Le cassis, une culture bourguignonne. Thierry Boulan dans Minute Papillon, c'est à réécouter bien sûr sur notre site ici.fr avec une belle photo de cassis et le joli texte de Thierry Boulan. Allez, on poursuit en musique avec Chris de Burg.

0: de Berg à l'instant sur votre radio ici au Serre. Un jour, je marierai un ange. Vous vous souvenez de ce titre? Pierre Demar sera l'invité de Décibel tout à l'heure à 20h avec Émilie Bazoyer.
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0: gros succès pour Alain Bashung en 1994 avec ce titre Ma petite entreprise.
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0: Je vous souhaite de passer une excellente soirée à l'écoute d'Ici Auxerre dans Lyon. Il est 19h. Tout de suite, le meilleur de la musique des années 80 avec Laurent Petit-Guillaume et le journal Marine Legénie.
2: 6 jours après la disparition de Liana, 14 ans dans le Gers, toujours introuvable, la procureure d'Auch a tenu une conférence de presse en fin de journée sur le passé judiciaire du principal suspect, car le sujet fait polémique, parce que cet homme de 41 ans, avant même l'affaire Liana, a été visé par plusieurs procédures, notamment une plainte déposée en août 2025 pour viol sur mineur, plainte toujours en cours. Bonsoir Théo Cobel.
3: Bonsoir.
2: Tout à l'heure, la procureure a tenté de se justifier sur la lenteur de la justice.
3: Oui, on a bien senti une certaine fébrilité dans la salle du tribunal quand on lui demande est-ce que c'est raisonnable ce délai entre le dépôt de cette plainte en août 2025 et aujourd'hui. Elle botte en touche, renvoyant sur l'enquête administrative en cours, demandée par le ministre de l'Intérieur. Quand on lui dit est-ce qu'il y a eu un raté de la justice, elle se lève et sort même de la salle sans plus de commentaires. Clémence Meilleur, qui a quand même tenté de justifier durant cette conférence de presse l'action de son parquet, elle l'a précisé. L'enquête pour ce viol sur mineur suite à cette plainte déposée en 2025 était bien en cours.
4: Il a été prescrit par le magistrat du parquet un certain nombre d'actes d'enquête complémentaires, notamment un complément d'audition de la mère de la mineure, des auditions de témoins, des réquisitions téléphoniques. Il était prescrit, à l'issue de ces actes d'enquête, un placement en garde à vue du mis en cause pour audition. Je tiens à préciser que dans le cadre d'une enquête pénale, l'audition du mis en cause est toujours le dernier acte d'enquête à effectuer après que l'ensemble des autres investigations aient été réalisées.
3: Clémence Meilleur qui a aussi évoqué 2 autres procédures par le passé, datant de 2017 et de 2024. Là aussi pour des relations avec des mineurs, procédures qui avaient été classées sans suite, faute d'éléments ou d'infractions suffisamment caractérisées. L'une de ces procédures, celle de 2024, va être réexaminée, assure la procureure, au regard des éléments connus aujourd'hui. Clémence Meilleur qui nous a aussi indiqué qu'une nouvelle plainte avait été déposée ce matin, même si elle nous a assuré ne pas avoir pris encore connaissance de l'ensemble des éléments de cette nouvelle plainte.
2: Merci beaucoup Théo Cobel, ici Occitanie. Un policier condamné pour avoir braqué un automobiliste avec son arme alors qu'il était hors service. Ça s'est passé en marge de la victoire du PSG samedi soir. Yannick Falt.
5: Les faits ont eu lieu à quelques centaines de mètres du palais de justice et de la préfecture de police de Paris. 21h45 samedi, quai des Grands Augustins, 3/4 d'heure après le sacre du PSG. Un automobiliste est arrêté au feu rouge, un passager à ses côtés, une autre voiture les bloque, le conducteur les braque avec un pistolet, menaçant de tirer s'il bouge. Un policier hors service qui ne décline pas son identité, accompagné d'un passager cagoulé, immédiatement interpellé et placé en garde à vue. C'est hier soir que les 2 hommes âgés de 24 et 25 ans ont été jugés en comparution immédiate. Le policier a été condamné à 14 mois de prison ferme et immédiatement incarcéré, avec interdiction de porter une arme pendant 5 ans, 2 ans d'obligation de soins aussi. Son passager cagoulé écope lui de 8 mois de prison avec sursis.
2: Et toujours concernant les violences en marge de la victoire du PSG, Sébastien Lecornu souhaite que les auteurs de dégradation paient désormais la facture. Le Premier ministre demande à ses ministres de préparer les textes pour organiser, je cite, le paiement par leurs auteurs des dommages qu'ils ont causés. Une proposition de loi pour limiter les risques d'exposition de la population au cadmium examinée ce soir à l'Assemblée. Ses détracteurs dénoncent une initiative dangereuse pour la compétitivité de l'agriculture française concernant le dépistage de l'exposition à ce métal lourd en laboratoire. Il sera remboursé pour les patients à risque à partir du 16 juin. L'état d'esprit est excellent. À 13 jours de l'entrée en lice des Bleus au Mondial, Didier Deschamps est confiant. L'équipe de France débutera la compétition le 16 juin contre le Sénégal, mais les Bleus lancent leur Coupe du Monde dès demain. Du côté de Nantes, premier match amical contre la Côte d'Ivoire. Les Français se sont entraînés en fin d'après-midi sur la pelouse du stade de la Beaujoire avec un groupe quasiment au complet, Julien Froment.
6: Effectivement, quasiment au grand complet, hein, le groupe de l'équipe de France tout à l'heure sur la pelouse de la Beaujoire. Un joueur finalement manqué à l'appel, c'est le défenseur William Saliba, ménagé par Didier Deschamps. Une demi-surprise, hein, puisque le joueur d'Arsenal est revenu diminué de la finale de la Ligue des Champions, perdue contre le Paris Saint-Germain. Pas de risque pris donc par le staff des Bleus. D'ailleurs, hein, Didier Deschamps a été très clair face à la Côte d'Ivoire. Demain soir, l'objectif sera de ménager les troupes. Les joueurs, par exemple, du Paris Saint-Germain, Ousmane Dembélé, Bradley Barcola, Warren Zaïre-Emery, Désiré Doué ou encore Lucas Hernandez seront tous laissés au repos avant d'être réintégrés dans l'équipe le 9 juin prochain face à l'Irlande du Nord pour le deuxième match amical. Pour le reste, eh bien, tout le monde va bien, y compris le capitaine Kylian Mbappé, malgré une saison éprouvante du côté de Madrid. Son sélectionneur l'assure, il est en pleine forme. On pourra le vérifier, eh bien, demain sur la pelouse de la Beaujoire à 21h10.
2: C'est noté dans l'agenda, ce sera aussi à suivre sur ici.fr.
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8: Bonsoir à tous. Qu'est-ce qui vous faisait danser dans les années 80? Qu'est-ce qui vous faisait chanter dans les années 80? Quelles étaient vos idoles? Celui ou celle dont vous attendiez sans cesse ce nouvel album? La réponse est peut-être là dans un instant. En tout cas, ça commence comme ça.

0: Mix, c'était Sweet Dreams.
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0: Pour la suite, j'ai choisi une date historique. On est le 3 juin. Eh bien, le 3 juin 1985 sortait l'album Dure Limite de Téléphone. Le groupe, à ce moment-là, veut percer aux États-Unis. Alors, il propose à Bob Ezrin, le producteur de The Wall, vous savez, de Pink Floyd, de réaliser leur album. L'enregistrement a lieu à Toronto. Jean-Louis Aubert travaille avec Lou Reed sur des adaptations en anglais, mais il existe juste une version import pressée en Italie. Sur cet album, il y a Cendrillon et bien sûr, Ça c'est vraiment toi.
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0: C'était François Valéry. Aimons-nous vivants. Où étiez-vous durant l'été 1989? Peut-être en vacances, avec quelques soirées festives au programme qui finissent au bout de la nuit? Eh bien, vous avez peut-être dansé sur cette chanson de François Valéry, tube de cet été-là, 25 semaines dans le top 50. Mais vous avez aussi peut-être flirté au rythme de I Don't Want a Lover, premier titre d'un groupe écossais, Texas, également tube de l'été en 89, qui arrive juste après ça.
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1: Et si votre vendredi soir se passait sous le signe de l'humour? L'association La Passerelle organise ce vendredi 5 juin une soirée avec l'humoriste Isabelle Le Faucheur et son spectacle « J'espère que tu vas bien ». Le rendez-vous est donné à 20h30 à la salle des fêtes de Chevillon. Alors Isabelle Le Faucheur sera sur scène avec ce spectacle d'humour présenté sous la forme d'un stand-up. Organisé par l'association La Passerelle, cette représentation viendra animer la soirée du vendredi à Chevillon. Les portes ouvriront dès 19h30 afin d'accueillir le public. Et justement, avant que le spectacle débute, vous pourrez profiter de la buvette et de la vente de crêpes proposées sur place. Alors l'entrée est proposée au tarif de 15€ par personne et de 12€ pour les adhérents. Il est préférable de procéder à une réservation. J'espère que tu vas bien. Le spectacle d'Isabelle Le Faucheur en stand-up, c'est donc ce vendredi 5 juin à la salle des fêtes de Chevillon.
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0: Michael Jackson, bien sûr, c'était Bad.
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0: Bon, alors là, on est dans la cour des grands, avec en plus un titre et un album légendaire, avec Bad. Michael marque l'histoire du clip par des vidéos spectaculaires, dont celui de Bad, d'une durée de 18 minutes, réalisé par Martin Scorsese. Les cinéphiles font « Waouh !» L'album est réalisé une fois de plus par Quincy Jones. Les spécialistes font « Waouh !» Et nous aussi. Bon, résultat, le single et l'album Bad sont numéro 1 dans le monde. Revenons en France, revenons sur une chic planète. La suite, c'est maintenant avec l'affaire Louis Striot.
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0: Ella, c'était France Gall. La chanson hommage à la grande Ella Fitzgerald, mais aussi une chanson de protestation contre le racisme. Un titre évidemment écrit et composé par Michel Berger, tube de l'année 87. La suite de votre soirée, c'est Décibel avec Émilie Mazoyer qui reçoit ce soir Pierre Demar. Ça arrive dans un instant. Mais avant cela, toujours dans les années 80, c'est Richard Marx, Right Here Waiting, juste après ça.
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2: Salut à toutes, salut à tous et bienvenue dans Décibel. C'est parti pour une heure en direct autour de l'actualité musicale. L'anniversaire du jour, les 120 ans de la naissance de la grande et panthéonisée, s'il vous plaît, Joséphine Baker. Alors, on chantera du Joséphine Baker à la fin de l'émission. Notre coup de cœur découverte, c'est un groupe, un duo, un frère et une sœur, les Molotovs. Vous allez les adorer. Le thème du blind test de ce soir, les mamans. Mais oui, je me suis rendu compte que c'était la fête des mères le week-end dernier. On n'avait pas fait notre blind test annuel spécial maman, donc c'est ce soir. Voilà. N'hésitez pas à vous inscrire pour venir jouer avec nous. Le numéro du standard, 0810 055 056, 0810 055 056. C'est Sadika qui vous attend au standard. Et le cadeau du jour, le cahier de vacances pour adultes des éditions Magnard. Ne vous en faites pas, il n'y aura pas de fractions ou de règles de géométrie à réviser. C'est un cahier qui s'appelle En avant la musique et qui va tester votre culture générale musicale que je sais excellente. Pierre Demar.
5: Bonsoir Amélie, comment tu vas ?
2: Bonsoir, je vais très bien et toi ?
5: Mais je vais super bien, c'est la grande forme là.
2: C'est ton retour ?
5: C'est mon retour, que j'attends presque plus que mes fans je pense. Non, c'est le retour quoi, ça y est. Trois ans, je ne vais pas dire sans musique parce qu'il y a eu un duo quand même.
2: Oui,
5: mais,
2: avec Dua Lipa en plus, c'est pas un duo, t'as pas fait un duo avec moi. Un duo international.
5: C'est sûr que tout le monde l'aurait adoré. Mais non, mais t'as raison, c'est trop bon d'être de retour. Je suis ça fait longtemps que je suis impatient.
2: Ouais.
5: Et je suis très content de ce qui arrive et de ce qui est déjà sorti.
2: C'est ça, une nouvelle chanson dont nous allons parler évidemment, et nous allons écouter un petit extrait. Mais avant, puisque tu le disais, tu remontais un peu le temps en parlant des trois années passées. Moi, j'aimais bien remonter le temps carrément à 4 ans avec ce prix Talent France Bleu 2022. Et puis voilà, la victoire, révélation de l'année en 2023, cet album, Regarde-moi, ce premier énorme tube.
3: Docteur, un jour je marierai un ange.
2: Et une réelle montée en puissance pendant les années, je trouve, au niveau de ta présence sur scène. T'as
5: Merci.
2: Fait un paquet de concerts.
5: Ouais, mon Dieu.
2: Alors ça maintenant, il connaît par cœur sa carte de France, je peux vous le dire. Il connaissait déjà bien la Belgique, mais là...
5: Je connais tellement de bleds, mais tu n'imagines pas.
2: Ah bah
5: je
2: si.
5: Sais tous te les dire.
2: Et les aires d'autoroute, maintenant il sait qu'il faut jamais prendre le sandwich triangle avec les crudités, puisque ça détrempe évidemment le pain.
5: Je connais tous les Burger King de France, je connais tous les McDo de France, c'est terrible.
2: Il y a eu ça et... Il y a eu quand même une expérience, je pense la plus récente sur scène, avec l'Orchestre du Capitole à Toulouse. Alors ça, c'était quand même un grand moment.
3: Moi,

0: sur scène avec un grand orchestre du Capitole à Toulouse. Ça, c'était quoi? C'était un rêve? C'était histoire de dire au revoir à ton premier album? C'est arrivé un moment un peu étrange, finalement?
1: Ouais, c'est arrivé tout à fait par hasard, en fait, parce qu'on nous a dit on adorerait t'avoir Pierre à Toulouse. Et évidemment, bah, je ne sais pas comment tu dis non à ça.
0: On ne dit jamais non à des Toulousains, donc... de toute manière, mais là, en plus, oui, c'est quelque chose.
1: Ça tombait
0: chose
1: à un moment, c'est vrai, étrange, t'as raison. Et c'est un truc, donc, est-ce que j'en ai rêvé?
0: Ouais.
1: Oui. J'ai rêvé de chanter avec un orchestre symphonique, mais pour moi c'était presque trop prématuré. Enfin, après l'avoir fait, non, pas du tout. Hein. Je pense que j'ai très bien fait. Je suis ravi.
0: Ben oui.
1: Mais quand on me l'a proposé, je me suis dit, mais est-ce que c'est pas beaucoup trop tôt? Est-ce qu'on fait pas ça au bout de 4 albums, tu sais?
0: Oui.
1: Et en fait, non. Leur approche, elle est assez. Enfin, elle est pas du tout snob, quoi. Il y a un truc où c'est simplement l'idée de revisiter, de mettre en musique, d'arranger, d'enrichir toutes les partitions du premier album. Et en fait, c'était juste trop beau, quoi. Je pense que c'est un de mes plus beaux souvenirs sur scène, un des plus émouvants, un des plus flippants aussi, parce que c'est très différent. Ça n'a rien à voir avec un concert normal comme quand j'en donne très souvent, parce que il n'y a pas de clic dans les oreilles. Bon, pour t'expliquer en deux mots, tu sais, on porte des oreillettes sur scène dans lesquelles on s'entend. Il y a un retour de la voix et il y a plein d'indications. Genre Pierre, 3, 2, 1, couplet. C'est genre comme si j'étais vraiment débile et qu'il me fallait ça, mais en fait, il me faut un peu ça.
0: Bah oui, parce que c'est comme le conducteur
1: exactement,
0: de ton concert.
1: Un conducteur, ouais. Exactement. Et t'as un milliard d'informations qui sont importantes et notamment des aides. Quelquefois, je chante et j'ai ma voix derrière moi en studio. C'est-à-dire, vous ne l'entendez pas, bien sûr, mais moi, dans mes oreilles, je l'ai. Et là, pas du tout. Et donc, pas de métronome, rien. Et c'est un échange humain. Et c'est une espèce de d'alchimie qu'il faut trouver avec 80 personnes.
0: Ouais.
1: Et c'était hyper impressionnant. C'était
0: et tu
1: magique.
0: Regardais qui? Alors, tu regardais le chef d'orchestre ou tu regardais le public? Parce que ça aussi, c'est très différent.
1: Bah, à vrai dire, moi, je pensais que j'aurais l'occasion de regarder le chef d'orchestre, mais pas du tout. Dans la configuration dans laquelle on était, je ne voyais que mon public.
0: Wow.
1: Et je lisais sur leurs lèvres et je me disais, d'accord, je fais ça. Non, mais c'est genre. Non, puis le chef d'orchestre n'était pas très collaboratif. En réalité, j'ai pas trop aimé. Mais par contre, les musiciens, formidables. Et j'ai passé, franchement, je pense, l'expérience la plus impressionnante de ma vie, parce que tu redécouvres tes chansons. Et je me suis dit, ah, c'est génial, en fait, j'ai composé ça. Parce que tu sais, à un moment donné, tu connais tes arrangements par cœur. Et en fait, le fait d'avoir plein de musiciens qui donnent vie à une chanson, bah, d'un coup, elle devient sublime, quoi.
0: Ah, c'est beau,
1: c'est
0: ça.
1: Un peu un truc de tricheur, mais ça marche bien.
0: Ah là là, vous avez quelques images, quelques extraits de ce concert de Pierre Demar avec l'orchestre du Capitole, et notamment cette reprise de Dalida, Mourir sur scène, qui est dingue. Prochain passage sur scène, monsieur Pierre, ça sera les 8 et 9 décembre à Paris, à l'Olympia. Voilà, pour fêter ton retour. Est-ce que d'ici là, ton deuxième album sera sorti?
1: Oui, bien sûr, Émilie.
0: Voilà.
1: Le prévu, ouais, bien sûr, pour l'automne. Je ne sais pas si c'est septembre, si c'est octobre, mais il sera sorti. Il est hors de question de chanter à l'Olympia alors que personne ne connaît les paroles de quoi que ce soit. C'est horrible.
0: Et puis vous pouvez d'ores et déjà commencer à apprendre la nouvelle chanson de Pierre Demar. Je pense à vous.

0: Cette chanson, tu l'as choisie pour annoncer ton retour, pour présenter ce nouvel album qui arrivera à l'automne. Et il a fait réagir des artistes.
1: C'est vrai.
0: Dans le duo Big Flo et Oli, voici le grand frère, Big Flo, roi des idées de génie.
2: On est fan de ta dernière chanson avec ma meuf. Et je voulais te donner une idée de trend. On essaye de chanter le refrain à sec, a cappella, et c'est impossible, et ça a pleuré de rire. Je te donne un exemple. Je vais, je viens, ça monte et je pense à vous. Ah, pas si mal là pour le coup. Je viens, ça monte et je pense à vous. C'est faux. Et en gros, le but, c'est de le faire juste sans ciao.
0: Évidemment, ça a pris, Pierre.
1: Je suis trop content que tu montres ça. Je savais pas que tu l'avais, je suis trop content.
0: Évidemment, moi j'ai découvert ça sur Instagram il y a quelques heures et je me suis dit, mais c'est formidable. Et ce qui est encore plus beau, c'est la réaction en chaîne que ça a provoqué. Vous allez entendre le refrain de « Je pense à vous » chanté par, et par ordre d'apparition.
1: C'est un blind test en fait.
0: Ouais, c'est ça.
1: Faut le deviner.
0: Marine, Oli, le petit frère dans Big Flo et Oli, Clara Luciani et Christophe Willem.
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0: Christophe Willem a plié le game.
1: Incroyable,
0: à la fin.
1: En fait, j'ai cru que Clara était un homme et Christophe était une femme sur ces deux extraits, c'est parfait.
0: Clara ne sait pas trop ce qui s'est passé. Clara, elle a fait le petit accent marseillais.
1: C'est son accent de Sanary, voilà, elle a retrouvé ses racines. Et Marine, je pense, domine là. Là, c'est sublime là.
0: Ah,
1: elle a une reverb de salle de bain, je ne sais pas
0: mais
1: ce qu'elle faisait.
0: Je pense qu'elle s'est mise dans une salle de bain.
1: Ah, ouais, je pense
0: qu'elle
1: s'est dit, je me fais kiffer, je me fais mousser.
0: Oui.
1: Et c'est génial. J'ai encore Marguerite et Bilal qui sont arrivés entre temps, mais je ne les ai pas encore publiés.
0: Ah.
1: Tu les verras ce soir.
0: Alors, il faut suivre absolument Pierre Demar sur les réseaux pour voir la suite des aventures du refrain de « Je pense à vous ». Mais c'est beau aussi de voir toute cette scène et ces gens, que ce soit voilà, Big Flo et Oli, Clara Luciani, Marine, Christophe Willem, tu parlais de Bilal Hassani, qui célèbrent ton retour aussi, c'est beau.
1: C'est tout à fait, c'est pas inattendu, ça fait très victime de dire ça, mais c'est génial. Enfin,
0: bah ouais.
1: Tu sais, il y a un élan de générosité. Je sais pas si ça a toujours été le cas ou pas du tout, je peux te dire que c'est mieux qu'avant, mais j'ai pas eu l'habitude sur le premier disque et là ça y est, j'ai l'impression que je me fais plein de copains et qu'ils sont contents de ce retour et
0: bah
1: qu'ils me le disent, et tous ces gens-là m'avaient dit genre 3 semaines plus tôt qu'ils adoraient le titre et qu'ils l'écoutaient, et il y a rien de plus beau. Alors bien sûr, les retours de la famille, des fans, c'est extraordinaire, mais quand t'as un artiste que tu adores et dont tu célèbres la musique depuis toujours, qui te dit que ta chanson est belle, que c'est une prouesse technique. Je pense à... Moi, je suis tout à fait fan de Feu Chatterton et de Arthur Teboul.
0: Ouais.
1: Et le jour où c'est sorti, je sais qu'il m'a écrit un message en me disant à quel point c'était bien, selon lui.
0: Oh, wow.
1: Et ça, pour moi, ça, c'est, ça vaut tout l'or du monde. Donc, j'étais très, très, très, très, très content.
0: C'est à vous maintenant d'apprendre par cœur « Je pense à vous », de vous enregistrer en train de chanter le refrain.
1: Absolument.
0: Et de l'envoyer.
1: Il est inchantable.
0: Sur l'Instagram.
1: Il est inchantable.
0: Je vais, je viens.
1: Ça monte.
0: Ça monte. Et je pense à vous.
1: Putain, t'es fort. J'essaie, c'est une blague. Ah non, c'est hyper bien. J'ai plein de fans qui m'envoient des trucs horribles. Et il y en a qui sont forts aussi, bien sûr. J'ai eu des prouesses. Mais là, tu t'en sors, mais c'est. Ah ouais, t'es dans le top 5%, je pense.
0: À vous, les amis.

0: Piou.
1: Hyper important, comme Marine.
0: Pierre Demar, dans Décibel, c'est le retour. On est évidemment hyper heureuse et heureux de savoir que... qu'on va se régaler, aller applaudir Pierre Demar sur scène. J'ai annoncé les dates parisiennes, les 8 et 9 décembre à l'Olympia. Mais la tournée commencera dès le 5 novembre à Reims, à la Cartonnerie. Pierre, tu reprends le tour de France des aires d'autoroute, ça y est. Le 6 novembre à Strasbourg, le 7 à Grenoble, le 12 à Lyon, le 13 à Arc-en-Senant. Rendez-vous le 14 novembre à Metz, le 25 à la Paloma de Nîmes, le 26 à Bordeaux, le 27 à Angoulême et puis au mois de décembre, un petit tour en Belgique, à l'ancienne Belgique, à la baie, à Bruxelles, l'aéronef de Lille au mois de décembre également, Liège, l'Olympia, j'en ai parlé, Dijon, Genève, Brest, Rennes, Rouen, La Roche-sur-Yon, Toulouse et Nantes en février 2027.
1: Tu es fabuleuse de les dire toutes.
0: Mais parce qu'on nous écoute partout en France,
1: ouais,
0: et je pense
1: bien sûr, mais c'est cool.
0: Tu sais, c'est une tradition, c'est-à-dire que là, par exemple, il n'y a pas quoi. Il n'y a pas Nantes, si, à Nantes.
1: Ouais,
0: en fait, on va trouver la ville où tu ne vas pas. Dijon. Et les Dijonais vont envoyer des messages en disant
1: dégoûtés.
0: Pourquoi pas Dijon.
1: Je ne vais pas à Dijon.
0: J'ai pas trouvé Dijon.
1: T'as peut-être raison, mais ça, c'est nul.
0: Dijon,
1: parce que...
0: Dijon.
1: Parce que j'ai adoré.
0: Montpellier.
1: Ouais, Montpellier. Mais le sud est difficile à remplir, tu sais.
0: Ah bah voilà, Dijon et Montpellier.
1: C'est votre faute. Non, mais on va annoncer les choses. Il y a Marseille qui arrive en plus et tout ça. Mais oui, et Dijon, j'ai un bon souvenir de fou de Dijon. On avait enchaîné Lyon-Dijon et c'était le meilleur week-end.
0: Ah,
1: et
0: c'est
1: donc,
0: vrai,
1: c'est merdique. Donc faut qu'on y retourne.
0: C'est pour ça, je les cite toutes, pour que vous, à la maison, si vous dites, mais comment ça, il vient pas chez moi?
1: C'était le vapeur, je pense. C'était super.
0: Râler, exactement. Pierre. Cette chanson, je pense à vous, elle s'adresse justement à ton public.
1: Bien sûr.
0: Et elle s'inscrit dans une grande tradition. Il y a plein d'artistes qui ont chanté pour leur public. Il y a les grands classiques comme Barbara.
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0: Très récemment, sur le nouvel album de Vanessa Paradis, il y a Cœur ardent, où elle raconte ce que ça lui fait de remonter sur scène.

0: sentimentale à moi. Et puis à Yael aussi. Alors, c'est une autre façon de déclarer son amour
1: préférée.
0: Au pays. C'est vrai, je t'aime encore.
1: Ah bah, c'est
0: moi aussi.
1: Qu'est-ce qu'est le texte?
0: Trop beau, je t'aime encore.
1: Le texte est magnifique. Ouais.

0: Je t'aime encore. Là, c'est un amour un peu contrarié avec le public.
1: Il est génial, ce texte. Elle raconte en effet cette espèce de... Elle dit à la France qu'elle l'aime encore, parce que là, c'est vrai que tu connais l'histoire de Yael et de la France.
0: Ah oui,
1: C'est qu'elle arrive comme une espèce d'anecdote, elle arrive avec cette blague avec Fatal Bazooka à l'époque, oui. Et que je veux te voir. Et la France, enfin la France plus que francophone, je pense globalement, s'est pas rendu compte en fait de l'immense artiste qu'elle est. Et après, elle a réussi partout ailleurs.
0: Ah, mais
1: elle
0: oui.
1: a fait coacher là, je pense, 2-3 fois. Elle joue au Brésil, elle joue partout. Enfin, c'est ce qu'elle raconte. Elle lui dit malgré tout, elle nous dit je t'aime encore, je vous aime encore.
0: C'est trop beau. Hein.
1: Puis les mélodies sont sublimes, c'est génial.
0: C'est ouais. toujours beau, en tout cas, là, les 4 chansons que j'avais sélectionnées.
1: Elles
0: c'est
1: sont
0: toujours
1: super
0: beau de s'adresser au public. Est-ce que pour autant, c'est un exercice compliqué? Est-ce que cette chanson-là, tu l'as tournée et retournée un certain nombre de fois?
1: J'ai mis, je pense, un an à l'écrire, mais, ah oui. mais parce que je suis naturellement quelqu'un de très lent, Émilie. Je
0: ne
1: rebondis pas vite, je te jure. Mais c'est vrai. J'écris vraiment très lentement.
0: Okay.
1: Pas tant que ça par fainéantisme, mais parce que je pense que j'entame plein de bouts de trucs comme ça à gauche à droite, et j'ai beaucoup de mal à me concentrer plus de 15 minutes sur un truc, et donc je.
0: Oh, mon petit TDAH.
1: Ah oh
0: là là, mais oui.
1: Non diagnostiqué, mais peut-être. Et j'y suis revenu souvent jusqu'à ce que je la finisse, et j'adore cette chanson. Mais au-delà de la lettre d'amour au public, parce que c'est un peu vague, c'est aussi. En fait, c'était l'histoire un peu de célébrer la place qu'a la musique et globalement l'art dans ma vie. C'est-à-dire que pour moi, ça a toujours été un moteur de. Presque social, tu sais, genre comment me faire des copains en les impressionnant avec mes chansons. C'est-à-dire que je sortais les chansons déjà, j'avais 12-13 ans au collège, et je sortais les titres sur YouTube le dimanche soir, et je revenais le lundi à l'école triomphant.
0: Ah oui, donc tu avais une idée derrière la tête. C'était pas juste l'art pour l'art, c'était aussi pour les effets que ça pourrait avoir.
1: C'est pas bon à dire, mais oui.
0: Ouais.
1: Et plus le temps passe, et plus tout ça est très différent. Et maintenant, c'est l'art. Enfin, vraiment, je te jure que je me suis découvert une passion pour la musique un peu tardive.
0: Ouais.
1: Je pense que je suis arrivé là par hasard. Et que là, ça y est, ça fait plus de 2 ans que je sais que j'aime ce que je fais. Non, mais maintenant, c'est-à-dire que je passe mes journées au studio. Et avant ça, c'était. J'avais un malin plaisir à, je sais pas, à célébrer le succès des chansons, à sortir beaucoup. Enfin, et là, c'est plus tellement le cas, quoi. C'est pas que je suis devenu chiant, hein, mais c'est que je compose. Enfin, c'est plus la musique pour la musique.
0: Est-ce
1: et avant,
0: que ça
1: moi,
0: veut dire que tu prends ceci au sérieux, ce qui n'était pas forcément le cas avant?
1: Je pense qu'il ne faut rien prendre trop au sérieux, d'abord.
0: Ouais.
1: Mais. Non. Par contre, j'ai des attentes peut-être différentes d'avant. C'est-à-dire que là, j'ai envie que les gens comprennent que je fais les choses bien, que je suis hyper impliqué, que je produis tout sur l'album. Personne ne sait ça. Enfin, les gens ont tellement l'habitude de. Enfin, je pense que les chanteurs en général, on se dit bon, voilà, ils chantent. Bah non, en fait. Et une association, on s'est dit voilà, soit c'est le grand frère, soit c'est d'autres gens qui. Non, moi, je produis mes morceaux, je les compose, je les écris. Je veux que ça se sache. Alors peut-être que c'est une quête d'ego qui est un peu vaine, mais ça fait partie de peut-être de mes envies, quoi, que les gens comprennent ça. En vrai, tout le monde s'en branle, mais je trouve ça important. Parce
0: ça
1: que
0: fait
1: c'est...
0: du bien de le dire. Tu sais avec qui j'ai parlé de ça?
1: Dis-moi.
0: Lara Fabian.
1: C'est vrai.
0: La
1: c'est
0: meuf
1: vrai que Lara, on se dit tellement interprète.
0: Des ouais. textes, des musiques
1: dingue.
0: Incroyables.
1: Ah, je suis d'accord,
0: des ouais. tubes.
1: Elle était dans la classe de ma mère, figure-toi, au collège.
0: Non.
1: Très rigolo.
0: Ah, c'est drôle, ça.
1: Ouais. Ma elle mère n'a pas copine? Eu le flair, elle n'en a pas fait une copine.
0: Ah,
1: c'est
0: bah, dommage.
1: Idiote sur le coup.
0: Mais elle, du coup, elle a fait la paix avec ça. Elle me dit, ah bah oui, bon, bah.
1: Mais elle a raison,
0: YouTube,
1: en fait.
0: Voilà,
1: non,
0: j'en,
1: mais elle a raison.
0: J'en ai écrit, j'en ai composé. Mais...
1: Non, mais elle a raison, je pense qu'il faut faire la paix, il faut faire la musique et puis ne plus se plaindre et prendre ce qui vient. Mais voilà, je fais tellement attention à ça, je prends tellement de plaisir à ça, ouais. Et je prends un peu la production au sérieux, parce que c'est ce que j'aime par-dessus tout. Et donc, j'adore quand on me dit pas. Putain, ton prod, il est fort. J'adore quand on me dit bravo pour la production de Je pense à vous.
0: Bravo pour la production de Je pense à vous, c'est vrai, parce que on Merci. Te félicite sur les paroles, sur ton chant, évidemment, très acrobatique, parce que vous avez essayé de chanter le refrain, vous n'avez pas réussi, ah, ça n'est pas grave. Mais oui, bien sûr que la production est excellente, et puisque, il y a une date à Dijon.
1: C'est vrai?
0: Oui, je viens de l'avoir.
1: Au Vapeur, alors, ou
0: Eh ben, le 22 janvier, à la Vapeur à Dijon, bien
1: mais
0: sûr.
1: Voilà, la Vapeur, mais
0: bien sûr. Bien donc, il n'y a que Montpellier qui manque.
1: Ouais. Il manque mon voilà. police, ça j'en suis sûr.
0: Mais les Dijonnais, votre date est réapparue, 22 janvier. Qu'est-ce qui arrive alors? L'album arrive à l'automne.
1: Tout à fait.
0: Tu as donc fait très attention à la production, à la composition, à l'écriture de ces chansons. Est-ce que tu peux nous donner un peu des grandes lignes, Pierre?
1: Bien sûr. Je suis sûr que je peux pas le faire, mais je le fais pour toi.
0: Merci.
1: Alors, je reviendrai certainement pour le disque.
0: Mais j'espère
1: et
0: bien.
1: Et on creusera ensemble.
0: Mais oui.
1: En gros, gros, non, mais ce que je peux te raconter, parce que c'est, en vrai, c'est dans la foulée, je pense à vous, c'est que le disque, il raconte en quelques lignes mes premières fois un peu tardives. En gros, j'ai vécu une adolescence tardive. C'est-à-dire que jusqu'à mes 18 ans, je n'avais pas bu d'alcool. Je sortais pas, moi, je suis gay, et quand t'es gay, que t'as 15 ans en campagne, tu le dis pas trop.
0: Non.
1: Et donc, en fait, tu finis par l'assumer, l'accepter tardivement, ou pas, ou jamais d'ailleurs. Moi, j'ai la chance de l'accepter à 18 ans, ce qui est déjà pas si mal. Et en fait, c'est à ce moment-là que tu vis tes premières histoires d'amour, parce que j'ai pas fait semblant pour le coup.
0: Avec les filles. Oui, t'as pas roulé des pelles à des filles.
1: J'ai pas roulé des pelles à des filles, j'ai pas essayé.
0: Au collège, ouais.
1: Non, j'aurais déçu beaucoup de monde, je pense. Et donc, en fait, j'ai commencé à vivre toutes ces choses-là, que ce soit les premières cuites, les premières, enfin, tout ça, l'intimité, l'amour, la première fois que je tombe jaloux aussi, enfin, tout ça vient tardivement. Et l'album raconte ça. Et le premier, c'est marrant, je l'ai construit vachement en opposition avec le premier, parce que le premier, c'était le fantasme.
0: Oui.
1: C'était l'envie de, enfin, c'était le rêve, l'envie de vivre plein de choses, mais un jour je serai une superstar, un jour je serai ceci, et puis un jour surtout je marierai un ange, je suis pas français, mais enfin on comprend.
0: C'est pas grave, on a tous compris.
1: On a tous compris. Et là, c'est tout à fait l'inverse, c'est regarder, ça y est, j'ai vécu plein de choses et tout est vrai dans ce que je vous raconte, à peu près, à quelques mensonges près, tout est vrai. Et c'est ça l'idée, en gros.
0: Ok. Et alors, l'ange, tu l'as rencontré ou pas?
1: Oui, j'ai rencontré un ange, absolument. Si, si. J'ai rencontré l'ange, ça y est. C'est beau, non?
0: Ah bah c'est très beau. Alors, on dit au revoir au fantasme une dernière fois, mais en le chantant très fort. Un jour, je marierai un ange. Pierre de Marais dans Décibels.

0: Un jour, je marierai un ange, Pierre de Mar. On se souvient de notre coup de foudre sur cette chanson. C'était le premier album, Regarde-moi. Le deuxième arrivera à l'automne. J'ai peur de poser la question, Pierre.
1: Dis-moi tout.
0: Il a un titre déjà, cet album?
1: Il a un titre.
0: Il pourrait s'appeler Je pense à vous.
1: Il pourrait s'appeler Je pense à vous, mais je trouve ça un peu vague.
0: Donc c'est plus précis.
1: C'est très particulier.
0: Je pense à toi.
1: Je t'adore. Je ne te dirai rien du tout. Ça n'est pas ça non plus. Je peux te dire non à tout parce que tu l'auras jamais. Moi, je l'adore.
0: Revolver. Non, je tente un truc.
1: Non, mais tente tout ce que tu veux.
0: Abbey Road.
1: Mais dans l'idée, c'est un peu un disque qui raconte, c'est genre à la conquête du monde, quoi.
0: Okay.
1: Et de moi-même, surtout.
0: J'adore. J'adore. Pierre de Mar est l'invité de Décibel. Vous l'avez compris, des révélations pourraient arriver. Alors, restez dans le coin.
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0: Et merci d'avoir choisi ici pour passer votre mercredi soir Décibel en direct jusqu'à 21h. Nous célébrerons les 120 ans de la naissance de Joséphine Baker. On écoutera, si ce n'est pas déjà fait chez vous, vous allez découvrir les Molotovs. On va jouer aussi au blind test autour des mamans. Parce que j'ai raté la fête des mères et je ne m'en remets pas. Donc les mamans seront à l'honneur dans le blind test. Pour jouer, vous appelez Sadika au standard, le numéro 0810 055 056, 0810 055 056. À gagner ce soir, le cahier de vacances en avant la musique pour les adultes qui n'ont pas envie de réviser le programme d'anglais. Nous, on n'a rien à faire là-bas. Et Pierre de Mar est de retour avec une nouvelle chanson absolument irrésistible qui s'adresse à vous, les amis.

0: pense à vous. Déjà un tube chanté par Marine, Oli de Big Flo et Oli, Clara Luciani et Christophe Willem.
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0: Ah là là, ce parterre de stars qui fait une haie d'honneur pour le retour de Pierre Demar. Alors un secours, eh bien, c'est un pistolet. Qu'est-ce que c'est que cette histoire? Explique-moi cette parole.
4: Le secours, ça peut être le pistolet, ça peut être le micro, c'est l'outil avec lequel je fais mon art.
0: Ok, et justement, comment elle se fabrique? Et cette chanson-là, tiens, par exemple, je pense à vous, qui est la chanson quand même que tu as choisie pour présenter ce nouveau projet, ce deuxième album, qui va s'appeler Coucou, me revois-lou? Non, je
4: sais pas. Tu sais que j'ai... Mais c'est, tu sais, une de mes grandes références, ce Coucou, me revois-lou de Polnareff, que je trouve génial.
0: Il est beau, hein. Ouais.
4: Tellement drôle. Mais
0: ouais.
4: Un jour, on est tombé sur cette pochette et sur le titre avec mon frère, on s'est dit, mais génial, quoi.
0: Coucou, me revois-lou.
4: Génial, quoi. Quel humour, quelle efficacité. Il y a un peu d'humour dans mon nom d'album, tu verras.
0: J'ai hâte.
4: Le prendre comme ça, en tout cas.
0: J'ai hâte. Mais de toute façon, ça fait aussi ton sel et ton originalité, Pierre. C'est que, on sait qu'évidemment, quand t'ouvres ton cœur, là, ça va, on y est, etc. Mmh. Mais il y a, je pense, et c'est un signe de ta pudeur, quand vraiment c'est trop déchirant, t'as quand même un peu envie qu'on rigole.
4: Bien sûr, voilà. Tout à fait. Non, mais c'est, puis même ça me détend vachement, en fait. Ouais. Ça m'a toujours détendu de, quand j'arrive sur scène, je préfère faire une blague avant de chanter, tu vois.
0: Oui,
4: comme
0: oui.
4: Ça, je suis sûr que tout se passera bien.
0: C'est fou, ça.
4: Je sais pas, c'est une façon de séduire, sans doute.
0: Ça marche.
4: Ouais, écoute, en tout cas.
0: Alors, comment elle se fabrique, cette chanson, Je pense à vous? Qu'est-ce qui vient en premier? Tu penses à eux et tu commences à écrire des paroles. T'es où à ce moment-là?
4: À ce moment-là, c'est une chanson que j'ai composée avec mon grand ami Jean Castel, qui est un producteur, compositeur et chanteur d'ailleurs génial. Et en fait, on était chez lui, et c'est marrant parce que j'étais chez lui ce matin, on a fait une nouvelle chanson. D'ailleurs, j'ai rendu mon disque il y a 2 semaines, et ça y est, je suis reparti sur le 3e. Tu vois. Quelle fin, quelle dalle de musique.
0: C'est beau.
4: Il s'arrête plus, c'est horrible. Et pour les détracteurs, c'est horrible. Détracteurs.
0: Oh, tant pis pour eux.
4: Non, mais je rigole.
0: Ça va. Il y a les élections l'année prochaine, vous pourrez râler à qui
4: voilà.
0: Mieux. Ne nous emmerdez pas,
4: Pierre.
0: Voilà.
4: Non, c'est vrai. Mais donc, je pense à vous, ça commence, et je suis désolé de le dire, je ne pense pas à vous à ce moment-là.
0: Ah.
4: Je pense à la musique. Toujours. En fait, ça commence toujours en musique.
0: Okay.
4: Parce que c'est ça qui m'anime, c'est de faire une mélodie qui me plaît, c'est de faire une mélodie que j'ai envie de chanter genre 100 fois et d'écouter 100 fois. Et c'est de trouver les sons. Ça commence par un piou-piou avant toute chose.
0: Le fameux piou-piou.
4: Qui inspire le secours, tu vois. C'est ça qui est marrant.
0: Ouais.
4: C'est que la musique inspire les textes. Et c'est pas toujours comme ça, mais il y en a pas mal qui travaillent comme ça quand même. Quand j'entends Angèle Stromae parler souvent, c'est un peu ce qui revient. On fait la musique, on fait les mélodies, ensuite on remplit tout ça avec des mots. Et c'est ma façon de travailler. C'est assez rare que ça soit dans l'autre sens. Ça peut arriver. J'ai pas de processus absolument indiqué.
0: Ouais.
4: Tu sais, je pense que c'est mauvais. Je pense qu'il faut changer sa recette sur chaque disque.
0: Mais ça dépend. C'est-à-dire que toi, t'as l'embarras du choix puisque tu sais faire et les paroles et la musique et la production. Mais oui, ceux qui
4: t'as
0: font
4: raison,
0: que leurs paroles,
4: sûr,
0: par exemple,
4: sûr, certains commencent en écrivant.
0: Ouais.
4: T'as raison. Mais alors, ce que je trouve bien, c'est marrant, c'est une interview de Sébastien Tellier. Moi, je suis immense fan de Sébastien Tellier depuis pas si longtemps. Moi, je me refais ma culture parce qu'avant ça, c'était n'importe quoi. Il y a genre 3-4 ans, je suis devenu un peu plus cultivé. J'essaye, grâce à mes amis musiciens. Entre autres,
0: oui.
4: C'est le bonheur d'évoluer avec des musiciens.
0: Et puis peut-être aussi que plus ça va et plus t'es curieux.
4: Bien sûr, mais
0: voilà.
4: Carrément, t'as raison, tout à fait. C'est vrai, et c'est chouette parce que du coup ça me laisse une marge de progression pour l'avenir en fait. C'est-à-dire qu'avant je connaissais rien, donc j'ai fait un disque à partir de rien. Le deuxième là, j'ai appris les trucs, genre R, Christine the Queen, tout ça, j'y suis revenu et c'est génial. Enfin, je ne connaissais pas si bien, et peut-être que je découvrirai encore de grandes choses d'ici le prochain. Donc c'est cool. Mais donc ce que je te disais, c'était...
0: Oui, Tellier.
4: Tellier, il dit dans une interview, je sais plus où, son talent n'est pas couché, en face d'une quelques horreurs de chroniqueurs qui étaient là. Il raconte, je veux redevenir débutant à chaque fois que je commence un disque. Tu sais, ce syndrome du débutant, c'est génial parce que c'est comme ça que tu fais les trucs différents. Surtout pas de recette. Jamais la recette. Et donc, je pense qu'il faut changer de façon de faire. Il faut changer de logiciel. Il faut changer de collaborateur. C'est un peu dur à dire, hein, mais je pense que c'est bien. Bon, la fidélité, c'est important aussi. Je pense qu'il faut faire un peu des deux, tu vois. Mais et donc, c'est ce que j'ai envie de me dire pour le prochain. C'est que je change encore. Peut-être chanter en anglais. Genre. Autre chose, tu vois.
0: Du zouk?
4: Du zouk. Et pourquoi mais pas
0: pourquoi
4: du zouk?
0: Pas. Et alors, vous allez faire quoi? Les râleurs. Vous allez faire quoi à Dijon? Hein, si Pierre Demar fait du zouk. Je te jure. Et alors, je cherche encore des informations sur ce nouvel album qui est quand même très très très secret et bien protégé. Mais on a déjà la date de sortie. On sait que ça sera à l'automne. On sait que dessus il y aura, je pense à vous. On sait, parce que je l'ai vu tout à l'heure, que la pochette sera sublime, mais je n'en dirai pas un mot.
5: Merci.
0: Mais elle sera magnifique, puisque je l'ai vu tout à l'heure en rentrant, sans frapper dans la loge de Pierre, qui attendait le début de l'interview. Oui, c'est vrai. Mais il n'était pas tout nu, mais il avait sa pochette
5: d'album
0: à la main. Y aura-t-il des duos?

0: On t'entend avec These Walls, duo, donc avec Dua Lipa. Est-ce que ça t'a donné goût au duo et est-ce que tu auras des invités sur ton album?
1: Ça m'a vachement donné goût au duo. Je ne sais pas comment tu peux ne pas prendre goût au duo en chantant avec Dua Lipa.
0: C'est vrai,
1: c'était génial. Oui, voilà, oui. Tu vois, t'as une réponse, je suis généreux, je te donne une réponse en trois.
0: Je tente un truc.
1: Trois lettres. J'ai deux duos sur l'album.
0: Qui?
1: Deux femmes.
0: Deux femmes. Ah, c'est bien, c'est bien. J'aime ce garçon. D'accord.
1: Et deux franchement, femmes. Elles sont
0: françaises ou belges? Ou pas?
1: Mais tu sais quoi, je ne te dis pas plus d'informations, mais deux femmes. Et je te les dirai à nouveau une fois que les micros sont coupés.
0: Oui.
1: Mais deux femmes qui chantent divinement bien et qui ont écrit leur partie, qui sont venues avec une créativité débordante. Enfin, c'était pas une corvée. Elles étaient assidues, créatives. Elles ont fait le truc bien.
0: Elles étaient présentes.
1: Ah ouais, c'était génial. Franchement, j'ai
0: tellement hâte de découvrir cet album. La chanson et le clip de Je pense à vous sont disponibles. Les billetteries sont ouvertes pour les concerts à venir de Pierre Demar. La tournée française commence juste après la sortie du deuxième album. Donc, le 5 novembre à Reims, puis Strasbourg, Grenoble, Lyon. Il n'y a pas Montpellier. Arc-en-Ceylan, Metz, Nîmes, Bordeaux, Angoulême, Bruxelles, Lille, Liège, Paris, l'Olympia, les 8 et 9 décembre. Et puis ensuite, en 2027, dès le mois de janvier, Dijon, la vapeur. Et puis Genève, Brest, Rennes, Rouen, La Roche-sur-Yon, Toulouse et Nantes. Pierre, on se revoit donc à la rentrée. Le rendez-vous est pris.
1: Absolument. Je me réjouis.
0: Je crois que ta chanson préférée sur ton premier album, c'était Enfant 2.
1: Carrément.
0: Bah, moi aussi. Alors, on l'écoute en se disant bye bye. À la prochaine.
1: Ça me va très bien. Ça me fait plaisir.
0: Bonnes vacances.
1: Merci, toi aussi.
0: À bientôt, Pierre. Merci.

voir en ce moment en France, il faut shipper les codes Canal à quelqu'un. Mais voilà, il est disponible sur Canal. Mais là, on nous a annoncé il y a quelques jours un projet de film de cinéma monté dans le dos de Billy. Et Billy l'a appris. Il a donc réagi dans la presse, surtout quand il a appris qu'en fait tout le film est basé sur le témoignage de son premier manager, qui n'est donc plus son manager, donc qui a peut-être des petits comptes à régler. Bref, ça lui plaît pas. Il est très en colère, Billy Joel. Il explique qu'il s'oppose fermement à ce que quelqu'un d'autre que lui raconte son histoire et que de toute façon, il ne cédera pas les droits de ses chansons. Effectivement, un film sur Billy Joel sans Honesty, par exemple, personne n'en a envie.

0: aux paroles, à la musique, au piano et au chant, le merveilleux Billy Joel sur l'album 52nd Street Honesty. Oh, quelle beauté, quelle beauté. C'était en 1978.
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0: Un blind test de fête des mères, un peu en retard. Oui, je suis désolée, j'ai oublié la semaine dernière de faire un blind test sur les mamans, alors que franchement, les chansons qui parlent de maman, on les adore. Mais voilà, on rattrape ça ce soir et on joue avec Anne-Laure. Bonsoir Anne-Laure.
2: Oui, bonsoir.
0: Bienvenue dans Décibel, Anne-Laure. Oui. On joue ensemble ce soir avec aussi Kevin. Salut Kevin.
3: Salut Émilie, comment vas-tu?
0: Je vais très bien, et toi Kevin?
3: Ben, ça va, comme le temps aujourd'hui, tout, voilà, le Paris Saint-Germain.

0: m'a gagné, voilà, tout va bien.
1: Ah ben, dis, ça dépend, dans quelle partie de la France tu te trouves ?
0: À Nemours, en Seine-et-Marne.
1: Ah voilà, c'est ça, donc toi t'es content que le PSG ait gagné, parce que j'ai entendu 2-3 Marseillais grincer un peu.
0: Ah bah oui, hein.
1: C'est ça. Mais en tout cas, toi en région parisienne, t'es content. Bah, ça me fait plaisir, Kevin. Écoute, que ça t'apporte beaucoup de joie. 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Anne-Laure, on est très foot ou pas du tout ?
2: Non, moi je suis Pierre Demar.
1: Ah ! Est-ce que c'est pas la meilleure nouvelle, franchement, là, de ce printemps, son retour ?
2: Mais si. J'ai pris mes places à Paloma, à Nîmes, avec ma fille, le 25 novembre.
1: C'est super. En plus, c'est magnifique comme ça, la Paloma à Nîmes. Très, très, très bon choix. Et Anne-Laure, il reviendra en septembre pour parler de son album. Et pour vous le faire gagner, évidemment.
2: On sera là.
1: Je sais. Ouais, Pierre Demar, on a déjà pris rendez-vous. Ça, c'est géré. Maintenant, Anne-Laure et Kevin, en plus de vous offrir donc ce cahier de vacances pour adultes spécial En avant la musique, c'est marrant, hein, c'est les mêmes éditions que les cahiers de vacances pour les mioches. C'est Magnard. C'est les mêmes, le même éditeur que ces cahiers que moi je redoutais tellement en étant enfant. Et là, vous allez voir, on s'amuse beaucoup avec des exercices et des quiz autour de la musique. Donc ça, vous en avez un chacun. Kevin et Anne-Laure.
2: Merci beaucoup. Merci.
1: Avec plaisir, vous pourrez emporter ça à la plage. Et maintenant que vous avez gagné, on va pouvoir jouer au blind test. Toutes les chansons donc parlent de maman et il faut retrouver leurs interprètes. Est-ce que vous êtes prêts ?
0: Ok, on y va alors.
1: Oui. On y va. N'oubliez pas de donner votre prénom avant de donner la réponse. Ça vous permettra de prendre la main. Anne-Laure, Kevin, première chanson de maman. Dites-moi. Qui chante ça ? Il y a la voix dans 5 secondes. Ça vous aidera, je pense.
2: Anne-Laure, Mylène Farmer.
1: Oui, bravo !

0: C'est un des tout premiers tubes de Mylène Farmer. Bravo Anne-Laure. Hey.
1: Merci.
0: Excellent, excellent premier point. On continue avec une autre maman chantée par un autre artiste. Mais qui est-il ?

0: La mère à Titi, la maman italienne de son musicien, il me semble son guitariste, voilà, qui a eu sa chanson magnifique sur l'album Putain de camion. Eh ben, Anne-Laure, c'est la baraka. Bravo.
1: Oh oui. Merci, bravo. C'est gentil.
0: Je vais aller prendre des nouvelles de Kevin parce que je voudrais pas qu'il déprime. Ça va, Kevin?
2: Oui, tout va bien, oui.
0: Bon, parce que on va pas se mentir, c'est juste que Anne-Laure est hyper rapide, hein, mais
2: oui, Kevin. Oui, très bien, oui.
0: Bah oui, tout roule alors. Je peux envoyer le troisième extrait?
2: Oui, on y va.
0: Allez, c'est
2: on
0: est parti.
1: Oui.
0: Après Mylène Farmer et Renaud, qui est le troisième artiste qui chante sa maman?
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2: Louane.
0: Oui. Allez, je donne à Kevin.
2: Bravo.
1: Ah ouais.
0: Louane qui a remporté l'Eurovision l'an dernier avec cette chanson. Si vous n'êtes pas d'accord, vous avez raison.
1: Ouais.
0: Est arrivée bien trop loin dans le classement, mais pour moi c'était la meilleure chanson de l'année dernière. Vraiment, vraiment, bravo. À elle, hein, c'est vrai. On est d'accord, Anne-Laure,
2: oui,
0: est magnifique.
2: Oui,
1: oui. Voilà.
0: Donc pour moi, elle a gagné. Et ben, vous savez, non, mais parfois, on fait comme Trump. On se fait une petite réalité alternative où c'est plus confortable pour nos vieux culs. Et je vous jure, ça fait du bien. Moi, dans mon esprit, Louane a gagné l'Eurovision l'an dernier. Ça m'a mis d'une humeur de rêve. Voilà, faisons ça.
1: C'est bizarre l'Eurovision, hein, franchement.
0: Je suis d'accord.
1: On n'y comprend rien.
0: Alors, ceci dit, la chanson cette année, on n'y comprenait pas grand-chose non plus. Mais voilà, Louane, franchement, elle méritait. C'était très mal payé, cette histoire.
1: Oui.
0: Donc voilà, je suis contente qu'elle soit dans le blind test et que vous l'ayez reconnue aussi vite, ce qui prouve que c'était vraiment un tube, cette chanson.
1: Ah oui.
0: Également. Bah, oui. Anne-Laure et Kevin, merci beaucoup d'avoir joué avec nous.
1: Merci,
0: je vous souhaite une bonne soirée.
1: Merci.
0: Merci
1: également
0: à
1: tout le monde et aux visiteurs.
0: Ah ouais, merci. Vous revenez quand vous voulez pour jouer au Blind Test. Et nous, on va écouter une autre chanson de maman. Elle est signée Mika. Et la chanson s'appelle « Elle me dit ». Oui, elle raconte tout ce que sa mère lui raconte. Eh bien, comme dit la mienne, c'est pas piqué des hannetons.

0: danse, danse. Il n'a pas fini de vous faire danser, Mika. Une nouvelle chanson est disponible. Elle s'appelle Curstone et c'est un duo avec Stilto.
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0: Le coup de cœur du jour vient d'Angleterre. Deux très jeunes et très talentueux musiciens. Elle s'appelle Issei, elle a 20 ans et son petit frère Matthew en a 17. Ensemble, ils ont monté le groupe de rock le plus excitant du moment, The Molotovs. Ouais, comme le cocktail. Mort, mort, c'est le nom de cette chanson, The Molotovs. Peut-être votre nouveau groupe de rock anglais préféré.

0: Notre coup de cœur du jour, l'album est disponible, il s'appelle Wasted on Youth.
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0: 120 ans, oui, 120 ans, les 120 ans de la naissance de Josephine Baker, née le 3 juin 1906 à Saint-Louis dans le Missouri aux États-Unis. Josephine Baker, notre héroïne au Panthéon. Son enfance dans l'Amérique de la ségrégation, Broadway, la France, le musical, son rôle dans la résistance face aux nazis, elle était espionne, notre Josephine Baker. Ses combats aussi auprès de Martin Luther King, les 12 enfants venu du monde entier qu'elle a adopté. Sa vie, c'est un film et ça tombe bien, on va bientôt le voir. La réalisatrice française Maïmouna Doucouré a décroché le projet. C'est la chanteuse américaine FKA Twigs qui tiendra le rôle iconique de Josephine Baker. Écoutons en attendant l'original chanter une chanson que vous connaissez bien.

par la chanteuse, la plus grande chanteuse de notre époque, Edith Piaf, dans La Vie en Rose. 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
3: Et merci d'avoir écouté Décibel. Merci à l'équipe de l'émission, Iris, Florent, Elodie, Sadika et Franck. Il est 21h. Bisous.
1: 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Michel Sardou, Les Lacs du Connemara, la chanson préférée de Grégoire.
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5: Jacques Roux qui a déjà composé comme d'habitude. Il en a écrit tellement qu'il y a un synthé qui se bloque sur un son. Il n'arrive pas à changer le son, mais le son le fait penser à une cornemuse. Il en parle avec Michel Sardou. Ils ont cette idée d'écrire sur l'Irlande, les catholiques, les protestants et tout ce qui se passe là-bas.

0: Qui que vous soyez, d'où que vous veniez, vous avez tous dansé en serrant vos amis dans les bras sur cette chanson en fin de soirée.
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0: En 1985, Alain Souchon sort la ballade de Jim. Et c'est le texte qu'il a eu le plus de mal à écrire.
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0: C'est une chanson à fleur de peau qui mêle rupture amoureuse et idées noires. À travers l'accident de Jim, Souchon exorcise un traumatisme personnel. La perte de son père dans un accident de voiture alors qu'il n'avait que 13 ans. Mais la magie de ce titre, c'est qu'il finit dans la lumière. Jim se réveille à l'hôpital et retrouve l'envie de plaire.

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Autrice, compositrice, interprète, Domi a 28 ans. Elle est originaire d'Aime-la-Plagne et partage sa vie entre Montréal et la Savoie. Elle vient de sortir son premier single, Tout oublié, une chanson pop très solaire, et prépare un album pour 2026.

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0: Mauvais rêve de Oshi, un titre qui fait la part belle à l'imperfection.
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0: En 2023, dans le silence d'une nuit de solitude, Oshi livre son combat le plus intime, celui contre la maladie de Ménière qui menace son audition. Ce titre « Mauvais rêve » est un cri à fleur de peau. Mais ce qui frappe, c'est le choix artistique de la chanteuse, refuser la perfection. À une époque où tout est lissé par ordinateur, Oshi a tenu à garder chaque imperfection vocale. Si vous tendez l'oreille, vous entendrez son souffle se couper, sa voix qui tremble presque sur le point de se briser.

0: Un moment de vérité pure qui prouve que la plus belle des musiques, c'est celle qui accepte sa propre fragilité.
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1: 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Larousseau, tu m'oublieras, la chanson préférée de Laurie.
2: C'était notre chanson préférée avec ma meilleure amie. On la chantait tout le temps derrière le collège. On faisait des chorégraphies sur ses chansons et tout.

0: et lui faire une surprise. Enfin voilà, c'est vraiment cette chanson-là, elle nous a suivis toute notre vie.
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1: Originaire de Brest, Michaël Guérand a forgé sa plume et son identité de café-concert en festival. Amoureux de la scène et des mots, il nous offre ici un premier extrait de son nouvel album, Vu comme ça.

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1: Complètement gaga avec Olivier Glin. Alors, bonjour Olivier, on parle d'eau aujourd'hui ?
4: Vouille, sagasouille. Bonjour les amis, aujourd'hui on va voir des mots comme on en trouve nulle part ailleurs. Chez nous, dans le parler gaga, on a des termes pour tout. Et pour patauger dans l'eau ou la gadoue, on n'a pas un mot, mais trois. Bassouiller, gabouiller et gassouiller. Oui, trois verbes pour exprimer le bonheur de tripoter de la flotte ou de barboter dans la boue liquide. Et, comme on est généreux hein, quand même, on ne s'est pas arrêté là. Et on a même des noms qui vont avec. On appelle ça des déverbaux, car ces noms viennent des verbes. On a la bassouille, la gassouille et la gabouille. Ces mots sont employés dans la Loire, mais également dans le Lyonnais et le Beaujolais, et puis de façon plus générale dans une bonne partie de la région Rhône-Alpes. Voici une maxime qui nous est donnée par Jean-Baptiste Martin. T'as beau gabouiller la bassouille, t'en feras pas rien des œufs à la neige. La plupart du temps, c'est juste remuer l'eau, éclabousser, patauger. Bref, faire ce que les mamans, elles y trouvent à redire quand les enfants reviennent avec le pantalon trempé. Et s'il y a des gens qui aiment bien gassouiller, ce sont bien les enfants. Les matrues, il n'y a pas besoin de faire grand-chose pour leur faire plaisir. Tu sors une petite bassine, tu mets un peu d'eau au fond et c'est parti pour la gassouille. C'est que ça peut gassouiller jusqu'à l'évaporation totale. La gassouille, c'est révélateur de la personnalité profonde des gens. Hein. Comme le dit l'adage, dans la gassouille, il y a deux sortes de gens. Ceux et ceux qui y tombent et ceux et celles qui t'y poussent. Bon, la nage n'existait pas hein, jusqu'à aujourd'hui, mais mieux vaut tard que jamais. Ou alors celui-ci, d'adage. Quand t'as les pieds dans la gabouille, c'est pas le moment de chercher tes pantoufles. Et oui, chez nous, la gassouille, c'est souvent un souvenir d'enfance. Mais entre nous, on est tous encore un peu des garagnas. Hein. On y aime bien parfois encore. Quel plaisir de gassouiller un peu.
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5: Dans la rue du Port, il y a la grotte du Puy-de-Dôme. Et oh, petit jeu de mots, allons tailler la bavette 2 minutes avec un tailleur de pierres précieuses.
6: Poussez, poussez.
5: Ça y est, j'ai réussi. Un peu archaïque cette porte. Pour faire y arriver.
6: Elle surprend tellement de gens qu'elle me rassure vis-à-vis de certains voleurs, par exemple.
5: Ah ben déjà, pour vous voler, vous, faut trouver comment marche la porte.
6: Exactement.
5: Et j'imagine que quand vous voyez quelqu'un qui ressemblerait à un voleur, vous lui dites pas pousser.
6: Ben, je me débrouille pour le dissuader.
5: Oh, mais qu'est-ce que c'est que ça? Mais qu'est-ce que c'est que cet engin?
6: Ça, c'est ce qu'utilisent les CRS, c'est le flashball.
5: Ah, c'est un flashball? Je suis venu tailler le bout de gras avec vous, mais je pensais pas être accueilli par un flashball.
6: Moi, c'est pas tellement le bout de gras que je taille, c'est surtout mes petits cailloux.
5: Qu'est-ce que vous taillez comme cailloux?
6: Tout. Toutes les pierres, à partir du moment où elles ont un intérêt bijoutier. Alors ça peut être des pierres sans aucune valeur. Je travaille notamment pour une dame qui va à la pêche dans l'Allier. Enfin, dans l'Allier, pas le département.
5: Dans la rivière.
6: Dans la rivière.
5: Et qu'est-ce qu'elle pêche?
6: Eh ben, elle pêche de temps en temps des galets dont la couleur lui plaît et elle me fait faire du polissage sur des galets qui n'ont aucune valeur mais qui lui plaisent, par exemple. Et puis, part du principe que je suis l'ébéniste du caillou. On travaille dans des matières nobles, le bois c'est noble, la pierre c'est noble, voilà. Et puis après, il y a le respect des styles, il y a le respect du goût de ces dames qui veulent telle couleur dans telle matière, mais dans telle forme et telle dimension.
5: Enfin, elles sont pas un peu pénibles?
6: Si, beaucoup. Mais on essaie de les satisfaire quand même. J'ai une jeune fille qui m'a amené du corail de Corse et elle m'a demandé de sculpter le zizi de son copain dans le corail. Ça surprend quand on vous fait la demande.
5: Eh ben, ça veut dire que dans votre vie, vous aurez fait des zizi.
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7: Nous l'avions déjà reçue dans Toujours à la page en tant que romancière. La romanaise Magali Milot est de retour dans les librairies, mais cette fois en tant que médecin. Le métier, qu'elle a exercé passionnellement jusqu'à un burn-out en blouse blanche. C'est d'ailleurs le titre qu'elle a choisi pour ce témoignage qui paraît chez l'Archipel. « Mon burn-out en blouse blanche ». Un livre qui commence le jour où Magali échappe de peu à la mort au volant parce que son cœur déclenche, au milieu de nulle part, une crise de tachycardie. Et ce n'était pas le premier symptôme. Il y avait eu des bronchites à répétition, l'eczéma et même l'apparition d'un foyer d'endométriose. Et bien sûr, la course contre le temps pour s'occuper de ses enfants, recevoir ses 40 patients par jour, les ruminations nocturnes, la boule au ventre le jour. Et il y a aussi eu le déni, un refus de voir qu'il était urgent qu'elle arrête. Même cet accident, évité de justesse, n'aura pas su lui mettre les points sur les i. Pourquoi, Magali Milo?
0: Je ne sais pas exactement, mais c'est vrai que j'avais beaucoup de culpabilité à m'arrêter par rapport aux patients, par rapport à ma famille. Dans nos études, on ne nous apprend pas à prendre soin de nous. On nous apprend à toujours être là, toujours travailler, voilà, faire plus. Et puis, bah, en tant que femme, bah, on est un peu des rocs. On est, voilà, on est les piliers. Et oui, je me disais, il faut que je tienne, quoi. Il faut tenir.
7: Et vous aviez des reproches qui vous étaient faits dans le cadre familial, effectivement. Comment vous les expliquez?
0: Je pense que c'est pas compris ce qu'on vit quand on est en burn-out. Et voilà, et peut-être que l'entourage a besoin de savoir que c'est pas quelque chose qu'on ne veut plus faire, c'est juste qu'on peut plus parce qu'on n'a pas assez d'énergie. Donc je pense que c'est pas compris.
7: Pas compris non plus par une partie du corps médical, parce que vous avez quelques consultations qui sont quand même assez violentes.
0: Oui, les médecins ne m'écoutaient pas vraiment, en tout cas certains que j'ai vus. C'était assez compliqué ça pour moi.
7: Qui a été ou quelle a été la première personne ou le premier moment qui vous a autorisé à vous dire là, je vis quelque chose et c'est légitime de dire stop?
0: Alors la première personne, ça a été quand même la psychologue qui m'a suivie. Mais au début, c'est pareil, je voulais pas croire à ce qu'elle me disait. Elle m'a vraiment dit, c'est un burn-out, etc. Il va falloir du temps. Mais moi, j'étais encore dans le déni, en me disant, non, mais c'est trop long. Elle me parle d'un an et demi de repos. Moi, j'ai envie de reprendre et je vais reprendre bien plus vite.
7: Écrire ce livre, pour vous, c'était un bilan, c'était un message? Comment est-ce que vous l'avez abordé?
0: Pour moi, c'est plus un message, en fait. C'est plus pour aider les gens qui sont en burn-out, mais aussi les proches. Après, c'était aussi alerter, parce qu'il y a beaucoup de burn-out en ce moment, dans toutes les professions, mais le milieu médical est quand même bien impacté. Le système médical actuellement, je vais dire, il est plus performant, parce que chaque médecin a trop de patients, comme je le mets à la fin. La patientèle a augmenté de 1/5 par médecin. C'est très compliqué. Donc c'est pour ça qu'il y a des médecins qui tombent, j'allais dire, malades de plus en plus. Moi, je dirais ce qui est essentiel par rapport aux professions médicales, aux médecins, c'est prendre soin de soi pour pouvoir ensuite redonner aux autres. Et puis après, même pour la plupart des personnes, essayer toujours de se ramener un peu à soi et à quels sont mes besoins, quelles sont mes limites, et j'ai le droit de dire non pour certaines choses pour pouvoir me préserver ma santé.
7: Magali Milo a vécu 3 ans de descente aux enfers et a mis 3 ans à se reconstruire grâce au repos, à la méditation, à la danse, à l'écriture. Grâce à un recentrage sur elle-même et une remise en question profonde de son mode de vie. Elle délivre un témoignage touchant et un message indispensable dans « Mon burn-out en blouse blanche » paru chez l'Archipel.
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1: La nature.
2: Aux gens qui habitent à côté.
3: Moi, je sais pas, mais il y a monsieur le maire. Dans son prénom, il y a le maire. Il y a la mère. Du coup, je pense que c'est à lui.
4: Ah, tu penses que monsieur le maire est le propriétaire de la mer?
3: Oui.
4: Et comment on appelle les habitants de la mer?
3: C'est ceux qui habitent dans les îles.
4: Et est-ce que vous savez combien elle mesure, la mer? Est-ce que vous savez jusqu'où ça peut descendre?
3: 60 mètres.
5: 3 kilomètres.
6: 100 mètres. 200 plus, plus, plus,
4: plus, plus, plus, plus. Quels sont les animaux qui vivent tout dans le fond, tout dans le fond, tout dans le fond de la mer?
3: Une raie.
7: Une pieuvre.
8: Une tortue.
9: Les étoiles de mer.
10: Les corails.
11: Les requins.
12: Les poissons.
13: Et avec ceci,
14: oui,
13: ce sera tout.
14: Non.
13: Ce sera tout.
14: Non.
13: Ce sera tout.
14: Non.
13: Ce sera tout.
4: Comment ils font pour voir?
3: Ils ont une vision plus adaptée dans l'eau.
8: Ils ont des gros yeux.
4: Mais des fois, il fait vraiment très nuit. Hein, vous avez vu des images, des fois?
3: Non, parce qu'en fait, il y a des poissons qu'ils ont une antenne où il y a une petite boule qui fait de la lumière.
4: Mais ils n'en ont pas tous. Alors comment ils font les autres, ceux qui n'ont pas de lampe?
3: Ils s'approchent d'eux et du coup, ils voient.
4: Tu penses qu'en fait, il y en a qui ont des lampes et ceux qui veulent voir, ils suivent ceux qui ont des lampes?
3: Ouais.
4: Et quel est le plus gros des animaux, selon vous, qui vit sous l'eau, tout dans le fond de l'eau?
3: Une pieuvre.
10: Les grosses pieuvres.
7: Des baleines.
8: Une grosse baleine.
9: Un requin.
10: La barrière des corails.
14: Barrière de corail!
4: C'est quoi, la barrière de corail?
10: Ça permet pour pas que les requins aillent manger ceux qui sont après la barrière.
4: C'est comme une clôture, en fait?
10: Un peu.
3: C'est comme un filet dans l'eau, et c'est pour que les gens ils se baignent dedans, et pour pas que les requins ils mangent les gens qui se baignent.
4: Parce que les requins, ça mange les gens?
9: Les requins, c'est méchant, donc moi, je pense que oui.
8: Des fois, je regarde des vidéos de requins, et du coup, je vois où des fois, ils en mangent les gens, et je pense que c'est très, très, très méchant.
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15: Et le cocktail américain, c'est quoi?
16: C'est un cocktail grillé avec une sauce américaine, tomate, échalote, une pointe de cognac, du vin blanc. C'est un peu relevé.
17: Un déca.
18: Pâté, jambon, c'est tout envoyé avec gruyère, chantal, rosier, jambon de pays.
19: Eh bien, tout ça, ça valait dans la blanquette.
20: Bon appétit.
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22: 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On travaille un ou deux plats traditionnels et cuisinés tous les jours, une joue de bœuf, une joue de porc, un pot-au-feu, suivant les saisons. Comme nos ancêtres, les vieux Auvergnats, on aime mettre en avant les produits de notre région, en commençant par le fromage, la charcuterie ou même des viandes. Et cette activité aujourd'hui des restaurants du marché s'est développée sur l'activité du midi, où on travaille la plupart avec une clientèle extérieure du marché. Cette clientèle extérieure du marché a la possibilité de rentrer avec des tickets offerts par les restaurants. 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
5: Bonjour.
7: Alors, on est où ici, Philippe?
5: On est sur mon exploitation, dans la miellerie.
7: Ici, à Boulternère.
5: À Boulternère.
7: Et Philippe, vous avez donc une miellerie, vous avez aussi des vergers.
5: Beaucoup de produits différents, on fait des pommes, des amandes, des abricots, du jus de pomme, du nectar.
7: Il me semble que j'ai vu aussi des pieds d'avocat.
5: C'est pas en production.
7: C'est un essai.
5: C'est un essai, on verra si la météo devient un peu plus clémente dans les années à venir.
7: Et là, vous avez donc la mise en pot ici, dans votre miellerie de Boulternère.
5: Je peux même vous faire goûter, si vous
7: voulez. Je veux bien, oui.
5: Je suis déjà très fier de mes abeilles, surtout.
7: Et alors, quel est le miel que vous préférez, vous?
5: Moi, je les aime tous. Après, je ne sais pas si vous connaissez peut-être des miels un peu particuliers, comme la bruyère calune.
7: Eh bien, allons-y. Très subtil, hein, comme parfum.
5: Oui, c'est un miel qui est très particulier, peu récolté parce qu'il est très difficile à extraire, et par contre très prisé dans l'Europe du Nord. Celui-là, il vient de la réserve naturelle de Pie.
7: Donc ça sent très très bon, le miel dans la miellerie. On va aller peut-être du côté des pommes. Donc là, Philippe, on se dirige vers votre verger. À notre droite, tous les pommiers.
5: Oui, voilà, différentes variétés. Gold Rush, un petit peu de Fuji aussi. En fait, si vous voulez, on a mis des pommes qui ne pouvaient pas aller à la montagne. Ici, on a gardé des pommes qui se récoltent tard, comme la Fuji ou la Gold Rush. Et après, celle qu'on a vue la première, c'est une primeur, une Gala. Qui elle aussi, elle est mieux ici qu'à Sahara.
7: Oh là, monsieur, vous avez fait provision là?
11: Ah oui, monsieur Torrent est reconnu dans le coin.
7: Alors combien vous en avez acheté de pommes? Combien de kilos?
11: Oh, j'en sais rien, il y en a 3, 4, 5 caisses.
7: Ah ouais, quand même, c'est pour
11: plus
7: tout l'hiver.
11: Plus les noix.
7: Bonne dégustation.
11: Merci.
7: Ça sent bon la pomme. Et alors, est-ce que vous pouvez, s'il vous plaît, Philippe, me montrer la variété endémique du Roussillon, la Coquette?
5: Voilà, ça c'est Coquette.
7: Voilà, sa particularité, c'est qu'elle est un petit peu rosée.
5: Voilà, un petit peu rosée. C'est une variété, voilà, qui est présente avant que la Golden arrive. Donc c'est dans les années 50. Et elle a été au fur et à mesure supplantée par les Rennais du Canada, là-haut, les Golden. Parce que c'est un arbre qui est très alternant. C'est-à-dire qu'il produit qu'une année sur deux. On est plus très nombreux à avoir de la Coquette.
7: Donc c'est une chance de pouvoir la goûter.
5: Ouais, vous voulez goûter?
7: Allez.
5: Je peux goûter.
12: Allez.
7: Elle est trop trop bonne. Je vois qu'il y a aussi des noix. Ça, c'est pas votre production, c'est un copain à vous?
5: Voilà, c'est Monsieur Retch à Boulternère. Pareil, pour faire face un peu à la disparition des pêchers, tout le monde s'est diversifié, à mettre des olives, des grenades, des noix. On a cherché des cultures alternatives.
7: Et dites-moi, Philippe, vous avez les pommes et vous avez le jus de pomme.
5: On a un petit atelier, on se fait nous-mêmes le jus de pomme, voilà.
7: Et ça, c'est pour ça que vous avez plein de clients aussi, parce que vous avez plein de bons produits.
5: Ça fait 43 ans qu'on fait du jus de pomme.
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1: Là, on est vraiment dans l'ambiance. Hein.
2: Voilà.
1: Pour découvrir...
2: On va passer par là.
1: Oh! Bonjour! Donc là, parmi les bruits que vous entendez, on est vraiment dans l'ambiance du début de vinification dans un domaine viticole en Bourgogne. Alors, Nathan Drouin, on est chez vous et on est un petit peu pas chez vous.
2: Exactement, ouais. On est chez Vincent Girardin, donc au 5 Impasse des Lampennes, à Meursault. Et donc, j'ai la chance de pouvoir vinifier ici, dans cet espace, chez du coup mon patron.
1: Tout a été mis en tonneau déjà.
2: Oui, tout à fait.
1: De ce millésime 2025.
2: Exactement. Pour l'instant, seuls les aligotés sont en fermentation. Et les Saint-Romain et les Hauts-Cédurès, qui ont été récoltés un petit peu après, et ben eux ne sont pas encore partis en fermentation. Ah. Ils sont en demi-mûs en fait. C'est pas la pièce traditionnelle bourguignonne, mais c'est des fûts de 500 litres pour pas justement marquer trop le vin et donc avoir vraiment la fraîcheur de l'aligoté sur ce que je recherche.
1: Le fait d'avoir son petit rond de serviette.
2: Oui.
1: Dans un domaine a priori assez gigantesque, hein, parce que là on est vraiment dans une forêt de tonneaux.
2: On est bien équipé, et c'est ça la chance.
1: C'est ça en fait, voilà, parce que le fait de démarrer une activité viticole aujourd'hui en Bourgogne, ça vous aurait demandé des millions d'euros, j'imagine.
2: Oui, beaucoup d'investisseurs, beaucoup d'investissements de ma part aussi. Et donc là, c'est vrai que j'ai la chance d'avoir les vignes et de me consacrer aux vignes et d'avoir cette partie-là pour vinifier. Donc oui, très chanceux et très reconnaissant aussi.
1: Parce que d'un point de vue organisation, ça ne doit pas forcément être facile non plus. Je me dis, vous partagez quoi, un calendrier, un tableau Excel sur attendez, je viens bosser tel jour pour moi, je viens bosser
2: non,
1: tel jour pour le domaine.
2: Je travaille au domaine et puis le soir, ben, je fais mes petites cuvées ou le matin en arrivant, je m'organise comme ça, ou entre midi et deux aussi.
1: Sur vos temps de pause.
2: Exactement.
3: Vigneron pour son domaine en dehors de ses horaires de travail, dans un autre domaine viticole, c'est le quotidien de Nathan à Meursault. 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
4: Oh, ce vin-là, il est ben trop bon pour la modurer.
5: En Berrichon dans le texte.
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5: Aujourd'hui, on est sur une méthode qui date à la fois de l'époque moderne, tout ce qui est technique de ferrage. Quant au matériel et la position, ça a évolué au milieu 20e siècle. Mais on est effectivement, on reste sur des choses assez anciennes.
6: Donc là, on a sorti une jument, c'est ça ?
5: C'est ça, oui.
6: Ponita ?
5: Oui, c'est ça, oui, Ponita. Donc c'est une jument qui a une bonne quinzaine d'années. Hein, on peut un peu le voir à sa morphologie, un petit peu encellé, un petit peu démusclé sur le dos. Donc on va rester sur une ferrure plutôt classique parce qu'elle n'a pas de problème particulier. Donc on va commencer donc les soins sur Ponita. Là, ce qu'on va faire, on va commencer par dériver, c'est-à-dire un petit peu défaire les lacets de la ferrure, un petit peu comme nous les chaussures. Okay. Donc ça, c'est la première étape.
6: Qu'est-ce qu'on utilise ?
5: On va utiliser une maillotche en cuir et un dérivoir.
6: Ça lui fait pas mal, on est d'accord. À aucun moment, ça lui fait mal.
5: Non, du tout. On travaille que sur l'ongle. Donc c'est pour ça qu'on a des outils spécifiques, des position spécifique pour éviter de leur faire mal.
6: Donc là, l'idée, c'est que je me mets à côté de lui et je vais lui demander qu'il me donne... Moi, je dis sa patte, mais son sabot, quoi.
5: Alors, on parle de membre. Tu te positionnes devant.
6: Là, et là.
5: Et alors, il faut que tu mettes le membre sur toi. Hein. Faut pas que t'aies peur. Faut un peu forcer quand même, voilà. Et là, tu viens dériver ce clou, là, celui-ci, là.
6: Celui-là.
5: Eh bien, c'est pas mal. Voilà, vas-y, repose. Comme ça, lâche tout. Voilà.
6: Donc là, on vient d'enlever le fer avec une tricoise. Je pensais que ça allait lui faire mal, mais en fait, pas du tout. Et là, maintenant, c'est quoi ? C'est un peu la séance manucure.
5: Oui, exactement, c'est ça. Le pied bien à plat. Donc, on est un bon parage. Plus notre parage est réussi, plus la ferrure sera réussie.
6: Là, tu viens d'essayer le fer le zéro.
5: Ouais, voilà, c'est ça. Oui. Donc là, on essaie la taille zéro. C'est une taille qui correspond. Donc au niveau du travail sur mon fer, c'est qu'on mette les clous dans cette partie-là qu'on appelle la ligne blanche. Faut pas les mettre en paroi parce que c'est pas assez souple, ça va éclater. Ouais. Faut pas les mettre trop par ici, parce qu'on va être dans ce qu'on appelle le pied de chair et on va lui faire mal. Donc là, l'idée, c'est qu'on tombe bien sur la ligne blanche. Donc quand je le présente, on voit ici que mon pied dépasse un peu du fer, donc il faudra que j'ouvre un peu cette partie-là du fer.
6: Là, c'est quoi l'étape ? C'est de le mettre au feu. Le réchauffer, le chauffer.
5: Ouais, c'est ça. Là, on va le mettre dans ce qu'on appelle une forge. On va le travailler, on va le mettre à la tournure du pied. Donc là, on a vu ce qu'il fallait faire. On a mémorisé la tournure du pied. Donc on va reproduire cette tournure du pied sur le fer. Et ensuite, on va aller porter à chaud.
6: Donc là, on a sorti le fer et on le met directement.
5: Voilà, alors il a refroidi un peu. Et là, tu vois ce que je disais, nos contre-perçures. Donc il faut que nos contre-perçures tombent sur la ligne blanche. Là, tu vois, elles sont un petit peu sur la paroi. Donc je vais pouvoir modifier un petit peu ma branche.
6: Et donc, la dernière étape maintenant.
5: On va poser le fer sur le pied. Donc, okay. C'est l'étape du brochage. Alors, je vais ouvrir mes talons.
6: Et ça lui fait pas mal.
5: Non, du tout. Si on a bien ajusté notre fer, on broche dans ce qu'on appelle la ligne blanche.
6: Et là, notre pépère, il est tout prêt.
5: Voilà. Là, il est tout beau. On peut lui rendre sa liberté.
6: Tu vas être libre, mon petit. Merci, Emmanuel, de nous avoir montré ton travail.
5: Eh bien, avec plaisir.
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1: Forte, sensible et guerrière. Quand les gens vous disent tout arrive en même temps, c'est vrai. Bon, à la limite, donc ça arrive tout en même temps parce que au moment on fait tout. Et puis ça peut être que mieux après. Je me suis retrouvée pour la première fois de ma vie assise dans mon salon par terre avec une impossibilité totale de me servir de mon cerveau, de pouvoir travailler, ce qui m'était jamais arrivé.
2: Qu'est-ce qui vous permet en fait à ce moment-là de sortir la tête de l'eau ?
1: Ce qui va m'aider, c'est une prise en charge médicale, mais aussi je me suis mise à peindre, à lire de la philo, et ça va m'aider doucement à baisser le taux d'angoisse, à donner du sens au vide auquel j'étais confrontée. Quelque chose de créatif qui m'a aidé à pas mourir en fait, hein. Donc ça a été assez incroyable de voir capacité de créativité qu'on peut avoir alors que quand plus rien fonctionne en fait.
2: De quelle façon ça se met en place ?
1: J'étais assise par terre entre Noël jour de l'an 2021 toute seule, mes enfants n'étaient pas là et j'avais sous mon canapé acheté pour les enfants pour jouer deux trois toiles et puis une espèce de gouache. Et je me suis mise à peindre des points pour faire des peintures aborigènes parce que je me suis dit bon bah ça va être à peu près tout ce que je vais savoir faire. Il m'arrivait des fois de le faire pendant 10 heures d'affilée sans me rendre compte du temps qui passait. Et c'était assez magique. Mais non, il n'y avait rien de prémédité. Aujourd'hui, ce qui est incroyable, c'est que je ne saurais plus faire ça. Donc je les regarde avec... D'abord, je les remercie parce que je sais que ça a été un peu... vraiment ma planche de salut, enfin, mes toiles de salut. Je ne sais pas si on peut dire ça. Comment expliquer ? Ça m'a aidé à poser mon cerveau, mettre sur pause les angoisses et surtout de voir que malgré le vide intersidéral qui m'entourait, j'arrivais à créer quelque chose. Parce qu'il n'y a pas d'objectif à atteindre. On a le droit d'effacer, de recommencer. Que ça plaise ou pas, on s'en fiche, parce que de toute façon, on ne le fait pas pour ça. Rien n'est grave, en fait. Tout sera parfait. Et ça c'est agréable.
2: Cette réflexion, ça vous a mené à quelle conclusion ?
1: Avant, je pensais que tout n'était que responsabilité. Aujourd'hui, c'est plus du tout le cas. Je vois beaucoup plus de choses, en fait. Un souci ne prend plus jamais tout l'espace dans ma tête. Il y a de la place pour tout. Les emmerdes et les trucs bien. Mais c'est pas parce qu'on a voilà, il y a quelque chose qui va pas que rien d'autre ne doit aller. Et c'est comme dans la peinture en réalité. Par exemple, quelque chose va pas correspondre à ce que vous vouliez faire, bah c'est pas grave, l'espèce de tâche qui était pas prévue, ben bah, on la laisse, mais le tableau est pas gâché. Et c'est ça en fait que j'ai appris, c'est il peut y avoir une couleur qui correspond pas à ce qu'on a voulu sur une partie de la toile, mais tout le reste en fait est magique. Bah, la vie c'est ça en fait, il y a toujours un truc qui va peut-être pas aller. Et on va juste lui laisser la place qu'il doit avoir, mais pas tout.
3: Voilà, résiliente et sage, pour donner d'autres qualificatifs qui correspondent à Émilie Voiron. Vous retrouvez son portrait sur ici.fr.
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4: Raymond Coppa, il évolue au Stade de Reims entre 1951 et 1956, des années qui ont marqué l'histoire du foot rémois et aussi l'histoire du foot français. Dès son arrivée, il se distingue par sa technique, son flair et sa vision du jeu. Sous la direction d'Albert Batteux, il devient la pièce maîtresse d'une équipe rémoise qui domine le foot français. Il remporte plusieurs titres de champion de France et la Coupe de France. Mais c'est en Europe que Reims, avec Coppa, va se faire un nom. En 1956, l'équipe atteint la finale de la Coupe d'Europe des clubs champions, où elle s'incline face au Real Madrid, mais s'impose comme une équipe de classe mondiale. Coppa devient une star, non seulement en France, mais aussi à l'international, grâce à ses performances exceptionnelles en compétition européenne. Son départ pour le Real Madrid marque la fin d'une époque dorée à Reims, même si Coppa veut revenir au Stade de Reims entre 1959 et 1968. Il est né Raymond Kopaszewski en 1931, Neuilly-les-Mines, dans le Pas-de-Calais, dans une famille de mineurs polonais. Milieu offensif, au talent précoce, petit par la taille mais immense par la vision du jeu, il débute sa carrière pro à Angers avant

0: aussi consultant pour la radio et la télévision. Raymond Coppa s'éteint le 3 mars 2017. Son héritage perdure dans le cœur des passionnés de foot et pas seulement dans celui des supporters du Stade de Reims. Et c'est l'un des trésors de Champagne-Ardenne.
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2: Et Adi Ougoujat, et Adi, c'est à ça tout. Mon cher France,
3: oui.
2: Vous ne connaissez pas la dernière?
3: Non.
2: Ah, hier Nathalie, la collègue, eh bien, n'est pas au travail.
3: Quoi?
2: Hier Nathalie, ma collègue, ne s'est pas rendue au travail. La pauvre autre. La pauvre. Vous savez ce qui lui est arrivé?
3: Bah, elle ne s'est pas réveillée peut-être ou...
2: Mais non, même pas. Comme au cas d'Ochoun, elle avait pris la bicyclette pour venir au travail. Comme tous les jours, Nathalie avait pris quoi? Ben son vélo pour venir au travail, sauf que tout ne s'est pas passé comme prévu.
3: Elle a eu un accident?
2: Mais hop, car il est bien, oui, hélas.
3: Oh là là.
2: Granga Operello a bio cargado casco. Heureusement pour elle, elle portait son casque.
3: Bien.
2: Mais je ne vous dis pas comment elle est tombée de son vélo. Plutôt si, je vais vous raconter. Elle a glissé en freinant et elle s'est amourée.
3: Hein?
2: M'avez-vous entendu?
3: Oui, j'ai entendu, oui.
2: Mais... vous avez compris?
3: Non.
2: Peut-être pas, voilà. En francitan, en français régional, on dit s'amourer ou en lingo nostro, s'amourra.
3: Mais qu'est-ce que ça veut dire, s'amourra?
2: Eh, l'humour, regardez-moi, en occitan, c'est la gueule, la figure. Par conséquent, s'amourer ou s'amourra, ça signifie se casser la figure. Nathalie, la collègue de travail, s'amourette en bicicletto. Elle est tombée sur le visage. M'a dit que l'onas lui fait jodol, le nez lui fait mal, mais aussi la bouche, la bouche, et tabé la egaotos, également les joues. Elle ne s'est pas manquée. Hein. Alors je souhaite un prompt rétablissement, Nathalie, que c'est requin qu'il y ait et qu'elle revienne en forme au travail.
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1: Vous le savez, sur Ici Saint-Étienne-Loire, on adore plonger dans les trésors cachés de notre patrimoine. Anne-Berthe, bonjour.
2: Bonjour.
1: Vous êtes responsable du service des publics du site de la Chartreuse de Sainte-Croix-en-Jarret. Et aujourd'hui, on va se mettre dans la peau d'un moine chartreux, parce que c'est la Chartreuse de Sainte-Croix des plus habitées par les moines. L'ordre, lui, existe toujours.
2: Silence, prière et travail. Voici ce qui ponctue le quotidien d'un moine chartreux.
1: Bon, jusqu'ici, rien de très surprenant.
2: C'est vrai qu'on n'en attend pas moins des moines. Mais si j'ajoute solitude, là on entre un peu plus en détail dans la vie d'un chartreux. En effet, l'ordre des chartreux a pour spécificité d'être un ordre semi-érémitique.
1: Alors là, ça se complique.
2: Oui, alors semi-érémitique, cela signifie que les chartreux vivent une très grande majorité de leur temps seuls, dans des cellules individuelles, appelées aussi ermitage. Chaque père vit dans un espace de 2 ou 3 pièces, doté d'un petit atelier et même d'un jardin.
1: Bon, il faut aimer la solitude.
2: Oui, c'est en effet la condition sine qua non de la vie en chartreuse. Il ne faut pas être très bavard non plus, car les chartreux vivent en silence. Et même dans les quelques temps communautaires qui ont lieu à l'église ou au réfectoire, ils ne se parlent pas entre eux. Le seul moment d'échange se fait lors de la promenade hebdomadaire. Une fois par semaine seulement, les moines sortent marcher hors de l'enceinte de la chartreuse et peuvent alors discuter en petits groupes.
1: Donc le reste du temps est consacré à la prière.
2: Oui, les temps de lecture et de prière sont bien sûr très importants. Tout au long de la journée, comme de la nuit d'ailleurs, on compte pas moins de 8 offices liturgiques par 24 heures, sans compter les temps de prière ou d'étude de la Bible en solitude.
1: En dehors de ces temps de prière, quelles sont les activités des moines ?
2: Alors depuis toujours, l'idéal des chartreux, c'est d'être le plus autonome possible. Les chartreuses sont le plus souvent situées dans des endroits assez isolés, afin de respecter le silence et la solitude des moines. Les moines doivent ainsi s'occuper de leurs besoins quotidiens. Un temps de travail manuel est d'ailleurs aménagé l'après-midi. Couture, menuiserie, jardinage, les activités ne manquent pas.
1: Merci beaucoup Anne-Berthe et à très bientôt pour un prochain numéro.
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3: 6h20, c'est votre rendez-vous les gens d'ici. Tous les jours, nous mettons en lumière une personnalité qui fait briller notre région. Elle se confie au micro de Romain Bruneau sur votre radio locale ici Paris-Île-de-France. Et aujourd'hui, retrouvons Romain en Seine-et-Marne avec son invité dans une garderie pas comme les autres, hein, n'est-ce pas Romain ?
4: Oui, je suis dans une garderie très spéciale, car elle n'est pas pour les enfants, non, mais pour les animaux et surtout pour les chiens. Et j'ai Fanny. Bonjour Fanny.
5: Bonjour Romain. Ici, c'est chez Duck Decker. C'est la garderie pour chiens que j'ai créée et ouverte il y a un an à Séris.
4: Alors, pour celles et ceux qui ne connaissaient pas et qui n'ont pas entendu l'interview d'il y a ça un an, on rappelle ce qu'est Duck Decker.
5: Duck Decker, c'est une garderie pour chiens à la journée. Vous pouvez y laisser votre chien pendant que vous travaillez ou si vous avez un déplacement. Mais c'est aussi une boutique avec des friandises et des accessoires, des dog wash en libre service pour laver son chien et un espace bien-être pour prendre soin de lui avec des professionnels du monde animalier qui se relaient chaque mois pour prendre soin de votre toutou.
4: Elle est venue d'où cette idée de créer comme ça ce petit endroit magique pour les chiens ?
5: Cette idée, elle m'est venue il y a 6 ans lors d'un voyage à New York. Je suis passée devant une garderie canine et là, je me suis dit, c'est le paradis pour chiens, pour mon chien, Snow, parce que je cherchais une solution de garde à l'époque. Je n'en trouvais pas et en tombant devant cette garderie, je me suis dit, c'est le lieu où je veux l'emmener.
4: Qui vient ici exactement ?
5: Je vais avoir la clientèle locale qui souhaite laisser son chien pendant qu'il travaille. Ils n'ont pas forcément le temps de s'en occuper. Mais j'ai aussi une clientèle qui va à Disneyland Paris, qui n'a pas la possibilité de laisser son chien dans la chambre d'hôtel et qui veut offrir une journée magique à son chien. Donc ils choisissent Duck Decker. Parce que Disneyland Paris, c'est juste à côté, à 5 minutes.
4: C'est quoi la journée type d'un chien ici ?
5: Une fois qu'on a déposé son chien, il va être accueilli, on va jouer avec lui, lui proposer des activités, que ce soit de l'agilité d'intérieur ou de la stimulation mentale. C'est parfait pour l'enrichissement personnel. Et ensuite, on va les emmener se promener, puisque les chiens ont besoin d'aller explorer et de renifler. Et on a plein d'espaces verts autour de nous.
4: Vous avez un super métier, Fanny.
5: Ah, je l'adore, mon métier.
4: Il y a combien de chiens d'inscrits ?
5: Alors, je peux vous donner ce chiffre-là. En un an d'ouverture, j'ai accueilli plus de 250 chiens au sein de ma garderie, avec des chiens venus à la fois du Terry de Foix, Val d'Europe, où je suis implantée, mais aussi depuis l'étranger. Le chien le plus loin, il vient d'Australie. Et il y a 3 jours, il venait du Panama, les toutous. Donc, on arrive à me trouver partout dans le monde.
4: Et d'ailleurs, si on veut prendre rendez-vous, si on veut laisser tranquillement et sereinement notre chien...
5: Oui, je suis située au 7 boulevard Michael Faraday à Séris. Et vous pouvez aussi me retrouver sur les réseaux sociaux dogdecare77 ou mon site internet dogdecare.fr.
4: Merci Fanny, voilà, c'était un petit rendez-vous au paradis des chiens.
3: Et c'était très mignon. Merci Romain Bruno et merci à votre invitée Fanny, jeune entrepreneuse et créatrice de Dog Take Care en Seine-et-Marne. Une interview à retrouver en intégralité, même en vidéo, hein, avec tous les petits chiens sur notre page Instagram et sur notre site ici.fr.
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7: Bonjour Arnaud Fromage.
8: Bonjour, bonjour à tous.
7: La nécessaire minute qu'on doit, c'est maintenant. C'est vous que j'ai vu tout à l'heure, hein, le doigt dans le pot à pâte à tartiner. C'est quand même pas très propre, hein, tout ça.
8: Je sais, mais que voulez-vous, c'est tellement bon et tellement régressif, la pâte à tartiner, du chocolat, des noisettes et plein d'huile. Bon, ça aide pas à rentrer dans du 38, mais flûte à la fin, il faut savoir se faire plaisir. Et surtout, cette merveille a bien failli ne jamais exister.
7: Alors comment ça, à cause de Monsieur Ferrero, c'est ça?
8: Non, lui, il y est absolument pour rien, ce serait plutôt à cause de l'homme de Néandertal. Je vous explique. L'année dernière, des scientifiques de l'université d'Aarhus au Danemark se sont mis en tête de reconstituer le paysage et d'identifier les essences de plantes qui poussaient en Europe il y a 100 000 ans avant l'arrivée de l'homme. Pour cela, ils ont collecté des pollens anciens, les ont analysés et les résultats ne sont finalement pas si surprenants que ça. On y retrouve du tilleul, du hêtre, du charme et donc bien sûr des noisetiers. Beaucoup de noisetiers même, l'arbuste prolifère en effet dans les plaines, hors des forêts. Alors il faut s'imaginer qu'à cette époque, l'Europe était remplie de hordes de bisons, de rhinocéros, d'éléphants de 4 mètres de haut qui pouvaient peser jusqu'à 13 tonnes, autant dire des débroussailleuses, des animaux géants qui, en empêchant la forêt de tout grignoter, assuraient ainsi indirectement un espace pour les noisetiers. Bon, les années passent, et il y a 45 000 ans, l'homme quitte son berceau africain pour gagner l'Europe. Les premiers humains s'habituent à leur nouvel environnement, ils commencent à chasser les grosses bestioles. Aucun risque pour ces espèces, les humains sont bien trop peu nombreux pour représenter le moindre risque. Mais il n'empêche que ça commence à modifier légèrement l'équilibre en place. Moins de grands animaux, moins de défrichage, donc plus de forêts et moins de noisetiers. Si bien que, nous dit encore l'étude, ils sont passés pas loin de l'extinction.
7: Alors qu'est-ce qui a sauvé les noisetiers justement, Arnaud ?
8: Eh bien, ces mêmes humains. En effet, alors que les noisetiers étaient sur le point de disparaître, nos ancêtres ont commencé à développer ce qu'on appellera plus tard l'agriculture. Or, le bois de noisetier, c'est très pratique si l'on veut se fabriquer des outils, des armes, réaliser un peu d'artisanat ou tout simplement manger des noisettes. Les premiers hommes ont donc commencé à les cultiver, sauvant ainsi les noisetiers de la disparition. Alors, aujourd'hui, on n'a plus d'éléphants sauvages de 4 mètres de haut en Europe, mais heureusement, il nous reste les noisettes. La pâte à tartiner peut donc exister et ma journée peut commencer.
7: Ouf, je suis rassuré aussi parce que le petit déjeuner n'aurait pas la même saveur. Sinon, merci beaucoup Arnaud Fromage et heureusement également qu'on n'a plus d'éléphants. Eh bien, à demain, je crois.
8: À demain.
7: Bah oui, c'est ça, demain pour la nécessaire minute comtoise en réécoute, évidemment, sur l'application ici et sur ici.fr.
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2: La cabine minute sur ici Picardie, votre chronique de la joie et de la bonne humeur. Comment ça va les amis? Est-ce que parmi vous, il y en a qui regardent des séries télé? Moi j'adore les séries. Aujourd'hui, je vais vous parler d'un fléau moderne. Un truc qui nous bouffe la vie, qui nous use la patience, qui nous fait vieillir plus vite que le temps qui passe. Les séries qui prennent trois plombes à sortir la saison suivante. Non mais sérieux, on vit à une époque où on peut envoyer une fusée sur Mars avec un drone qui filme en 4K. Et il filme en 4K la fusée sur Mars. On a des voitures qui conduisent toutes seules, des robots qui font le ménage. Mais on n'est toujours pas foutu de sortir la saison 2 d'une série avant que ton neveu passe le bac. À la fin de la saison 1, il avait 12 ans le frérot. Les séries télé, comment vous faites? Vous disparaissez comme ça sans prévenir? Ils te mettent la tête dans une saison, dans une série, t'es à fond. Tu attends la saison 2 pendant 4 ans. Et toi comme un con, tu les attends vraiment pendant 4 ans. Il y a des gens qui meurent durant les 4 ans. Ils ne voient même pas la fin de la série, c'est dégueulasse. Et nous, la génération années 80-90, on a assez attendu. Hein. Par exemple, avec Beverly Hills, c'était un peu notre HPI à nous. Tout le monde regardait Beverly Hills. Et quand une saison se terminait, hein, pendant 2 ans, TF1, ils te rediffusaient les vieux épisodes. Et ils mentaient sans honte dans les publicités. Hein. Ils te disaient, la semaine prochaine, des nouveaux épisodes inédits de Beverly Hills. Ah, toi, t'es à fond, là. Le samedi, tu t'assois avec tes frites, ton hamburger, fait maison pour mater Beverly Hills. L'épisode commence, tu te dis, mais ça, j'ai déjà vu ça. Pas bien si. Après, ils vont embrasser Kelly. Des escrocs! Et de nos jours, ça recommence. Sur les séries sur Netflix, Amazon Prime, t'es là, t'es à fond, tu mates la saison 1, tu mates la saison 2, t'as pas dormi depuis 3 jours, t'as des cernes de panda en dépression, et là, boum, dernier épisode, gros cliffhanger, t'as le cœur qui bat à 200, et là, paf,